0: Du camion là qui va scanner le poids lourd.
1: On a une en direct, on a le scan du véhicule qui est sous le bras et l'ordinateur va commencer à nous renvoyer l'image. Et en fonction de cette image, c'est un peu comme un bagage X à l'aéroport, on va pouvoir travailler dessus en fonction de la densité, l'organique, le matériel, etc., etc. C'est du tabac par exemple, c'est souvent des cartouches, des choses comme ça, donc à ce moment-là on aura vraiment la forme des cartouches de cigarettes. Si on tombe sur de la résine de cannabis par exemple, elle sera beaucoup plus dense que de l'herbe, donc on verra des parties sombres.
0: Merci beaucoup messieurs. Voilà, on est ressorti du camion et on va les laisser travailler tout au long de cette journée, donc pour une quarantaine de poids lourds qui seront contrôlés sur cette route entre l'Espagne et l'Allemagne.
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1: L'information trafic à quasiment 2h15. C'est calme, hein, toujours cette nuit à 2h15 du matin sur le réseau autoroutier que vous empruntez en ce moment. Attention quand même, on vient de me le signaler, il pourrait y avoir un piéton tout près des voies de l'autoroute A6. Alors on est en Bourgogne, en Saône-et-Loire, dans le sud de la Bourgogne, au niveau de l'aire de Mâcon Sud. Au niveau de la sortie pour Mâcon Sud, un piéton qui a été aperçu il y a quelques minutes par un automobiliste qui pourrait se trouver tout près des voies de l'autoroute, donc soyez prudents dans les deux sens de circulation sur cette autoroute A6 au niveau de cette sortie numéro 29 pour Mâcon Sud. Partout ailleurs, c'est très calme, je vous le disais, cette nuit sur les autoroutes que vous empruntez en ce moment. Une information carburant à présent, si vous circulez sur l'autoroute A6, toujours, mais cette fois-ci en région parisienne, sachez qu'il n'y a plus d'essence sans-plomb de disponible, plus de sans-plomb 95, ni de sans-plomb 98 de disponible à la station-service de l'aire de Villabé. On est en région parisienne, dans le département de l'Essonne. Même chose à la station-service de l'aire de Lys. Plus de essence sans-plomb de disponible non plus à la station de l'aire de la Couline. On est sur la 6, toujours, mais cette fois-ci en Bourgogne, dans Lyon. Et puis, même chose, toujours plus d'essence sans plomb de disponible. Si vous devez faire le plein, si vous êtes dans le nord-est de la France, en Franche-Comté, plus d'essence sans plomb de disponible non plus à la station-service de l'aire de Besançon-Marchaux, mais également à l'aire de Porte d'Alsace sur l'autoroute A36 du côté de Mulhouse.
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1: Selon une étude réalisée par Direct Assurance, les trajets routiers en couple tournent parfois au vinaigre. Les explications de Paulin Caillard.
2: Pour beaucoup, un trajet en voiture, c'est aussi l'occasion d'un crépage de chignon en règle. Selon une étude de Direct Assurance, 28% des couples déclarent se disputer régulièrement en voiture. Pour les parents, c'est encore pire, puisque les embrouilles au volant concernent un couple avec enfant sur deux. Et si ça se trouve, vous en faites partie, auquel cas vous allez sans doute reconnaître ces motifs récurrents de tension qu'a identifié l'étude. D'abord, le style de conduite.
3: J'aime pas comme tu conduis, j'ai pas confiance.
2: Autre sujet épineux, les remarques du copilote. Ça rend fou et ça donne très envie de s'arrêter pour laisser notre voisin prendre le relais. Mais justement, ça c'est en fait assez rare. 8 fois sur 10, c'est la même personne qui conduit pendant tout le trajet. Dans une majorité des cas, ce sont des hommes et quand l'étude interroge les femmes à ce sujet, 29% d'entre elles déclarent que si elles ne prennent pas le volant, c'est à cause de leur partenaire. Chiffre qui grimpe à 46% pour les femmes en couple avec enfants. On le rappelle, mais pour faire de longs trajets en toute sécurité, c'est important de savoir partager le volant et de faire des pauses toutes les 2 heures au moins.

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1: Il est tout pile 2h30 du matin et c'est très calme, hein, toujours cette nuit pendant votre voyage, un trafic tout à fait fluide, de très bonnes conditions pour circuler sur les autoroutes françaises, hein, cette nuit à 2h30 du matin, pas de bouchons évidemment à vous signaler, c'est très calme, pas de difficultés majeures. Et puis côté météo, un temps calme, un temps sec, un tout petit peu d'humidité toutefois en ce moment sur une partie de l'autoroute A36 du côté de Belfort, quelques averses également sur une partie de l'autoroute A31 entre Langres et Nancy, mais rien de bien méchant. Savez-vous que vous pouvez vous arrêter sur les airs à toute heure de la nuit pour accéder à de nombreux services ? Revue de détail avec Nadine Végiel des autoroutes APRR. Elle est au micro d'Élise Valade.
2: La nuit, le conducteur peut, pour son véhicule bien sûr, prendre du carburant, de l'électricité ou gonfler ses pneus de manière habituelle. Il peut dans l'espace sanitaire utiliser l'espace bébé, la douche, les sanitaires bien sûr. Et puis en cas de besoin dans la boutique. Alors le rideau peut parfois être baissé et donner l'impression que tout est fermé. En ce qui concerne les boutiques et les restaurants assis sont souvent fermés. Par contre, il y a toujours une boutique ou un guichet disponible où une personne pourra venir vous servir votre commande.
1: Voilà, et sur toutes les aires de service et de repos, en cas d'urgence, sachez qu'il y a toujours une borne d'appel d'urgence de couleur orange. Elle vous met directement en relation avec les services de sécurité des autoroutes, disponibles 24 heures sur 24 et 7 jours sur 7. Allez, on part à présent en Bourgogne. On s'arrête à Autun pour découvrir cette ville de la Saône-et-Loire. Jérémy Esclavard a interrogé Thibaut Breuillet, directeur de l'office de tourisme du Grand Autenois Morvan. Écoutez.
3: On a une chance inouïe à Autun, c'est de pouvoir rayonner entre le Morvan et les côtes du Couchois, qui sont le premier vignoble accessible, et bénéficier de toutes les voies vertes que le département de Saône-et-Loire propose. Des kilomètres et des kilomètres de voies vertes accessibles à tous.
4: Et sur ces voies vertes, lorsqu'on les emprunte, qu'est-ce qu'on peut voir comme site touristique ?
3: On peut surtout découvrir le patrimoine gallo-romain de la cité d'Autun, 2000 ans d'histoire, mais également son grand patrimoine médiéval et sa cathédrale Saint-Lazare.
4: À Autun, il n'y a pas que la cathédrale Saint-Lazare à voir, il y a encore de nombreux autres monuments.
3: Et oui, notamment la pyramide de Couard, qui est une stèle funéraire gallo-romaine, qui est un vrai questionnement pour tous et qui marque les gens au même titre que le temple de Janus et que les grandes portes qui viennent compléter ce magnifique théâtre gallo-romain daté du 1er siècle de notre ère.
4: Et quand on reste plusieurs jours à Autun et quand on veut rayonner un petit peu dans les environs, qu'est-ce qu'on peut voir à une demi-heure, une heure à la ronde ?
3: Vous pourrez bien sûr profiter du parc du Morvan avec Bibract, qui est le grand site de France à proximité, et finir bien sûr avec le temple bouddhiste, les rochers du carnaval du Chou, et enchaîner après sur la partie est de notre territoire avec le château de Sully, le château de Couches, les différents châteaux et bien sûr le grand vignoble des Côtes du Couchois qui viendront agrémenter votre séjour.
4: Toutes ces visites, tout ce tourisme, ça donne faim. On est installé dans la salle des mariages de l'hôtel de ville, juste à côté du marché. Tout à l'heure, les fenêtres étaient ouvertes, on sentait l'odeur de la nourriture. Et justement, quand on est à Autun et dans le secteur, qu'est-ce qu'il y a comme plat un petit peu typique de la région ?
3: Parlons déjà de la viande de bœuf de Charolais. On est quand même terre de Charolais, mais on va plus se concentrer sur une spécialité qui est le crapio morvandio, un plat assez typique du Morvan, qui est une grosse crêpe avec des pommes de terre, de la crème fraîche, du jambon du Morvan. Et j'aimerais compléter ça avec une petite sucrerie, une noisette du Morvan.
5: Pour goûter toutes ces spécialités et découvrir Autun, il faut se rendre en Saône-et-Loire, aux portes du Morvan. La ville est accessible depuis l'autoroute A6 via les diffuseurs de Pouilly-en-Aussois, de Beaune ou encore de Chalon-Sud.
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1: Et vous circulez dans de bonnes conditions cette nuit à 2h45 du matin, 2h44 pour être exact. Voilà, ça se passe bien en ce moment sur les autoroutes que vous empruntez. Si vous êtes sur l'autoroute A6 entre Paris et Lyon, trafic tout à fait fluide. Trafic fluide également en Auvergne sur l'autoroute A71 ou l'autoroute A75. Ça se passe bien également dans le nord-est de la France sur l'autoroute A35. Un peu de pluie par endroit, alors rien de bien méchant, mais quelques gouttes, un petit peu d'humidité quand même en ce moment sur l'autoroute A36 du côté de Belfort. Des informations carburant. À présent, sachez qu'il y a des ruptures de carburant dans certaines stations-service. Si vous avez besoin de faire le plein cette nuit, alors si vous êtes par exemple dans le sud-ouest de la France sur l'autoroute A65, sachez qu'il n'y a plus d'essence sans plomb de disponible à la station-service de l'Air d'Air-sur-l'Adour, donc sur l'autoroute A65 entre Bordeaux et Pau, kilomètre 99. Et puis, sachez qu'il n'y a plus d'essence sans plomb de disponible non plus à la station-service de l'Air de Porte d'Alsace. Cette fois-ci, on est dans le nord-est de la France, du côté de Mulhouse, sur l'autoroute A36. Plus d'essence sans plomb de disponible. Même chose à la station-service de l'Air de Besançon-Marchaux. Et puis, rupture de sans plomb également sur à la station-service de l'Air de Villabé. C'est en région parisienne, sur l'autoroute A6. Même chose à la station d'en face, l'Air de Lys, hein, également sur l'autoroute A6 en région parisienne. Et puis, toujours sur la 6, mais cette fois-ci dans Lyon, il n'y a plus de sans plomb de disponible non plus à la station-service de l'Air de la Couline.
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1: Allez, je vous retrouverai tout à l'heure à 3h du matin, oui, pour un nouveau point trafic. Premier trajet vers la fac, l'école ou le travail. En cette période de rentrée, de nombreux jeunes conducteurs prennent leur indépendance au volant. Alors, quels modèles séduisent le plus les nouveaux titulaires du permis ? Élément de réponse avec Jérémy Esclavard.
2: La première voiture dans la vie d'un automobiliste, c'est un achat important dont on se souvient toute sa vie. Et selon plusieurs études, c'est la Clio qui occupe la première place du classement des véhicules les plus assurés par les jeunes conducteurs. Et cela fait plusieurs années que cela dure. Les Clio 2, 3, 4 et maintenant 5 sont sur la plus haute marche du podium depuis de nombreuses années. Toujours chez la marque aux losanges, la Twingo dernière génération tire aussi son épingle du jeu auprès des nouveaux conducteurs. Les Peugeot 208 et 207 sont également très appréciés. Les deux citadines de la marque au Lyon séduisent les automobilistes débutants grâce à leur design et à leur prix sur le marché de l'occasion. Dans le top 10, on retrouve aussi la Citroën C3, l'Opel Corsa, la Toyota Yaris ou encore la Golf et la Polo de chez Volkswagen. Sans surprise, les jeunes conducteurs se tournent plutôt vers des citadines compactes. Elles sont en effet moins chères à l'achat, à assurer et à entretenir.

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1: Au cœur de la nuit, on est là pour vous accompagner. Il est 3h.
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1: Et évidemment, à 3h du matin, eh bien, c'est très calme en ce moment sur les autoroutes, hein, que vous empruntez, que vous soyez en région parisienne, que vous soyez en Auvergne sur l'autoroute A71, la 75 ou la 79, que vous soyez dans les Alpes sur l'autoroute A40, dans le nord-est de la France, en Franche-Comté. Vraiment, ça se passe très bien. Trafic fluide avec de bonnes conditions météo. Un temps calme, un temps sec, juste quelques gouttes de pluie. Attention si vous êtes du côté de Mulhouse en ce moment au bout de l'autoroute A36, on a un petit peu d'humidité, mais sinon partout ailleurs, je vous disais, c'est un temps calme et un temps sec. N'oubliez pas, si lorsque vous circulez sur autoroute, lorsque vous doublez des véhicules plus lents que vous, n'oubliez pas de bien vous rabattre à droite juste après sur la voie de droite. Et oui, sur autoroute, on roule à droite, c'est important. Élise Balade.
2: Sur autoroute, on roule à droite. Rodolphe Cyr des autoroutes APRR.
3: Comme le stipule le code de la route, article R412-9, sur autoroute, on roule à droite, bien sûr, sans empiéter sur la bande d'arrêt d'urgence. Les autres voies, quel que soit leur nombre, ce sont des voies qui sont dédiées au dépassement. Sur une autoroute, par exemple, à trois voies, dès lors qu'on n'a personne sur la voie de droite, on n'a rien à faire sur la voie médiane ou sur la voie de gauche. On doit rouler sur la voie de droite, très clairement.
2: Rouler sans raison valable sur une autre voie que celle de droite sur autoroute est puni par l'amende de 35 € prévue pour les contraventions de deuxième classe.
1: Et voilà, vous êtes prévenus. Merci à Élise Balade et à Rodolphe Cyr pour ce rappel. Et l'information trafic reviendra sur Autoroute Info avec un point complet au plus tard à 3h30. On vous emmène à présent dans les coulisses de l'autoroute. On va parler des basculements de circulation. Pour mieux comprendre leur intérêt aux basculements de circulation en cette période de travaux, voici ce reportage d'Olivier Noël.
4: De nombreux chantiers de réfection de la chaussée sont en cours sur le réseau. Pour plus d'efficacité, ils se font souvent sur toute la largeur des voies d'un côté du terre-plein central. Le trafic, lui, s'écoule sur l'autre partie de la chaussée dans les deux sens de circulation. Une opération rendue possible grâce au basculement de circulation. Jean-Emmanuel Garel de la direction des opérations du groupe APRR.
5: C'est beaucoup plus sécurisant pour nos équipes et puis c'est sécurisant également pour les entreprises qui travaillent. Ça permet de fortement réduire le délai des chantiers puisque les entreprises travaillent la journée et donc ont des rendements bien supérieurs à des travaux qui se feraient de nuit. Ces chantiers sont bien entendu préparés longtemps à l'avance avec les équipes de l'exploitation, avec les services sécurité, afin de s'assurer que les modes d'exploitation que l'on met en place sur l'autoroute n'impacteront pas nos clients. Donc l'objectif, bien entendu, c'est zéro bouchon, même si ponctuellement, en fonction de la typologie du trafic ou des points de trafic éventuels, on peut, malheureusement, impacter nos clients.
4: Parmi ces basculements, certains permettent tout de même d'avoir plusieurs voies disponibles pour circuler. C'est le cas, par exemple, assez régulièrement sur certaines portions à trois voies de l'autoroute A6, Jean-Emmanuel Garel.
5: Qu'on appelle des 4-0, puisqu'on bascule complètement la circulation sur l'autre sens, et puis on laisse deux voies de circulation dans chaque sens au vu du trafic que porte l'autoroute A6 entre Lyon et Dijon.
4: En utilisant la bande d'arrêt d'urgence.
5: Exactement. Donc, on fait rouler les véhicules sur la bande d'arrêt d'urgence. D'ailleurs, les bandes d'arrêt d'urgence sont en général renforcées. Donc, on a des chantiers préparatoires qui nous permettent de renforcer les bandes d'arrêt d'urgence. Sinon, elles ne supporteraient pas le trafic poids lourd que prend habituellement la voie de droite.
4: Et des voies un peu plus étroites, donc la nécessité de bien respecter les limitations.
5: Tout à fait. Respecter les limitations à l'approche des zones de basculement, puisque ce sont des zones où on change de chaussée. Donc, on a des limitations qui passent de 130 jusqu'à 50 km/h. Donc, bien entendu, respecter la vitesse à ce niveau. Et puis ensuite, dans les zones de basculement, respecter la vitesse qui est en général de 90 km/h, voire certaines réductions de vitesse au droit de certains accès à des aires de service, par exemple.
4: Des chantiers planifiés et répartis sur le réseau autoroutier en tenant compte de la dégradation de la chaussée sur le long terme.

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1: Il est 3h30 du matin. Merci de voyager avec nous. Merci de partager avec nous votre voyage nocturne. Un voyage nocturne, bah écoutez, qui se passe plutôt bien dans l'ensemble. Ça se passe même très bien sur les autoroutes que vous empruntez en ce moment. Trafic tout à fait fluide. Évidemment, à cette heure-ci, c'est très calme. Côté météo, c'est calme également. Un temps sec. Un tout petit peu d'humidité dans le nord-est de la France. Je le vois sur mes cartes météo ici en, studio. On a un peu de pluie du côté de Mulhouse sur l'autoroute A36. Donc prudence dans ce secteur, partout d'ailleurs. Voilà, c'est un temps sec que l'on a. Une information pour vous qui nous écoutez en ce moment sur l'autoroute A6 entre Paris et Lyon. Si vous êtes dans le sud de la Bourgogne sur l'A6 et que vous remontez en direction de Paris, eh bien sachez que la sortie numéro 29 pour Mâcon Sud vient de fermer, elle est fermée, cette sortie 29 pour Mâcon Sud, uniquement en direction de Paris. Sortie pour Mâcon Sud fermée en raison de travaux. Et puis, vous savez que vous pouvez vous arrêter sur toutes les aires, à toute heure de la nuit, pour accéder à de nombreux services. Revue de détails avec Nadine Végiel des autoroutes APRR. Elle est au micro d'Élise Valade.
2: La nuit, le conducteur peut, pour son véhicule, bien sûr, prendre du carburant, de l'électricité ou gonfler ses pneus de manière habituelle. Il peut, dans l'espace sanitaire, utiliser l'espace bébé, la douche, les sanitaires, bien sûr. Et puis, en cas de besoin, dans la boutique. Alors, le rideau peut parfois être baissé et donner l'impression que tout est fermé. En ce qui concerne les boutiques et les restaurants assis sont souvent fermés. Par contre, il y a toujours une boutique ou un guichet disponible où une personne pourra venir vous servir votre commande.
1: Voilà, et sachez que sur toutes les aires de service et de repos également, en cas d'urgence, il y a une borne d'appel d'urgence de couleur orange qui vous met en relation, si besoin, avec les services de sécurité des autoroutes. Et l'information trafic reviendra sur Autoroute Info au plus tard à 3h45. Une pause tourisme à présent. On part dans le département des Landes, dans le sud-ouest, à la découverte de la commune d'Aire-sur-l'Adour. Jérémy Esclavard s'est rendu sur place, écoutez.
3: À la limite des départements des Landes et du Gers, Aire-sur-l'Adour est une cité très ancienne. Elle fut créée par les Romains à la suite d'une bataille en 56 avant Jésus-Christ. Visite de la ville en compagnie de Manon Pédogère de l'Office de Tourisme.
4: On a beaucoup de bâtiments très anciens. On va avoir la cathédrale Saint-Jean-Baptiste. À l'intérieur, il y a des fresques qui ont été reproduites et surtout, il y a un orgue qui est classé. On a aussi la halle aux grains. C'est un bâtiment qui est octogonal, qui a une belle charpente. Et sur les hauteurs de la ville, on a l'église de Sainte-Quitterie qui est classée au patrimoine mondial de l'UNESCO. Et si on a la chance de pouvoir être accompagné, on peut visiter la crypte. Et à l'intérieur de cette crypte, il y a un tombeau de marbre blanc qui date du 5e siècle. C'est surtout une ville qui est à côté du fleuve de l'Adour. Donc la majorité de la ville est autour de ce fleuve-là.
5: Le fleuve, il est juste devant nous. Est-ce qu'on peut faire des activités nautiques?
4: L'Adour, à Aire-sur-Adour, n'est plus navigable pour les bateaux depuis le 19e siècle. Mais on peut quand même y faire du canoë-kayak durant l'été et remonter l'Adour jusqu'à Barcelonne-du-Gers ou le descendre jusqu'à Cazères-sur-Adour.
3: En plus du canoë-kayak, les familles peuvent aussi participer à du géocaching, une sorte de chasse au trésor.
4: La Nouvelle-Aquitaine a développé une application qui s'appelle Terra Aventura, où on télécharge une application sur le téléphone et il y a des énigmes pour aller d'un point A à un point B. Et donc il y a deux circuits à Aire-sur-Adour. Il y en a un qui se fait deux jours à la découverte du chemin de Saint-Jacques de Compostelle et un qui se fait de nuit dans le bois d'Aire-sur-Adour à la chasse aux sorcières.
3: À Aire-sur-Adour, il y a également une fontaine qui aurait certains pouvoirs.
4: Dans les Landes, on compte à peu près 200 sources miraculeuses et la plus connue sur notre territoire, c'est la source Sainte-Quitterie. Elle permet de soigner la folie et elle permet de soigner aussi les maux de tête. Bien sûr, ce sont des eaux qu'il ne faut pas boire. On fait des ablutions, donc il faut se tremper les tempes pour soigner ces maux de tête.
5: Vous avez déjà essayé?
4: Non, pas du tout. Moi, je ne suis pas très croyante sur ces choses-là, mais il y a encore des Landais, même des Gersois qui se soignent avec ces pratiques-là. On s'est toujours soigné avec ça. Il y en a encore qui le font. Ça veut dire qu'il doit y avoir un peu de vrai dans cette partie-là.
3: Pour vérifier l'efficacité des pouvoirs de la source Sainte-Quitterie, direction Aire-sur-l'Adour dans les Landes, la ville est accessible par les sorties 6 et 7 de l'autoroute. Route à 65.

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1: Il est 3h46 du matin, très précisément. C'est toujours calme, évidemment, cette nuit sur les autoroutes que vous empruntez. En ce moment, trafic fluide. Quelques informations quand même à vous rappeler. Tout d'abord, attention si vous êtes en ce moment dans le département du Puy-de-Dôme, en Auvergne. Attention sur l'autoroute A75 en direction de Clermont-Ferrand, au kilomètre 9, c'est-à-dire un petit peu après la sortie numéro 5 pour Orsay. Il y aurait un obstacle sur les voies, une biche qui a été percuté par une voiture, un animal mort sur les voies, donc soyez bien attentifs. Dans ce secteur, on est en Auvergne, au sud-est de Clermont-Ferrand, sur la 75 direction Clermont, au kilomètre 9. On change de région à présent, on part dans les Alpes, en Haute-Savoie, attention sur la 41, en direction de Genève, au kilomètre 120, un petit peu après la sortie 15 pour Rumilly, et après le viaduc des Éparis, il y a une voiture arrêtée sur la bande d'arrêt d'urgence. Et puis enfin, une info pour vous qui circulez en ce moment, sur l'autoroute A6, direction Paris, dans le sud de la Bourgogne. Sachez que la sortie numéro 29 pour Mâcon Sud est fermée en raison de travaux. Je vous parlais de l'autoroute A6. Sachez qu'il y a des stations-service qui sont en rupture de carburant d'essence sans plomb sur l'autoroute A6. C'est le cas, par exemple, à la station-service de l'aire de la Couline qui se trouve sur l'A6 dans le département de l'Yonne. Et puis toujours sur l'A6, mais cette fois-ci en région parisienne, dans l'Essonne, l'aire de Lys et l'aire de Villabé, située au kilomètre 29 de l'autoroute A6, n'ont plus d'essence en plomb de disponible également.
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1: Si vous traversez le tunnel du Fréjus pour rejoindre l'Italie, vous serez peut-être surpris de constater que vous ne pouvez rouler que sur une seule voie alors que l'ouvrage en compte deux. Alors, Franck Pellissier vous explique pourquoi. Écoutez.
2: Jusqu'en août 2025, le tunnel du Fréjus comptait un seul tube et celui-ci était bidirectionnel, ce qui signifie qu'il accueillait le trafic aussi bien vers la France que vers l'Italie, avec une seule voie par sens. Depuis, un second tube a été mis en service, mais chaque tube ne permet de faire circuler le trafic que sur une seule voie. Cela est d'abord réglementaire, il n'était pas question d'augmenter les volumes de trafic franchissant les Alpes par la vallée de la Maurienne, même avec une mise en service de ce fameux deuxième tube. D'où le choix de ne garder qu'une voie par sens. Et c'est également une question pratique. Le tube dédié au trafic vers l'Italie peut être remis à double sens à tout moment en cas de travaux ou d'événements dans l'autre tube, sans avoir pour cela à changer toute la signalétique en place, ce qui ne serait pas possible autrement. Ce choix de fonctionnement avec une seule voie par sens et par tube, s'il ne permet pas de réduire l'attente aux entrées de l'ouvrage transalpin, permet tout de même une avancée majeure, celle d'éviter le croisement des véhicules dans le tunnel et donc de gagner en matière de sécurité pour tous ses usagers.
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1: 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Très belle nuit à tous, il est 4h du matin.
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1: 4 heures du matin, c'est toujours calme, évidemment, pendant votre voyage nocturne, évidemment, à cette heure-ci, le trafic est tout à fait fluide. Pas de bouchons à vous signaler, pas de difficultés majeures. Une information quand même à vous rappeler, attention, si vous êtes en ce moment en Auvergne, dans le Puy-de-Dôme, au sud-est de Clermont-Ferrand, si vous êtes sur l'autoroute A75 en direction de Clermont-Ferrand, au kilomètre 9, un petit peu après la sortie numéro 5 pour Orsay, il y a un obstacle, un animal mort sur les voies, une biche qui visiblement a été percutée par une voiture, donc soyez bien attentifs pour éviter cet obstacle sur l'autoroute A75 direction Clermont-Ferrand au kilomètre 9. Et puis dans les Alpes en Haute-Savoie, attention sur la 41 en direction de Genève au kilomètre 120, un petit peu après la sortie 15 pour Rumilly et après le viaduc des Éparis, il y a une voiture arrêtée sur la bande d'arrêt d'urgence. Partout d'ailleurs, ça se passe très bien, notamment sur l'autoroute A6 entre Paris et Lyon. Si vous circulez sur l'A6 direction Paris, je vous rappelle toutefois que dans le sud de la Bourgogne, la sortie pour Mâcon Sud est fermée depuis quelques minutes en raison de travaux. Pour certains d'entre vous, les trajets en voiture peuvent être source de stress, en particulier lorsqu'il y a des bouchons. Des situations propices à la formation de quelques jurons. Alors d'où viennent-ils ces jurons et à quoi servent-ils? Antoine Oppard est allé à la rencontre d'une spécialiste.
2: Mais c'est pas vrai, il avance pas. Hein. Il bloque tout le monde là. Bon, vas-y, double-le.
3: Je ne peux pas.
2: Double-le. Mais dépasse-le sur la gauche là.
4: Les insultes, elles sont communes à tous les peuples, à toutes les époques, toutes les cultures, tout le temps.
5: Dominique Lagorgette est professeur en sciences du langage à l'Université Savoie-Mont-Blanc à Chambéry.
4: C'est un acte de langage très important parce que ça régule le conflit social avant d'en arriver au coup. Bon, parfois, c'est ça qui déclenche le coup, me direz-vous, vous avez raison.
5: Les jurons seraient apparus en même temps que le blasphème, donc dès l'émergence des religions. Et les proférer ferait du bien à celui qui les prononce.
4: Il y a eu une étude il n'y a pas très longtemps, une étude de neurologues qui montre qu'en fait, quand on est très énervé, par exemple, on va lâcher des jurons et ça va calmer. Et réellement, ça libère des antalgiques.
3: C'est pas vrai qu'il est lent, celui-là, merde !
2: Ça va, calme-toi, le loup !
3: Oh, tu roules, t'as besoin de la vite, là !
2: Tu vois pas qu'il a calé ?
3: Eh bien, il a cassé chez lui, merde ! Quand on sait pas faire, on fait pas ! Alors, tu mets les gaz !
4: Le juron, en fait, il va être là pour exprimer une frustration. Donc, à partir de là, plus vous allez être énervé dans votre voiture, vous êtes, mettons, bloqué, je sais pas, il y a une queue monstrueuse au péage, vous êtes bloqué depuis très longtemps, vous en voulez à la terre entière, en particulier à vos contemporains qui sont devant vous et qui n'avancent pas. Classique. Bon, vous n'allez pas descendre a priori de la voiture pour aller taper à leur fenêtre et leur parler de leur mère. Vous allez plutôt vous défouler comme s'ils étaient là. Vous allez jouer la scène de l'agression, et là vous êtes d'autant plus tranquille que généralement ils ne vous entendent pas. Vous faites sortir toute la tension qui était en vous sur l'autre, qui n'entendra jamais, donc c'est tout bénef, et en même temps, ça défoule, ça fait sortir la pression. C'est vraiment une soupape de sécurité.
5: L'insulte et le conflit verbal permet peut-être d'éviter d'en arriver aux mains.
4: Si ça va pas aux mains, en tout cas, ça sert à ça, oui.
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1: Il est 4h15 du matin. Votre voyage se passe bien, toujours cette nuit, hein, sur le réseau autoroutier que vous empruntez. Pas de difficultés particulières. Attention juste, toujours en Auvergne, au sud-est de Clermont-Ferrand, sur l'autoroute A75 en direction de Clermont, au kilomètre 9, c'est-à-dire peu de temps après la sortie numéro 5 pour Orsay. Il y a un animal écrasé sur les voies de circulation, une biche, visiblement, qui a été percutée par une voiture, donc attention, pour soyez bien attentifs pour éviter cet obstacle sur la 75 direction Clermont au kilomètre 9. Et puis en Haute-Savoie, cette fois-ci dans les Alpes, attention sur la 41 direction Genève au kilomètre 120, c'est-à-dire un petit peu après la sortie numéro 15 pour Rumilly. Il y a une voiture qui est arrêtée, qui est en panne sur la bande d'arrêt d'urgence. La dépanneuse est d'ailleurs sur place. Si vous devez faire le plein cette nuit et si vous êtes en ce moment en Auvergne, je vous rappelle qu'il n'y a plus de gasoil Excellium de disponible à la station service de l'aire des volcans d'Auvergne. Et puis toujours sur cette aire à cette station service de l'aire des volcans d'Auvergne, il n'y a plus de samplon 95 de disponible. Il y a du samplon 98, mais plus de samplon 95 de disponible à la station de l'aire des volcans d'Auvergne. Et puis sur l'autoroute A6, plus d'essence samplon du tout, que ce soit du 95 ou du 98, plus d'essence samplon 2 disponible à la station-service de l'aire de Villabé et de Lys dans l'Essonne, mais également à la station de l'aire de la Couline dans l'Yonne.
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1: Vous circulez en ce moment dans le département du Loiret. Attention sur l'autoroute A77 dans le Loiret. Autoroute A77 à la hauteur du kilomètre 67, c'est-à-dire tout près de la sortie numéro 20. Pour Orléans, Châtillon-sur-Loire et Briard, il y aurait un animal errant qui serait tout près des voies de circulation. Donc prudence dans les deux sens de circulation sur cette autoroute A77 à la hauteur du kilomètre 67, près de la sortie numéro 20.

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1: Il est pile 4h30 du matin, ça se passe bien toujours cette nuit hein, sur les autoroutes que vous empruntez en ce moment. Pas de difficultés particulières à vous signaler avec de bonnes conditions météo, pas de pluie, un temps sec cette nuit sur votre trajet. Deux informations à vous rappeler, tout d'abord attention si vous êtes sur l'autoroute A6 dans le sud de la Bourgogne en direction de Paris. Je vous rappelle que la sortie 29 pour Mâcon Sud est fermée depuis tout à l'heure en raison de travaux. Et puis autre information cette fois-ci, si vous êtes dans le département du Loiret, sur l'autoroute A77, attention au kilomètre 67, c'est-à-dire tout près de la sortie numéro 20 pour Châtillon-sur-Loire, Gien et Orléans, il y aurait un animal errant tout près des voies de circulation, donc prudence dans les deux sens de circulation sur cette autoroute A77, tout près de la sortie numéro 20. Et l'information trafic reviendra sur Autoroute Info au plus tard à 4h45. Alors que les films La Bataille de Gaulle sont sur les écrans de cinéma depuis le début de l'été, arrêtons-nous maintenant à Colombey-les-Deux-Églises pour nous plonger dans l'intimité du général. Derrière les murs de la boisserie, souvenirs personnels et grandes pages de l'histoire se mêlent. Jérémy Esclavard a rencontré Aurore Jacquinot, responsable du site, pour une visite guidée. Première étape, l'allée du parc.
2: C'est une allée qui est quand même assez majestueuse, avec beaucoup de buis de part et d'autre. Et donc on descend comme ça tranquillement et on va arriver devant la maison. On vient de traverser une allée assez sombre avec beaucoup d'arbres. Et puis là, on arrive vraiment sur une maison qui est particulièrement dégagée.
3: Il y a beaucoup plus de lumière d'un seul coup.
2: Là, c'est particulièrement dégagé et donc ça permettait au général d'avoir le beau point de vue depuis le bureau. Les volets sont blancs, les garde-corps sont blancs, la façade est plutôt blanche. Donc c'est un lieu qui est assez lumineux.
3: On vient d'entrer à l'intérieur de la maison. Première pièce, la salle à manger. Dans cette salle à manger, le général de Gaulle a reçu des personnages importants.
2: Le seul homme politique étranger, donc Charles et Yvonne de Gaulle, ont invité et reçu à la boisserie, ça a été le chancelier allemand Adenauer en 58. Et c'est le seul homme politique pour lequel le général a fait une exception. Sinon, la boisserie, c'était sa demeure familiale avant tout.
3: Après la salle à manger, direction le vestibule. Aurore Jacquinot, responsable de la boisserie.
2: Vous avez un bel escalier en bois. Et sous cet escalier, eh bien, vous avez un placard très discret. C'est là où le général avait installé son téléphone. Parce qu'il détestait le téléphone. Il détestait l'idée de se faire interpeller par un objet, d'aller obéir à un objet.
3: Dernière pièce de la visite, la bibliothèque avec le bureau du général de Gaulle.
2: Vous êtes vraiment dans une pièce très chaleureuse, avec les fauteuils club hein, typiques de l'époque, le poste de radio, le poste de télévision, tout est vraiment resté en l'état.
3: Dans le fond, on aperçoit le bureau du général.
2: Au bout de la bibliothèque, vous avez une porte qui donne sur le bureau. Le bureau, en fait, se trouve au rez-de-chaussée d'une tour d'angle de forme hexagonale. C'est là où le général a beaucoup écrit. Et on voit hein, par la fenêtre de ce bureau que le général avait un très beau point de vue. À l'avant-plan, c'est la forêt de Clairvaux. Et à l'arrière-plan, on voit la côte des Barres, hein, le vignoble champenois. Même à l'heure actuelle, les enfants, les petits-enfants du général ne rentrent pas comme ça dans le bureau de leur grand-père. Pour eux, c'est comme s'il était toujours là. Hein, donc cette pièce est toujours extrêmement respectée.
3: En Haute-Marne, la boisserie est accessible depuis les sorties 23 et 24 de l'autoroute A5.

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1: Il est 4h45 du matin. Attention, si vous êtes en ce moment dans le département du Loiret, sur l'autoroute A77 au kilomètre 67, hein, c'est-à-dire tout près de la sortie numéro 20 pour Gien, Briard et Châtillon-sur-Loire, il y aurait un animal errant qui a été aperçu il y a quelques minutes, un animal qui pourrait traverser les voies à tout moment, peut-être un chevreuil, donc voilà, prudence sur la 77 dans les deux sens de circulation tout près de la sortie numéro 20 pour Gien, Briard et Châtillon-sur-Loire. Partout ailleurs, ça se passe très bien cette nuit sur les autoroutes que vous empruntez en ce moment. Si vous êtes sur l'autoroute A6 dans le sud de la Bourgogne en direction de Paris, je vous rappelle que la sortie 29 pour Mâcon Sud est fermée en raison de travaux.
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1: Avec l'avènement du véhicule électrique, se pose un nouveau problème, la dépendance à la Chine pour se fournir en batterie. C'est pourquoi l'IFP Énergie Nouvelle travaille avec des solutions pour les recycler. Denis Guillaume, directeur de recherche, est au micro de Franck Pellissier. Écoutez.
2: On travaille sur ce sujet depuis 2 ou 3 ans. Au niveau du groupe IFPEN, on a une filiale qui s'appelle Eurecat. Et l'enjeu pour cette filiale, c'est effectivement de proposer des solutions technologiques pour recycler les batteries.
3: On en est où aujourd'hui? Est-ce que ça se fait déjà en 2026 ou c'est encore pour l'instant de la prospective?
2: Alors en France, avec notre filiale, on est plutôt à l'échelle du concept de procédé. Et l'enjeu, effectivement, c'est de construire une installation industrielle pour permettre cette production de recyclage à grande série, en fait.
3: À quelle échéance?
2: Alors on travaille aujourd'hui sur un procédé qui pourrait être commercialisé à l'horizon 2030.
3: Et qui permettrait de recycler quoi? L'intégralité des batteries des véhicules électriques en circulation ou une part seulement?
2: L'enjeu c'est effectivement de récupérer tous les métaux en fait de ces batteries de manière à avoir une certaine souveraineté en termes d'approvisionnement au travers de ce recyclage, de s'approvisionner en métaux pour refaire des batteries.

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1: Une information pour vous qui circulez en ce moment en Haute-Marne sur l'autoroute A31 en direction de Nancy. Attention à la hauteur du kilomètre 155, c'est-à-dire une quinzaine de kilomètres après la sortie numéro 8 pour Bourbonne-les-Bains. Il y a un objet en plein milieu des voies, donc soyez bien attentifs dans ce secteur pour éviter cet obstacle. On est, je vous le rappelle, en Haute-Marne sur l'autoroute A31 en direction de Nancy au kilomètre 155, une quinzaine de kilomètres après la sortie numéro 8 pour Bourbonne.

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1: Lundi 14 septembre, on commence la journée ensemble, il est 5h.
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1: Très heureux de commencer cette journée et cette semaine avec vous. Et oui, on est lundi matin, le 14 septembre. Au moment où je vous parle à 5h du matin, en cette fin de nuit, évidemment, ça reste calme hein, sur les autoroutes que vous empruntez en ce moment. Trafic fluide, la circulation devrait commencer à se charger tout à l'heure à partir de 7h, évidemment, avec le début de l'heure de pointe. Mais pour l'instant, voilà, c'est très calme, ça circule bien. Côté météo, un temps calme, un temps sec. On parlera de la météo d'ailleurs en détail tout à l'heure à 5h15 avec les prévision complète d'Olivier Proust de Météo France. Quelques informations à vous rappeler quand même. Tout d'abord, attention si vous êtes en ce moment en Haute-Marne sur l'autoroute A31 en direction de Nancy. Attention à la hauteur du kilomètre 155, c'est-à-dire une quinzaine de kilomètres après la sortie numéro 8 pour Bourbonne-les-Bains. Il y aurait un obstacle, un objet en plein milieu des voies. On ne sait pas de quoi il s'agit précisément. En tout cas, c'est gênant et il faut être attentif pour éviter cet obstacle. Hein. En Haute-Marne, je vous le rappelle, sur la 31, direction Nancy, kilomètre 155. Et puis, si vous êtes en ce moment sur l'autoroute A71, dans le département du Cher, en direction de Bourges et de Paris, eh bien, sachez qu'un petit peu après la sortie numéro 8, pour Saint-Amand-Montrond, il y a un ralentissement volontaire mis en place en ce moment par les services autoroutiers, ralentissement volontaire mis en place par plusieurs patrouilleurs pour faire une opération de vérification des installations. Donc voilà, si vous êtes en ce moment sur la 71 en direction de Bourges, un petit peu après la sortie numéro 8 pour Saint-Amand-Montrond, vous voyez que le trafic ralentit, eh bien voilà, c'est pour cette raison, parce que les patrouilleurs sont en train de faire une opération de vérification des infrastructures de l'autoroute. Partout ailleurs, voilà, ça se passe bien sur l'autoroute A6, notamment entre Paris et Lyon. C'est calme, le trafic est fluide. Je vous retrouverai dans 3 minutes pour un nouveau point trafic. Vous restez avec nous. En attendant, eh bien, c'est la playlist de ce lundi matin, la musique qui vous accompagne sur Autoroute Info. On écoute le dernier titre de Vianney.

Il est 5h05. Une information que l'on me signale à l'instant. Un accident vient de se produire. Attention, à l'est, au sud-est de Paris. On est en Seine-et-Marne sur l'autoroute A5 en direction de la capitale. Accident qui s'est produit à la hauteur du kilomètre 1. On est tout près de la barrière de péage des Éprunes. Pas plus de détails pour le moment. On y reviendra dans nos prochaines éditions. L'information trafic reviendra sur Autoroute Info à 5h15. À 5h15, on parlera également de la météo avec les prévisions complètes de Météo France pour ce lundi. Ce sera avec Olivier Proust. La playlist vous accompagne, la playlist d'Autoroute Info vous accompagne sur la route. D'abord, en ce lundi matin, on écoute Jennifer et Genesis.

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1: L'information trafic à quasiment 5h15 et en ce lundi matin, en ce tout début de matinée, en cette fin de nuit. Pour l'instant, ça circule bien. Pas de gros bouchons à vous signaler, mais quand même, par moments, des ralentissements volontaires mis en place par les services autoroutiers. C'est le cas notamment sur l'autoroute A6 dans le sud de la Bourgogne. C'est en fait dans une zone de travaux qui est en train d'être déplacée. Et pour déplacer cette zone de travaux, les agents autoroutiers procèdent donc à un ralentissement volontaire de la circulation. Ça se passe au nord de Lyon, dans le sud de la Bourgogne, sur l'autoroute A6, en direction Paris. Un petit peu après l'aire de service de Tapona. Voilà, la circulation est provisoirement légèrement ralentie pour déplacer cette zone de travaux. Et puis, même opération en cours en ce moment dans le secteur de Mâcon sur l'autoroute A40 en direction de Paris, à partir du kilomètre 201. C'est un petit peu après la sortie numéro 2 pour Féillan. Et puis, autre ralentissement volontaire mis en place par les services autoroutiers, mais cette fois-ci pour une opération de vérification des glissières de sécurité notamment. Ça vous concerne si vous êtes en ce moment dans le Cher sur la 71 en direction de Bourges, un petit peu après la sortie numéro 8 pour Saint-Amand-Montrond. Voilà, partout ailleurs, ça circule bien notamment dans le nord-est de la France, sur l'autoroute A36 ou encore dans le sud-ouest de la France sur la 65. Dernière information que je voulais vous donner, si vous êtes sur l'A31, cette fois-ci attention, en Haute-Marne, sur l'autoroute A31 en direction de Nancy, attention à kilomètre 155, une quinzaine de kilomètres après la sortie numéro 8 pour Bourbonne-les-Bains, il y aurait un obstacle, un objet en plein milieu des voies.
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1: Et puis côté météo, c'est un temps calme, un temps sec que l'on a en ce lundi matin. Alors comment ça avait évolué côté ciel justement ce lundi 14 septembre? On voit ça maintenant avec Olivier Proust de Météo France.
2: De la Champagne vers l'Alsace, les grisailles se morcellent et des éclaircies se développent cet après-midi. Mais quelques averses faibles peuvent traîner encore, notamment près du relief des Vosges. Partout ailleurs, depuis le bassin parisien et la Bourgogne-Franche-Comté, vers toute la moitié sud du pays, la journée reste largement ensoleillée, le vent faible.

ce lundi matin qui vous accompagne avec ce qui a été un petit peu le phénomène musical de cet été 2026. On l'a entendu partout, notamment sur Autoroute Info. Eh bien, on l'écoute encore ce matin. Voici Tame Impala et Jenny avec leur titre Dracula. Voilà pour vous accompagner sur la route.

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1: Et je vous rappelle la présence de cet obstacle sur les voies de l'autoroute A31. Donc prudence si vous êtes en ce moment sur l'A31 entre Beaune et Nancy, en direction de Nancy, en Haute-Marne, au kilomètre 155, c'est-à-dire une quinzaine de kilomètres après la sortie numéro 8 pour Bourbonne-les-Bains. Il y a un objet, on ne sait pas de quoi il s'agit précisément. En tout cas, c'est gênant, ça peut être dangereux voilà, si on roule dessus. Donc soyez bien attentifs pour éviter cet obstacle sur l'A31. Direction Nancy, au kilomètre 155. Et l'information trafic reviendra sur Autoroute Info au plus tard à 5h30. On va maintenant parler du don de sang. Le don de sang est un geste qui peut sauver des vies. Marie-Luce Boenec, biologiste médicale à l'établissement français du sang à Dijon, nous détaille d'abord les critères requis pour être donneur. Écoutez-la, elle est au micro de Jérémy Esclavard.
2: Pour donner son sang, il faut avoir 18 ans et moins de 70 ans. Il faut avoir un poids supérieur à 50 kilos. Les femmes peuvent donner 4 fois par an, les hommes 6 fois par an. Et on n'a pas besoin d'être à jeun, il faut bien s'hydrater avant de venir.
3: Quand c'est la première fois qu'on veut donner, on vient, on répond à un questionnaire et c'est bon ou il y a quand même une période entre le moment où on vient et le moment où on donne notre sang?
2: Quand vous venez, vous remplissez un questionnaire, vous voyez un médecin et ensuite vous faites le don de sang, si vous êtes éligible. C'est tout de suite après la consultation médicale. Un don de sang total, c'est environ 20 minutes, sachant qu'il faut rester pour prendre une collation, pour qu'on puisse surveiller s'il n'arrive rien ou s'il n'y a pas de conséquences sur le don.
4: Des dons de sang, il en faut bien évidemment tout au long de l'année, mais il arrive que

0: pendant certaines périodes, les stocks soient en tension. Marie-Luce Boenec.
1: Il faut comprendre que les besoins, ils sont permanents. Alors, il est vrai que les périodes de congés, les périodes de pont, on sait qu'on va avoir moins de donneurs. On essaye d'anticiper pour collecter en amont un peu plus parce qu'on sait qu'on va avoir des périodes de tension. On essaye de réguler comme ça, mais il faut vraiment que les donneurs se mobilisent en permanence et on peut donner sur son lieu de vacances. C'est pas parce qu'on n'est pas chez soi ou dans sa région qu'on ne peut pas donner, puisqu'on peut donner sur l'ensemble du territoire national et qu'il y a des collectes régulières.
0: Est-ce que vous avez un conseil ou quelque chose à dire à ceux qui n'ont jamais donné et qui hésitent à franchir le pas?
1: Alors, le don, c'est quelque chose qui, je trouve, est valorisant pour soi-même, très important pour quelqu'un qui en a besoin. Et je pense que l'appréhension qu'on peut avoir, peut-être du prélèvement, peut-être de l'aiguille, en fait, il faut venir l'avoir fait et voir comment ça se passe. Les équipes qui prélèvent, elles font tout pour que ça se passe très très bien, que les gens soient vraiment à l'aise. Les maisons du don sont des endroits qui sont très confortables, j'allais dire. Tout est fait pour que le donneur se sente bien.
0: Pour répondre aux besoins, il faut 600 dons de sang par jour en Bourgogne-Franche-Comté, un chiffre qui monte à 10 000 au niveau national.

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1: Prudence si vous êtes en ce moment en Haute-Marne sur l'autoroute A31 en direction de Nancy. Attention au kilomètre 155, une quinzaine de kilomètres après la sortie numéro 8 pour Bourbonne-les-Bains. Un patrouilleur traverse les voies de circulation, s'apprête en tout cas à traverser les voies de circulation pour ramasser un obstacle. C'est un renard écrasé qui se trouve en plein milieu des voies. Donc levez le pied, soyez bien attentifs dans ce secteur en Haute-Marne. Je vous le rappelle, sur l'autoroute A31 en direction de Nancy, kilomètre 155, une quinzaine de kilomètres après la sortie numéro 8 pour Bourbonne.

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1: Une information pour vous qui circulez en ce moment au sud-est de Paris, en Seine-et-Marne, sur l'autoroute A6 en direction la capitale. Attention au kilomètre 81, c'est-à-dire une trentaine de kilomètres après la sortie numéro 17 pour Courtenay. Il y a une voiture qui est arrêtée, qui est tombée en panne et qui est arrêtée sur la bande d'arrêt d'urgence. Un patrouilleur se trouve en protection à côté, donc soyez bien attentifs dans ce secteur en Seine-et-Marne, sur la 6 direction Paris, au kilomètre 81.

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1: Il est 5h30, merci de voyager avec nous en ce lundi matin, on est le 14 septembre, 5h30 du matin, ça reste calme évidemment à cette heure-ci hein, sur les autoroutes que vous empruntez en ce moment. Trafic fluide, ça devrait commencer à se charger évidemment tout à l'heure à partir de 7h avec le début de l'heure de pointe. Mais pour l'instant, je vous le disais, dans l'ensemble, ça se passe bien. Quelques informations quand même à vous rappeler. Tout d'abord, si vous êtes en ce moment sur l'autoroute A31, en direction de Nancy en Haute-Marne, kilomètre 155, c'est une quinzaine de kilomètres après la sortie numéro 8 pour Bourbonne-les-Bains. Attention, il y a un patrouilleur qui intervient en ce moment sur les voies pour ramasser un obstacle. C'est un renard écrasé qui se trouve en plein milieu des voies de circulation. Donc soyez bien attentifs hein, avec cet agent autoroutier sur les voies en ce moment en Haute-Marne sur la 31 direction Nancy, kilomètre 155. On part à présent sur l'autoroute A6, on est au nord de Lyon, sur l'autoroute A6 en direction de Paris. Sachez qu'il y a un ralentissement volontaire mis en place par les services autoroutiers, ralentissement volontaire en fait pour décaler une zone de travaux. Le trafic est volontairement ralenti provisoirement pour quelques minutes encore sur cette autoroute A6 en direction de Paris vers le kilomètre 404. C'est un petit peu après l'aire de service de Tapona. Et puis sur l'autoroute A6 toujours, mais cette fois-ci en région parisienne, en Seine-et-Marne, en direction la capitale, au kilomètre 81. Je vous rappelle qu'il y a une voiture qui est tombée en panne et qui se trouve arrêtée en ce moment sur la bande d'arrêt d'urgence au kilomètre 81, une trentaine de kilomètres. Après la sortie 17 pour Courtenay, un patrouilleur se trouve sur place. Un mot de la météo, c'est un temps calme, un temps sec que l'on a en ce début de journée. Pas de pluie à vous signaler sur votre trajet. 5h32, allez, une nouvelle équipe va vous accompagner sur Autoroute Info pour le restant de cette matinée. Si vous nous écoutez en ce moment dans le centre-est de la France, c'est Vivien Topa que vous retrouverez à 5h45 pour un nouveau point trafic. Si vous nous écoutez dans les Alpes, en Savoie, en Haute-Savoie et en Isère, vous serez en compagnie de Géraldine Milla. Et en Auvergne et dans le sud-ouest de la France, vous serez avec Emma Logerette. Bonne journée à tous, bonne route, soyez prudents. On repart en musique à présent avec une artiste qui sera en concert à Charnay-lès-Mâcon vendredi soir. On écoute Adèle Castillon.

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1: Bonjour à tous, il est 5h45, ça se passe plutôt bien hein. Ce matin, pas de grosses difficultés. On a juste un véhicule en panne sur la 6, direction Paris, en panne au kilomètre 81. Un dépanneur est en route, un patrouilleur est sur place. On est une trentaine de kilomètres après Courtenay, la sortie 17. Le patrouilleur est sur place, ça se passe sur la bande d'arrêt d'urgence. Mettez-vous sur les voies les plus à gauche pour respecter le corridor de sécurité. La circulation s'écoule bien, la météo, eh bien à l'heure actuelle, c'est une météo avec un temps sec, ça se passe correctement. Il y a des travaux importants du côté de Mâcon avec la sortie 29 qui est actuellement fermée. Cette sortie 29 est sur l'A6 direction Paris vers le kilomètre 391. Sachez que dans ce secteur, il y a un basculement de chaussée qui est en place. Vous êtes donc amené à circuler à double sens en raison du basculement de chaussée. Actuellement, il y a quelques petits ralentissements pour pouvoir modifier les travaux. Donc si vous approchez de Mâcon, que vous vous trouvez dans le ralentissement, sachez que c'est uniquement à cause de ces travaux et ça devrait être établi assez rapidement.
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1: Et puis on a de nombreuses stations-service qui sont en rupture de carburant. Ce week-end, il y a eu encore des opérations spéciales au niveau des stations-service. Alors souvent, c'est du sans-plomb qu'il n'y a plus. À Porte d'Alsace, sur la 36, Besançon-Marchaux, sur ce même axe. Sur la 6, l'aire de la Couline, l'aire de Lys, l'aire de Villabé ont des ruptures de stock de sans-plomb. Et puis la 5B, là, c'est l'aire de Galande. Allez, retour de la musique avec Tovelo et Stromae. Quant à moi, je reviens dans quelques minutes. Nous irons du côté de la Savoie visiter un couteau qui est fabriqué dans la vallée de la Maurienne.

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1: Il y a quelques ralentissements à l'approche d'une zone de travaux sur la 6 direction Paris, secteur de Mâcon. Il y a des travaux à la sortie 29 de Mâcon Sud est fermée. Il y a un basculement de chaussée. Vous ralentissez actuellement sur 2 km, comptez 10 minutes environ pour traverser cette difficulté. Sachez que c'est un bouchon volontaire, un bouchon dit mobile, de façon à pouvoir modifier les travaux qui sont juste après la zone où vous êtes au ralenti. Saviez-vous que l'emblématique couteau Opinel et la ville de Saint-Jean-de-Maurienne en Savoie ont une histoire commune? Un lien étroit que la société d'autoroute SFTRF a immortalisé sur l'un de ses panneaux marrons touristiques au bord de l'A43. Reportage de Curtis Thévenon.
2: Et qui de mieux qu'un membre de la famille Opinel pour nous raconter son histoire?
3: Je suis Maxime Opinel, je suis le directeur du musée Opinel à Saint-Jean-de-Maurienne. J'ai repris la suite de mon père à la tête du musée qu'il a fondé en 1989.
4: Votre arrière-grand-père était le frère du créateur d'Opinel.
3: Ah oui, dans la famille Opinel, on a toujours travaillé autour des couteaux. Donc ça se poursuit depuis maintenant 4 générations. Ça existe depuis 1890 et inventé par Joseph Opinel à cette époque-là.
4: Le musée se trouve à Saint-Jean-de-Maurienne, pourquoi ça?
3: La Maurienne, c'est vraiment le berceau, la vallée d'origine du couteau Opinel. Le couteau n'est pas directement né à Saint-Jean-de-Maurienne, mais dans un petit hameau à quelques kilomètres, le hameau de Jevoude, sur la commune d'Albier. Mon arrière-grand-père avait fondé son ancienne coutellerie à Saint-Jean-de-Maurienne, et c'est mon père qui a été lui-même coutelier, qui l'a transformé en musée il y a un peu plus de 30 ans.
4: En lien avec l'histoire d'Opinel, on parle également d'un emblème, l'emblème de la ville de Saint-Jean-de-Maurienne, qui a été repris par le fondateur du couteau Opinel.
3: En effet, Joseph Opinel a posé comme emblème sur ses couteaux la main couronnée. C'est une main un petit peu particulière avec uniquement 3 doigts tendus. Et c'est en fait les armoiries de la ville de Saint-Jean-de-Maurienne.
4: Est-ce que le couteau s'exporte? Est-ce que vous avez tendance à dépasser les frontières françaises?
3: Aujourd'hui, Opinel est très bien implanté en Europe, voire même dans le monde entier, puisqu'on est distribué dans plus de 70 pays. Et 45% du chiffre d'affaires est à l'export.
2: En 2024, l'entreprise a vendu 6 millions de couteaux à travers le monde. Vous connaissez maintenant l'histoire commune d'Opinel et de Saint-Jean-de-Maurienne. Mais le couteau savoyard garde encore beaucoup de secrets à découvrir au musée qui est gratuit et ouvert toute l'année.

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1: Nous sommes le lundi 14 septembre.
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1: Il est 6h du matin, bonjour, bienvenue sur Autoroute Info. J'espère que votre nuit s'est bien déroulée. Si c'est votre début de journée, eh bien sachez que le soleil va se lever dans une heure environ, vers 7h15. Pour l'instant, ça se passe plutôt bien, il n'y a pas de grosses difficultés. Tout à l'heure, on avait des ralentissements, mais ça s'est plutôt calmé. Du côté de Mâcon, des ralentissements en raison de travaux. Sur la 6, vous avez un basculement de chaussée, des travaux importants dans le secteur de Mâcon. D'ailleurs, direction Paris. Sachez que la sortie 29 de Mâcon Sud reste actuellement fermée. Et justement, en matière de travaux, Nicolas Desbeaux est expert sécurité trafic chez APRR. Il nous en dit plus sur les différents types de balisages existants pour mener à bien les chantiers.
2: Les chantiers peuvent prendre plusieurs formes. Il peut y avoir des restrictions de voie, voie de droite, voie de gauche, selon la partie sur laquelle on vient travailler. Une restriction de 2 voies sur 3 sur des périodes très restreintes, parce qu'en général, ça conduit à des fortes perturbations de trafic. Et puis, il y a ensuite les basculements de circulation pour les opérations les plus importantes et notamment pour les travaux de renouvellement de chaussée, puisqu'il faut pouvoir travailler sur l'intégralité de la plateforme autoroutière d'une chaussée donnée dans un sens de circulation. Donc, on met en place un basculement de circulation qui va permettre de reporter intégralement la circulation sur la chaussée opposée pour libérer tout l'espace.
1: À Paris et du côté de Lyon, pour l'instant, ce n'est pas encore l'heure de pointe. La circulation s'écoule convenablement autour de ces grandes agglomérations. On va se retrouver dans quelques minutes pour un rappel de vos conditions de circulation. D'ici là, la musique. Alex Warren, Fever Dream sur Autoroute Info.

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1: Et pas de nouvelles difficultés actuellement, situation stable sur le réseau autoroutier où vous m'écoutez. Retour de la musique, Charlie Eddy à suivre dans les prochaines minutes avec Would I Lie to You, c'est le son des années 90. Et puis tout de suite les Daft Punk avec One More Time.

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1: Les 6h passées de 15 minutes, ça se passe bien à l'heure actuelle, pas de difficultés, la circulation est fluide. Côté météo, c'est agréable, on va regarder ça en détail.
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1: Oui, le temps est plutôt sec ce matin, alors ça ne veut pas dire qu'il n'y a pas des petites nappes de brouillard dans certains secteurs, mais globalement, on a plutôt un temps sec. Et du côté des températures, 17 à Paris, 16 à 3, 16 à Nancy, 15 du côté de Mulhouse ou encore de Dijon, il fait 14 à Belfort. Et voici les prévisions météo pour la suite de la journée. Olivier Proust de Météo France.
2: De la Champagne vers l'Alsace, les grisailles se morcellent et des éclaircies se développent cet après-midi. Mais quelques averses faibles peuvent traîner encore, notamment près du relief des Vosges. Partout ailleurs, depuis le bassin parisien et la Bourgogne-Franche-Comté, vers toute la moitié sud du pays, la journée reste largement ensoleillée, le vent faible à modéré et l'ambiance franchement estivale. Les températures de l'après-midi seront en effet partout plus chaudes qu'hier, largement au-dessus des moyennes de saison. Il fera 25 degrés à Nancy ou à Strasbourg, 27-28 degrés en région parisienne, tout comme à Auxerre, Dijon, Besançon ou Mulhouse. On attend 29 degrés à Orléans et Mâcon, 30 à Grenoble, Annemasse ou Clermont, jusqu'à 31 à Lyon et 32 à 34 degrés près de la Méditerranée ou entre Bordeaux et les Pyrénées. Demain, le temps sera généralement très ensoleillé et partout encore un peu plus chaud. Olivier Proust, Météo France pour Autoroute Info.
1: On se retrouve dans quelques minutes, nous assisterons à une opération de contrôle des poids lourds, un reportage auprès des agents de l'État, juste après Tilly Swims et Mr. Know It All sur Autoroute Info.

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1: La situation est actuellement stable sur les autoroutes. Nous partons à présent sur l'aire de Beaune. Elle est sur l'autoroute A6 entre Paris et Lyon avec Xavier Ferrand qui a assisté à une opération de contrôle des poids lourds.
2: Les poids lourds interceptés par les forces de l'ordre se succèdent à chaque fois. Un agent de la DREAL, la Direction Régionale de l'Environnement, de l'Aménagement et du Logement, est chargé des contrôles. Lionel Perrette, chef du département Régulation des Transports.
3: On va contrôler les temps de conduite et au-delà des temps de conduite, les temps de repos. Et pour procéder à ces contrôles, on extrait les données enregistrées sur le chronotachygraphe du véhicule. C'est un mouchard, on peut dire ça comme ça. En tout cas, c'est un équipement qui enregistre les différents mouvements du véhicule, les temps de repos, les temps de conduite.
2: La preuve par l'exemple avec Natacha Corallo, accompagnée d'un gendarme.
4: Qu'est-ce que vous transportez, monsieur ?
5: Des pièces Renault.
4: Des pièces Renault ?
5: Oui.
6: Bonjour.
4: Bonjour, madame.
6: Contrôle des transports de la DREAL.
4: J'ai bien vu.
6: Je vais monter pour chercher les données. Et après, je vais regarder tout vos papiers.
4: Et ça, on touche pas.
2: Les données sont chargées sur une clé USB sécurisée. Natacha Corallo s'installe ensuite devant son ordinateur.
6: J'ai accès donc à une partie donnée du conducteur, donc avec ses temps de conduite et ses temps de repos. Donc on voit que c'est quelqu'un qui roule pas non plus énormément à la journée.
2: Alors ce qu'il faut préciser, c'est qu'il y a de longs traits rouges. J'imagine que c'est le temps de conduite, c'est ça ?
6: Le temps de conduite en rouge. Donc là, par exemple, c'est un bloc de 3h05, puisqu'il a conduit 3h05 sans coupure. Et puis après, il fait une pause de 45 minutes, donc qui est réglementaire. Et il reconduit une heure. Et en bleu apparaît les temps de travail, donc surtout quand il charge ou qu'il décharge.
2: Pas de problème à signaler pour ce chauffeur bulgare au volant d'un tracteur immatriculé en France qui emmène une remorque lituanienne. En 2024, plus de 1200 poids lourds ont été contrôlés rien qu'en Côte d'Or.

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1: Il est 6h passé de 30 minutes, ça se passe très bien ce matin. Pour l'instant, la circulation reste fluide, pas encore de début d'heure de pointe. En matière de météo, le temps est sec globalement. Alors vous pouvez retrouver un petit peu de bruine du côté de Nancy, mais vraiment c'est très très local. Ce sont les brumes matinales que l'on retrouve. Et oui, on est en train progressivement d'entrer dans l'automne. La météo change, la lumière aussi change, elle est rasante. Lorsque le soleil se lève le matin à l'est et le soir lorsqu'il se couche à l'ouest, et donc il faut être prudent. Ce matin, le soleil va se lever vers 7h15. Vous allez avoir donc le soleil dans les yeux si vous roulez vers l'est, et il vaut donc avoir des lunettes sous la main en voiture, toujours à ces périodes où la météo change et où la luminosité change. Il faut bien adapter sa conduite pour pas se laisser surprendre. J'aime recevoir une alerte à un véhicule arrêté dans le département de l'Ain, sur l'A40 direction Chamonix. Ça se passe kilomètre 133 sur cet axe. Un véhicule arrêté qui pourrait gêner la circulation après la jonction avec l'A42. Une fois dépassé le viaduc de Poncin, un patrouilleur va se rendre sur place.

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1: Une voiture est tombée en panne sur l'A40 direction Chamonix après la jonction avec l'A42. Elle est sur la voie réservée aux véhicules lents à la sortie d'un virage. Donc soyez prudents, c'est après le viaduc du Pont Saint, un pont que vous retrouvez après la jonction avec l'A42. Un patrouilleur se rend sur place. Mettez-vous sur les voies les plus à gauche. Christophe Maé avec Belle Demoiselle tout de suite sur Autoroute Info. Et ensuite la voix incontournable de Whitney Houston. Bonne matinée.

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1: Il est 6h passé de 43 minutes. Un accident vient d'être signalé dans le département de l'Ain sur l'autoroute A42. Un accident qui se serait produit à direction Genève sur la 42 au kilomètre 28. On est juste après la sortie 7 de Pérouges-Meximieux. Les secours sont envoyés sur place. On va rester dans le département de l'Ain avec une autre difficulté. C'est un véhicule en panne cette fois-ci. C'est sur l'A40 direction Chamonix, kilomètre 133. Le véhicule, il est un peu mal stationné puisqu'il est non seulement dans la fin d'un virage, mais surtout sur la voie qui est réservée aux véhicules lents, là où souvent on retrouve les camions dans les côtes. Donc prudence, ça se passe sur la 40, direction Chamonix, kilomètre 133, véhicule sur voie réservée aux véhicules lents après la jonction avec la 42. Il y a de nombreuses stations-service en rupture de carburant, principalement du samplon. Porte d'Alsace est une station-service située sur l'aire du même nom, sur la 36. Vous avez également une rupture de stock à Besançon-Marchaux, toujours sur la 36. Sur la 6, trois stations-service en rupture de stock de samplon. Villabé, Lys et l'aire de la Couline. Et puis sur la 5B, il y a l'aire de Galande. Il y a des travaux à l'heure actuelle sur la 6 avec un basculement de chaussée sur 9 km. Ça vous concerne dans le secteur de Mâcon, avec un basculement de chaussée entre les kilomètres 391 et 382.
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1: Dans un instant, nous allons monter à bord d'un train pas comme les autres et prendre de l'altitude à Saint-Gervais-Mont-Blanc, Haute-Savoie. Rendez-vous juste après Charlotte Cardin et The Way We Touch sur Autoroute Info.

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1: Un accident s'est produit il y a quelques minutes dans le département de l'Ain sur l'A42 direction Genève. Ça se passe kilomètre 28 après la sortie 7 de Pérouges-Meximieux. Il y aurait deux véhicules impliqués, deux voitures dont une aurait fait des tonneaux, peut-être des véhicules sur la voie de droite et la bande d'arrêt d'urgence. C'était très prudent. Les secours se rendent sur place. C'est l'une des attractions les plus emblématiques de la commune de Saint-Gervais en Haute-Savoie, le tramway du Mont-Blanc, qui offre aux touristes qui l'empruntent un moment hors du temps. Un reportage de Vincent Serrano.
2: On se trouve à la gare du tramway du Mont-Blanc à Saint-Gervais et là, le tramway arrive en gare pour emmener les passagers tout en haut. Ça y est, c'est parti, les portes se sont fermées, le tramway a démarré. Arrivé à l'arrêt Bellevue au pied du Mont Blanc dans 45 minutes. Un trajet pendant lequel je fais connaissance avec Christophe, venu avec sa femme et leurs deux enfants.
3: C'est une première, on va essayer.
4: Ça va être cool, je pense. Hein. Il va faire beau, il y a une belle vue.
3: Et ce tramway, c'est quelque chose de joli, de sympa à faire.
5: Oui, en plus, il a l'air neuf, donc on est bien dedans.
3: Alors, on vient de Chantilly, dans l'Oise, et on vient régulièrement en ski, et on change de station régulièrement. Donc cette année, on a choisi Saint-Gervais.
2: On se retrouve en haut pour vos impressions ?
3: Pas de souci.
2: Ça y est, nous sommes arrivés à l'arrêt Bellevue, terminus, tout le monde descend.
6: Messieurs, dames, prochain départ 15h20, dernier départ 16h30.
2: Aziz est conducteur mécanicien depuis 9 ans sur cette ligne de tramway un peu spéciale.
7: Alors là, on est à 1800 mètres d'altitude et l'été, on monte à 2400 mètres d'altitude.
2: Pourquoi pas en hiver ?
7: Alors en hiver, la voie nous est interdite, c'est des couloirs d'avalanche à partir du secteur du Mont-Lachat. Des résidents sur la ligne, sur Motivon, ils sont une centaine, sur les Cellières, ils sont une cinquantaine. On a le Chouet, le Perchoir.
2: C'est l'unique accès avec le tramway ?
7: L'hiver, oui. Ils font leurs courses, ils montent avec leurs bagages et leurs courses, et voilà.
2: Ça y est, c'est l'heure ?
7: Voilà, c'est l'heure, je dois repartir.
2: Pendant que ce train-là repart, le prochain et dernier retour de la journée arrive dans une heure. L'occasion de profiter de l'altitude et de recueillir les impressions de Christophe, le père de famille rencontré à l'allée pendant la montée.
3: Une très belle vue, un bon petit halt où on a pu voir le Mont Blanc, la station au-dessus des Ouches et de Chamonix. Donc vraiment, et puis un très beau temps aujourd'hui, donc on en a bien profité.
2: Saint-Gervais-Mont-Blanc est accessible par la sortie 21 de la 40.

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1: On démarre cette semaine ensemble, vous êtes tous les bienvenus, il est 7h.
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1: Lundi 14 septembre, on va faire le point sur vos conditions de circulation avec à mes côtés ce matin Vivien Topa. Bonjour Vivien.
2: Bonjour Elliott.
1: On part sur la 42, on prend des nouvelles d'un accident qui s'est produit tout à l'heure, il y a un petit peu plus d'un quart d'heure.
2: En effet, un accident sur la 42 direction Genève. On est dans le département de l'Ain après la sortie 7 de Pérouges-Meximieux. Il y a deux véhicules d'impliqués. L'un des véhicules a fait des tonneaux. Alors tout le monde est sur la bande d'arrêt d'urgence. Il faut donc respecter le corridor de sécurité. Tout à l'heure, on avait un véhicule sur la voie de droite. Il est sur la bande d'arrêt d'urgence et un patrouilleur est arrivé sur place. Les autres secours sont en route. Ça se passe sur la 42 direction Genève au kilomètre 28.
1: La 42, on va y rester justement parce qu'on va se rapprocher par cette autoroute de Lyon et la circulation, comme chaque matin, qui commence à être bien perturbée sur cette A42.
2: En effet, c'est le début de l'heure de pointe et on observe déjà quelques bouchons du côté de la fin de l'A42 entre le Grand Parc Miribel-Jonage et le périphérique. Il faut compter 7 minutes à l'heure actuelle pour faire 5 km. Alors vous me direz, ce n'est pas grand-chose finalement à l'heure de pointe, oui, mais pas mal de ralentissements à Miribel-Jonage sur 1 km et ensuite ça s'améliore un peu pour aller jusqu'au périphérique, mais le trafic est en train d'augmenter globalement.
1: Ouais, dans le même secteur, l'autoroute A46, hein, ça peut s'intensifier et freiner un petit peu en direction de Lyon et Marseille. Au niveau justement de la jonction avec la 42, le passage à Lyon du tunnel de Fourvière, Vivien, on surveille aussi, pour l'instant ça se passe.
2: Ça commence un peu à aller sur 500 mètres à l'entrée du tunnel, on perd 3 minutes quoi.
1: Bon, ça reste encore à peu près calme et puis l'autre extrémité, on regarde comment ça se passe en Ile-de-France, l'arrivée à Paris.
2: Eh bien, c'est surtout sur la 6 hein, que c'est chargé. Ça se passe plutôt bien sur la 5A, mais sur la fin de l'autoroute A6, il y a un bouchon juste après Corbeil-Essonne sur 2-3 km. Et il faut environ 55 minutes pour aller de Corbeil-Essonne jusqu'au périphérique. Donc les 30 derniers kilomètres de l'autoroute A6 direction Paris sont bien chargés.
1: Et la météo de ce lundi matin, ça reste pour le moment encore à peu près calme. Un temps qui reste sec. On passe au reste de l'actualité, des titres de ce lundi avec France Info. Qu'on retrouvera un peu plus tard. Vous l'avez compris, c'est Temper City qui vous accompagne maintenant dans le 7-9 d'Autoroute Info. Bienvenue si vous venez de nous rejoindre. On vous accompagne, on vous informe. Ce lundi matin, il est 7h02.

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4: Et on se retrouve sur Autoroute Info ce lundi matin. Les conditions de circulation, un accident, une zone d'accident, Vivien, toujours d'actualité sur l'A42.
5: Oui, et les pompiers ainsi que les gendarmes sont arrivés en renfort du patrouilleur déjà sur place. Sur l'A42 direction Genève, c'est après la sortie 7 de Pérouges-Meximieux. L'intervention est sur la bande d'arrêt d'urgence. Il faut donc laisser la voie de droite libre, le corridor de sécurité, kilomètre 28 de l'A42 en direction de Genève.
4: Allez, maintenant dans le 7-9, un sujet pratique et ça ne vous a pas échappé évidemment. Utiliser sa voiture, ça coûte de plus en plus cher. Les tarifs des assurances ont augmenté sensiblement cette année. Mais il existe des solutions pour faire baisser la facture. Félix Toupin.
6: Lorsque l'on parle d'assurance auto, on peut vite se perdre sur les points à vérifier pour faire des économies. Tout d'abord, sachez qu'il est possible de changer d'assureur sans frais à tout moment après la première année de votre contrat. Des comparateurs en ligne existent pour vous aider à vous y retrouver parmi les nombreuses offres disponibles. Vous pouvez également rogner sur la couverture de l'assurance. Cela peut valoir le coup si vous avez une voiture assez âgée avec laquelle vous ne roulez pas beaucoup. Dans ce cas, vous pouvez opter pour une assurance dite au tiers. L'ajout de l'option vol ou bris de glace est alors appelé tiers plus. Autre possibilité si vous ne roulez pas beaucoup, c'est de choisir une assurance au kilomètre qui vous facturera en fonction de la distance que vous parcourez. Enfin, pour les jeunes conducteurs, vous pouvez bénéficier d'une offre famille en prenant le même assureur que vos parents et réduire les coûts de votre assurance.
4: Merci Félix, prochain rendez-vous dans quelques minutes sur Autoroute Info, restez bien avec nous. On continue de vous accompagner, de vous informer ce lundi matin, c'est le 7-9 avec dans le prochain quart d'heure la météo, aussi les prévisions de Météo France. Pour le moment, retour en 1998, c'est le groupe Zebda sur Autoroute Info. Tombez la chemise, bon début de journée.

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1: Il est 7h15, les conditions de circulation ce lundi matin avec un trafic chargé aux portes des grandes villes, mais aussi un accident qui s'est produit, Vivien, sur l'autoroute A42.
2: Et les secours sont toujours en intervention sur l'A42 direction Genève après la sortie 7 de Pérouge-Meximieux. Ça se passe kilomètre 28 sur la bande d'arrêt d'urgence. On a des dépanneurs aussi qui sont en route pour pouvoir évacuer les véhicules. Donc pas mal de monde sur place. Il faut laisser la voie de droite libre à la hauteur de l'accident.
1: Et l'heure de pointe ce matin, trafic chargé aux portes des grandes villes, c'est vrai, notamment pour tous ceux qui nous écoutent en région lyonnaise.
2: Alors à Lyon, il y a la 42 qui s'est chargée 11 minutes désormais depuis le Grand Parc Miribel-Jonas jusqu'au périphérique lyonnais. 11 minutes pour faire quelques kilomètres, donc c'est bien chargé sur cet axe. C'est chargé également à l'ouest de la ville avec l'entrée du tunnel sous Fourvière où ça coince sur 2-3 kilomètres. Le dernier kilomètre, il se franchit en 6 minutes désormais, donc là aussi on observe un trafic bien perturbé.
1: Et puis en Île-de-France aussi, on le signalait déjà tout à l'heure, temps de parcours un peu plus élevé pour arriver à Paris par la 6.
2: En effet, ça y est, on a dépassé les 1 heure de temps de parcours entre Corbeil-Essonnes et le périphérique parisien. Pas de cause particulière, pas d'accident en tout cas. Peut-être tout à l'heure un accident dans l'autre direction qui a occasionné de la curiosité. Et depuis donc ces difficultés. Donc des bouchons après Corbeil-Essonnes, 2-3 kilomètres où ça coince bien. Et ensuite circulation en accordéon jusqu'au périphérique de Paris.
1: Les axes qu'on n'a pas évoqués, a priori ça se passe bien. Hein, pas de soucis sur l'autoroute à 39 Dijon-Bourg-en-Bresse sur la 5 entre Paris et Langres, et puis des conditions météo qui restent plutôt calmes à cette heure-ci.
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1: Justement la météo, on va continuer d'en parler. Les prévisions pour la suite de la journée, pour l'après-midi avec Olivier Proust de Météo France.
3: De la Champagne vers l'Alsace, les grisailles se morcellent et des éclaircies se développent cet après-midi. Mais quelques averses faibles peuvent traîner encore, notamment près du relief des Vosges. Partout ailleurs, depuis le bassin parisien et la Bourgogne-Franche-Comté, vers toute la moitié sud du pays, la journée reste largement ensoleillée, le vent faible à modéré et l'ambiance franchement estivale. Les températures de l'après-midi seront en effet partout plus chaudes qu'hier, largement au-dessus des moyennes de saison. Il fera 25 degrés à Nancy ou à Strasbourg, 27-28 degrés en région parisienne, tout comme à Auxerre, Dijon, Besançon ou Mulhouse. On attend 29 degrés à Orléans et Mâcon, 30 à Grenoble, Annemasse ou Clermont, jusqu'à 31 à Lyon et 32 à 34 degrés près de la Méditerranée ou entre Bordeaux et les Pyrénées. Demain, le temps sera généralement très ensoleillé et partout encore un peu plus chaud. Olivier Proust, Météo France pour Autoroute Info.
1: Prochain rendez-vous dans moins de 5 minutes sur Autoroute Info. Restez bien avec nous. On se retrouve pour le vrai faux. On parlera travaux sur autoroute après avoir écouté Jérémy Frérot. Bon début de journée à tous avec Autoroute Info.
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2: Un obstacle est signalé sur la 6 direction Lyon dans le département de la Côte d'Or. C'est un pneu qui serait sur la voie de gauche de cet axe. A6 direction Lyon, kilomètre 271. On est après la jonction avec la 38.

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1: Il est 7h20 et rappel d'un obstacle, Vivien, gênant, cet obstacle sur les voies de l'autoroute A6.
2: C'est un pneu qui est signalé sur la voie de gauche de l'A6, direction Lyon, dans le département de la Côte d'Or. L'obstacle a été repéré au kilomètre 271. Un patrouilleur va intervenir. Donc c'est sur la voie de gauche après la jonction avec l'A38 de l'A6 en direction du sud, 3 km après l'aire de repos de Chéniaud.
1: Et maintenant, on retrouve Corentin Rouleau et Géraldine Mia. Ils répondent aux questions que vous pouvez vous poser au sujet des travaux sur autoroute.
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3: Vrai ou faux, les sociétés d'autoroute font aujourd'hui très attention à l'aspect environnemental pour construire un nouvel axe.
4: C'est vrai, il n'y a rien de comparable d'ailleurs avec les autoroutes créées dans les années 1960. Désormais, chaque phase d'étude permet d'ajuster et d'améliorer un projet pour réduire les impacts sur l'environnement.
3: C'est par exemple le cas pour la construction de la future A412 dans le Chablais en Haute-Savoie entre Machilly et Thonon-les-Bains.
4: Exactement, au sens large, pendant les travaux, on prévoit entre autres de placer des clôtures anti-batraciens pour les protéger des déplacements des engins de chantier. Engins pour lesquels leur vitesse sera aussi limitée. Et puis afin d'éviter l'impact sur les terrains agricoles limitrophes, des passages provisoires seront créés pour permettre aux agriculteurs d'y accéder. D'autre part, les presque 8000 m3 de bois qui vont être coupés seront en partie utilisés pour certains ouvrages ou aménagements.
3: Le vrai faux d'Autoroute Info, ce sont vos questions, nos réponses à retrouver sur autoroute-info.fr.
1: À retrouver aussi sur notre page Facebook. Allez faire un petit tour évidemment quand vous faites la pause. Et nous, on se retrouve dans quelques minutes à 7h30. Le point complet sur Autoroute Info. Le temps d'écouter The Police ou encore Kylie Minogue. Bon début de journée à tous.

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1: Un accident vient d'être signalé dans le Loiret sur l'autoroute A77 direction Paris. Un accident qui se serait produit kilomètre 75. On envoie les secours, bien sûr, sur place. Ça se passe après Auxerre-Saint-Fargeau, la sortie 21.

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1: 7h30, on se retrouve sur Autoroute Info. Les conditions de circulation avec quelques interventions à signaler. L'une vient de nous être signalée. Vivien, on va partir avec vous sur l'autoroute A5. Il s'agit d'un accident qui vient de se produire.
2: Oui, en Haute-Marne, sur l'A5, direction Paris. On vient de recevoir l'alerte. Pour l'instant, pas de détails en particulier, si ce n'est que c'est sur l'A5, direction Paris, vers le kilomètre 201, donc après la sortie de Chaumont, la sortie numéro 24, Chaumont-Saint-Dizier-Château-Villain. Les secours sont envoyés sur place.
1: D'autres accidents se sont produits ailleurs. On va changer de secteur. On part sur l'A77 dans le Loiret.
2: Et là, sur cet axe, A77, direction Paris, kilomètre 75, un véhicule est accidenté. Il est sur le bord de l'autoroute après la sortie 21 d'Auxerre Saint-Fargeau. Là aussi, les secours sont en route.
1: Et encore un peu d'activité aussi sur l'A42. Un accident s'est produit également.
2: Et là, ce sont les opérations de dépannage qui vont avoir lieu désormais. Beaucoup de monde encore sur place. Pompiers, gendarmes, patrouilleurs. A42 direction Genève. L'accident, il s'est produit après Pérouges-Meximieux, la sortie 7 sur la bande d'arrêt d'urgence, kilomètre 28.
1: Et comme chaque matin, on va regarder comment la circulation s'écoule aux portes des grandes villes. C'est lundi, c'est la reprise d'une nouvelle semaine. Il est 7h30, il y a forcément du monde aux portes de Lyon.
2: Oui, là on l'observe, le trafic est bien chargé sur l'ensemble des axes menant à Lyon. Alors on a à l'ouest tout d'abord la fin de l'A6 qui devient la M6 métropolitaine 6 et le tunnel sous Fourvière bien encombré. Il faut 6 minutes pour faire le dernier kilomètre, plusieurs kilomètres de bouchons. Avant ce tunnel, il y a à l'est de la ville du monde sur l'A42. On est à 12 minutes de temps de parcours entre le Grand Parc Mirabel, Jeune Âge et le périphérique de Lyon. Trafic également chargé sur la 46 à l'approche de la 42 sur environ 2 km. Ça se passe mieux par contre sur la rocade Est. Elle est redevenue fluide.
1: Et en Ile-de-France, on a aussi du monde, évidemment. Une heure de temps de trajet, ça n'a pas bougé pour arriver à Paris par la 6 entre Évry et le boulevard périphérique. Prochain rendez-vous dans quelques minutes. Restez bien avec nous sur Autoroute Info. À cette heure-ci, on va aussi s'intéresser au reste de l'actu. Les titres, c'est avec France Info.
3: Avec à la une ce matin le prix du baril de pétrole qui poursuit son envolée.
4: Un baril à plus de 107$ ce matin alors que les tarifs sont déjà très élevés à la pompe en raison de la poursuite de la guerre au Moyen-Orient et la réunion prévue aujourd'hui entre l'Iran et les pays du Golfe sur l'avenir du détroit d'Ormuz a été reportée. Les attaques russes vont s'intensifier dans les prochaines semaines et une escalade pourrait toucher la Pologne, affirme Donald Tusk, le premier ministre polonais. Après cette frappe ce week-end contre un train en Ukraine près de la frontière polonaise, cette ligne est régulièrement empruntée par les dirigeants étrangers qui se déplacent en Ukraine. Pour le prochain budget 2027, le gouvernement ne proposera pas de gel du barème de l'impôt sur le revenu, annonce de la porte-parole du gouvernement hier soir. Un gel du barème entraîne une hausse mécanique des impôts. Et puis elles rêvaient d'or, mais elles doivent se contenter de l'argent. Les basketteuses françaises s'inclinent face aux Américaines en finale de la Coupe du Monde. Lourde défaite 97-79, pas de revanche, 2 ans après la finale perdue au JO.
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1: Effectivement, le prochain rendez-vous dans quelques instants. On va se retrouver sur Autoroute Info. On vous proposera une idée de sortie pour ce week-end. On pense déjà au week-end. Le musée au parc Alésia, on vous y emmènera en Côte d'Or où un spectacle inédit sera proposé au public. Rendez-vous après avoir écouté ceux qui seront à la Défense Arena le 27 novembre prochain. C'est Muse sur Autoroute Info.

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1: Du monde ce lundi matin aux portes des grandes villes, comme chaque matin la semaine, trafic perturbé aux portes de Paris, aux portes de Lyon, et puis des accidents qui se sont produits également, notamment Vivien sur l'autoroute A5.
2: Et oui, sur la 5 en direction de Paris, un accident s'est produit après Chaumont, la sortie 24. C'est un véhicule qui a fait une sortie de route suite à un assoupissement. Le véhicule ne gêne pas la circulation, il est au niveau d'un refuge. Mais c'est l'occasion pour moi de rappeler que dès qu'on a des signes de fatigue, eh bien il ne faut pas hésiter à s'arrêter sur les aires de repos et les aires de service, elles sont là pour ça.
1: Et effectivement, et au minimum, toutes les 2 heures. Allez, maintenant, une idée de sortie en Bourgogne à l'occasion des Journées du Patrimoine ce week-end. Des ateliers sont proposés au Musée au Parc Alésia. Ce sera samedi, une journée qui se terminera en apothéose avec un spectacle inédit. Laurent Bourdereau, directeur du Musée au Parc, nous en parle.
3: Cette année, on a la compagnie des commandos percus, qui est une des plus grosses compagnies de rue au monde. C'est une heure de percussion et d'artifice. Et donc, on a eu la chance de pouvoir les avoir à Alésia.
4: L'objectif, c'est vraiment d'en mettre plein la vue avec un spectacle que l'on voit pas partout.
3: Oui, l'objectif, c'était de garder un peu ce caractère un peu bataille, de pas être trop loin de la thématique d'Alésia. Donc là, on a une compagnie qui est incroyable. C'est vraiment de la musique percussive qui va donner lieu à de l'artifice et du feu. C'est du jamais vu, c'est immersif, c'est très familial. On a organisé avec un tas de partenaires de food truck de la région de quoi accueillir les familles pour les faire manger, les restaurer. Donc ça va clôturer les journées du patrimoine du samedi. C'est un spectacle gratuit. On conseille de venir avec les enfants. Il faut pas rater l'occasion et il faut même jusqu'au dernier moment se laisser convaincre par le fait de passer une soirée incroyable.
1: Et le musée au Parc Alésia qui se trouve entre Auxerre et Dijon, accessible par la sortie 23 de l'autoroute A6. Nous, on se retrouve à 7h45. Retour aux conditions de circulation, point complet, l'information, travaux, vous saurez tout ce qu'il faut savoir après avoir écouté ce matin un classique Michael Jackson sur Autoroute Info.

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1: À 7h45, plusieurs interventions à rappeler avec vous, Vivien, autour de véhicules qui sont accidentés. On commence sur l'autoroute A5.
2: Alors, sur la 5, direction Paris, un accident s'est produit, kilomètre 201 après Chaumont, la sortie 24. Ça se passe sur le bord de l'autoroute, mais il faut respecter le corridor de sécurité, laisser la voie de droite libre. Les secours sont en route.
1: D'autres accidents à rappeler sur la 77 et l'autoroute A42.
2: Oui, sur la 77, accident signalé direction Paris, dans le Loiret, au kilomètre 75. Véhicule qui serait sur le bord de l'autoroute au niveau de la sortie 21 d'Auxerre-Saint-Fargeau. Et puis, autre accident sur l'A42 dans l'Ain. Là, c'est un peu plus compliqué puisque l'un des véhicules avait fait un tonneau. Il y a deux véhicules donc à évacuer. L'intervention se poursuit sur la bande d'arrêt d'urgence de l'A42 direction Genève après Pérouges-Meximieux, sortie numéro 7.
1: Et à cette heure-ci, on regarde aussi évidemment comment la circulation s'écoule aux portes des grandes villes. Il y a du monde depuis tôt ce matin et on va faire un petit point sur les temps de parcours. D'abord à Lyon avec vous, Vivien.
2: Avec beaucoup de monde dans l'ensemble, à Lyon comme à Paris, on observe des temps de parcours très élevés. Par exemple, 15 minutes entre le Grand Parc Mirabel-Jonage et le périphérique de Lyon. Là, 15 minutes où on peut le faire en 5 minutes, hein, lorsque c'est totalement fluide sur cette fin d'A42. On observe également un temps de parcours bien chargé sur l'A46. On a 17 minutes sur les 3 derniers kilomètres de l'A46 avant d'arriver au niveau de l'A42. C'est l'A46 en direction du sud. Ça se passe mieux sur la rocade est. Par contre, si on va à l'ouest de Lyon, eh bien, on retrouve sur la fin de l'autoroute A6, un trafic bien perturbé. Le dernier kilomètre, eh bien pour le traverser, il faut pas moins de 8 minutes.
1: Et avant d'aller faire un petit tour à Paris, un obstacle, on vient de l'apprendre, on part sur l'autoroute A40.
2: Et cet obstacle est signalé sur l'A40 dans le département de l'Ain, direction Chamonix, au kilomètre 152, c'est-à-dire après Tossia, la sortie 7. Un patrouilleur va se rendre sur place et traversera les voies pour récupérer cet objet.
1: Et un mot de la région parisienne, donc, pour terminer notre tour d'horizon, Vivien, les temps de parcours pour cette arrivée à Paris.
2: Eh bien, on a un trafic très chargé sur l'autoroute A6 depuis tôt ce matin et ça se confirme avec 1h10 désormais entre Corbeil-Essonne et le périphérique parisien sur les 30 derniers kilomètres. Donc de l'A6, c'est chargé et débouchons aussi désormais sur l'A5A après le carré Senard pour accéder à la francilienne nationale 104. Il faut 11 minutes de plus que d'habitude, une francilienne elle-même saturée.
1: Une info aussi à retenir pour ce début de semaine, ce lundi matin, des difficultés pour vous ravitailler en carburant, en essence, sans plomb, où il y a des ruptures, notamment sur l'autoroute A36, deux aires qui sont concernées, l'aire de la Porte d'Alsace et celle de Besançon-Marchaux. À noter qu'il y a aussi une rupture de distribution d'essence sur l'A6, l'aire de la Couline, kilomètre 123, et puis en région parisienne, l'aire de Galande qui se trouve sur l'autoroute A5B.
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1: Allez, maintenant on passe à la météo. Pour savoir quel temps il devrait faire dans la journée, ce lundi avec Olivier Proust de Météo France.
3: De la Champagne vers l'Alsace, les grisailles se morcellent et des éclaircies se développent cet après-midi. Mais quelques averses faibles peuvent traîner encore, notamment près du relief des Vosges. Partout ailleurs, depuis le bassin parisien et la Bourgogne-Franche-Comté, vers toute la moitié sud du pays, la journée reste largement ensoleillée, le vent faible à modéré et l'ambiance franchement estivale. Les températures de l'après-midi seront en effet partout plus chaudes qu'hier, largement au-dessus des moyennes de saison. Il fera 25 degrés à Nancy ou à Strasbourg, 27-28 degrés en région parisienne, tout comme à Auxerre, Dijon, Besançon ou Mulhouse. On attend 29 degrés à Orléans et Mâcon, 30 à Grenoble, Annemasse ou Clermont, jusqu'à 31 à Lyon et 32 à 34 degrés près de la Méditerranée ou entre Bordeaux et les Pyrénées. Demain, le temps sera généralement très ensoleillé et partout encore un peu plus chaud. Olivier Proust, Météo France pour Autoroute Info.
1: Le prochain rendez-vous dans moins de 5 minutes. Restez bien avec moi. On se retrouve pour continuer à parler des conditions de circulation. Mauvais jour pour vous accompagner dans les prochains kilomètres et démarrer cette semaine. Bon voyage.

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4: À signaler à cette heure-ci une intervention de patrouilleur Vivien. On part sur l'autoroute A40.
5: Oui, le patrouilleur est sur place et traverse les voies de l'A40 direction Chamonix au niveau de la sortie 7 de Tossia. C'est au kilomètre 152 qu'il intervient pour récupérer un pare-choc qui a été signalé sur la voie de gauche et c'est confirmé. Donc il traverse les voies actuellement pour récupérer cet obstacle sur voie de gauche après Tossia.
4: Pour tous ceux qui passent par là, évidemment, ralentissez bien le point de repère, kilomètre 152 de la 40, direction Genève. On se retrouve très vite, on reparle des conditions de circulation, point complet dans quelques minutes, à 8 heures au plus tard, à tout moment en cas de nouvelle alerte. Et puis on voyage aussi avec Stevie Wonder ce lundi matin.

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1: Bon début de journée, merci d'être avec nous. Bienvenue, il est 8h.
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1: On démarre cette semaine ensemble et on regarde comment la circulation s'écoule. Alors, aux portes des grandes villes, évidemment, il y a du monde, il y a de l'attente. On va y revenir. D'abord, quelques interventions autour de véhicules accidentés. On part pour commencer en Haute-Marne. Vivien, direction l'autoroute A5.
2: Avec deux événements dans le même secteur, on a tout d'abord un accident A5, direction Paris, kilomètre 201, avec un véhicule accidenté sur le bord de l'autoroute suite à un assoupissement. Ça se passe après la sortie 24 de Chaumont. Et puis, un peu plus loin, kilomètre 222, il y a un bouchon mobile puisque c'est une zone de travaux qu'il y a dans ce secteur à l'approche de la jonction avec l'A31 et les travaux vont être modifiés. C'est pour cela que la circulation est momentanément ralentie.
1: Et dans toutes les zones de travaux, hein, attention à bien maintenir les distances de sécurité, à bien adapter la vitesse. Ça peut parfois freiner un peu comme dans certains basculements de circulation installés notamment sur la 6. Secteur de Mâcon. On continue avec la 77 et la 42, Vivien, dans des secteurs assez différents. Il y a des accidents et du monde sur place.
2: Alors sur la 77, en effet, on a désormais un patrouilleur sur place. Ça se passe sur la 77 dans le Loiret, direction Paris, au kilomètre 75. Un accident sur la bande d'arrêt d'urgence après la sortie 21 au Serre Saint-Fargeau. Et puis un accident sur la 42, direction Genève, qui impliquait deux véhicules, kilomètre 28. Là aussi sur le bord de l'autoroute, après Pérouge, Meximieux, sortie 7.
1: Et maintenant, on va se rapprocher de Lyon, notamment par la 42, mais aussi les autres axes qui mènent à Lyon ou traversent cette agglomération. C'est chargé. Il faut patienter.
2: Oui, pas d'amélioration. C'est bien l'heure de pointe et l'ensemble des axes approchant de Lyon sont chargés. La 42, un bon quart d'heure entre le Grand Parc Miribel-Jonage et le périphérique de Lyon. Il y a aussi le tunnel sous Fourvière, très encombré avant d'arriver au tunnel. Il faut compter 7 minutes pour faire un seul kilomètre. Et puis on observe un trafic également chargé sur la 46 à l'approche de la 42.
1: Et pour tous ceux qui sont au nord de Lyon aussi, la 89, secteur de la Tour de Salvanis, ça freine un peu. Même chose en Île-de-France. On va terminer par là, Vivien. Les temps de parcours pour arriver à Paris ce matin.
2: Eh bien, toujours 1h10 de temps de parcours entre Corbeil-Essonnes et le périphérique parisien. Mais ça a tendance à s'améliorer légèrement désormais sur cette fin d'autoroute A6, les 30 derniers kilomètres. En revanche, sur la 5A, il y a toujours du monde et un bouchon au niveau de l'échangeur avec la Francilienne.
1: Et on va voir si ça se confirme dans les prochaines minutes. On continue le trajet avec Shakira et Burna Boy. On se retrouvera aussi pour voir que tout le monde est responsable face aux conducteurs alcoolisés, y compris ceux qui les ont invités chez eux. Restez avec nous, le 7-9 d'Autoroute Info. Ça continue, il est 8h03.

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2: Nouveau rendez-vous, 8h07 et les conditions de circulation avec l'autoroute A5. Vivien, deux choses à rappeler, un accident et un trafic qui est peut-être parfois un peu perturbé.
3: Deux choses, oui, dans le même secteur sur la 5. On est au kilomètre 201 tout d'abord, direction Paris, avec un accident qui s'est produit, donc en Haute-Marne, au kilomètre 201, après Chaumont, sortie 24. Et puis dans l'autre direction, direction Nancy, il y a un bouchon mobile. Il y a des travaux avec basculement de chaussée à l'arrivée vers l'échangeur avec l'autoroute A31, et donc là actuellement la circulation est ralentie, mais elle avance progressivement. C'est un bouchon volontaire en raison des travaux.
2: Ouais, pour pouvoir intervenir dans cette zone de travaux, les services de sécurité qui sont sur place, attention pour tous ceux qui passent par là. Allez, maintenant, on va parler sécurité routière. Et évidemment, c'est l'affaire de tous. Quand vous recevez des invités, vous risquez une condamnation si l'un d'eux provoque un accident. Il faut le savoir. Explication avec Xavier Ferrand.
4: Cela est surtout vrai en cas d'accident mortel. En effet, si une personne qui a bu de l'alcool chez vous reprend le volant en étant au-dessus de la limite légale et qu'elle est responsable de cet accident, vous pouvez être mis en cause dans le cadre de la mise en danger. Il faudra apporter la preuve que vous avez tout fait pour l'empêcher de partir alors qu'elle n'était manifestement pas en état de conduire. Prendre les clés, appeler quelqu'un pour venir la chercher, par exemple. Dans le cas contraire, les risques encourus sont importants. La peine peut atteindre 1 an de prison, 15 000 euros d'amende, avec la possibilité d'une suspension, voire d'une annulation du permis de conduire, avec interdiction de le repasser pendant 5 ans. Et pour ceux qui se poseraient la question, c'est évidemment aussi vrai pour ceux qui vendent de l'alcool, notamment dans les bars, qui peuvent aussi perdre leur autorisation de vente.
2: Merci Xavier. Le prochain rendez-vous ce matin sur Autoroute Info dans quelques minutes, 8h15. Point complet sur vos conditions de circulation. On s'intéressera aussi aux conditions météo et l'évolution pour ce début de semaine après avoir écouté, entre autres, Shania Twain sur Autoroute Info.
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1: 8h15, tour d'horizon des conditions de circulation avec ce matin parfois des perturbations dans des zones de travaux, des véhicules accidentés et du monde aux portes des grandes villes. On commence avec cette zone où la circulation peut être ralentie, Vivien. Là où il y a des travaux, c'est sur la 5.
2: En effet, désormais, l'échangeur sur la 5 qui permet d'accéder à l'A31 pour aller direction Nancy est fermé. Donc après la sortie 24 de Chaumont, on ne peut pas accéder à l'A31 direction Nancy. Il y a donc deux déviations possibles, soit en prenant la sortie 24 de Chaumont et en suivant la déviation, donc ça c'est avant, ou bien aller sur l'A31 mais direction Dijon et faire demi-tour au niveau de la sortie 6 de Langres Sud. Ça occasionne actuellement un bouchon sur 2 à 3 kilomètres.
1: On passe à l'autoroute A31, l'A31 où on apprend à l'instant qu'il y a des obstacles sur les voies.
2: En Côte d'Or sur l'A31 direction Nancy, un obstacle a été signalé au kilomètre 4, c'est au tout début de l'axe en venant de l'A6. Prudence donc un petit peu avant l'échangeur entre l'A31 et l'A36. On est dans le secteur de Beaune. Un patrouilleur va sur place.
1: À noter ce matin des interventions autour de véhicules accidentés à chaque fois sur la bande d'arrêt d'urgence, que ce soit sur l'A77 et l'A42. Restez vigilants quand vous passez à leur hauteur. Et puis la circulation aux portes des grandes villes. Vivien, il y a du monde. Il faut patienter, notamment pour tous ceux qui nous écoutent en région lyonnaise.
2: Avec des temps de parcours qui ne bougent pas beaucoup. Hein. On est toujours sur un quart d'heure de temps de parcours à la fin de la 42, après le Grand Parc Méribel Jeune Âge, jusqu'au périphérique. C'est trois fois le temps de parcours habituel. Circulation également un peu chargée, mais qui a tendance à s'améliorer sur la 46 avant d'arriver au niveau de la jonction avec la 42. Et puis le trafic est toujours bien soutenu sur la fin de l'autoroute A6 lorsqu'elle devient la métropolitaine 6 avant le tunnel sous Fourvière, 4 à 5 km. Mettre deux bouchons pour transiter par Lyon.
1: Et une vingtaine de minutes de temps de trajet. On regarde aussi le temps de parcours en région parisienne, des améliorations ou non d'ailleurs peut-être à l'instant
2: où on parle. Légère amélioration sur la 6 en arrivant à Paris, après Corbeil-Essonne et jusqu'au périphérique parisien, il y a une trentaine de kilomètres. On est quand même au-dessus de 1 heure de temps de parcours, donc ça reste une circulation en accordéon. Parfois ça avance, parfois c'est à l'arrêt. Et puis on est à 10 minutes de temps d'accès. C'est depuis la 5A jusqu'à la Francilienne, au niveau de cet échangeur, il y a du monde et il faut patienter parce que beaucoup de monde veulent accéder à la N104.
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1: Les conditions météo, pas de difficultés ce matin, avec un temps plutôt dégagé, ensoleillé et qui reste sec. Pour savoir si ça va durer, comment les choses vont évoluer dans l'après-midi, on écoute maintenant Olivier Proust, prévisionniste à Météo France.
3: De la Champagne vers l'Alsace, les grisailles se morcellent et des éclaircies se développent cet après-midi. Mais quelques averses faibles peuvent traîner encore, notamment près du relief des Vosges. Partout ailleurs, depuis le bassin parisien et la Bourgogne-Franche-Comté, vers toute la moitié sud du pays, la journée reste largement ensoleillée, le vent faible à modéré et l'ambiance franchement estivale. Les températures de l'après-midi seront en effet partout plus chaude qu'hier, largement au-dessus des moyennes de saison. Il fera 25 degrés à Nancy ou à Strasbourg, 27-28 degrés en région parisienne, tout comme à Auxerre, Dijon, Besançon ou Mulhouse. On attend 29 degrés à Orléans et Mâcon, 30 à Grenoble, Annemasse ou Clermont, jusqu'à 31 à Lyon et 32 à 34 degrés près de la Méditerranée ou entre Bordeaux et les Pyrénées. Demain, le temps sera généralement très ensoleillé et partout encore un peu plus chaud. Olivier Proust, Météo France pour Autoroute Info.
1: Allez, on se retrouve dans quelques minutes sur Autoroute Info. Restez avec nous. On va reparler bien sûr de vos conditions de circulation. On verra aussi quelles sont les voitures les plus plébiscitées par les jeunes conducteurs. Ce sera juste après avoir écouté Tame Impala et Jenny sur Autoroute Info.

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1: Ce lundi matin, on va faire un petit tour en Côte d'Or avec vous, Vivien. L'autoroute A31, deux choses à signaler à cette heure-ci.
2: En effet, un obstacle a été signalé sur l'A31 direction Nancy. Il a été percuté par un véhicule. Donc, dans le même secteur, on retrouve tout d'abord l'obstacle. Il s'agirait d'un colis tombé d'un camion et qui serait sur la voie du milieu et la voie de droite vers le kilomètre 4 de l'A31 direction Nancy. On est au tout début de l'axe, après la jonction avec la 6 et un peu avant l'échangeur avec l'A36. Et le véhicule accidenté, lui, serait un peu plus loin, kilomètre 5, stationné sur le bord de l'autoroute.
1: En ce mois de septembre et période de rentrée, vous faites peut-être les premiers trajets vers la fac, l'école ou le travail et de nombreux jeunes conducteurs qui prennent leur indépendance au volant. Alors, quels modèles séduisent le plus les nouveaux titulaires du permis? Voici quelques éléments de réponse avec Jérémy Esclavard.
3: La première voiture dans la vie d'un automobiliste, c'est un achat important dont on se souvient toute sa vie. Et selon plusieurs études, c'est la Clio qui occupe la première place du classement des véhicules les plus assurés par les jeunes conducteurs. Et cela fait plusieurs années que cela dure. Les Clio 2, 3, 4 et maintenant 5 sont sur la plus haute marche du podium depuis de nombreuses années. Toujours chez la marque aux losanges, la Twingo dernière génération tire aussi son épingle du jeu auprès des nouveaux conducteurs. Les Peugeot 208 et 207 sont également très appréciés. Les deux citadines de la marque aux Lyon séduisent les automobilistes débutants grâce à leur design et à leur prix sur le marché de l'occasion. Dans le top 10, on retrouve aussi la Citroën C3, l'Opel Corsa, la Toyota Yaris ou encore la Golf et la Polo de chez Volkswagen. Sans surprise, les jeunes conducteurs se tournent plutôt vers des citadines compactes. Elles sont en effet moins chères à l'achat, à assurer et à entretenir.
1: Et en moyenne, les jeunes conducteurs qui déboursent entre 5 000 et 8 000 euros pour leur première voiture. 8h30, le point complet, la musique Madness et Shaggy tout de suite sur Autoroute Info.

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1: Un patrouilleur intervient sur les voies de l'A31 direction Nancy. On est en Côte d'Or, on est vers le kilomètre 4 au tout début de l'axe après la jonction avec l'A6. Le patrouilleur est actuellement en train de récupérer des objets qui sont tombés sur la voie de droite. Il a son fourgon qui est stationné. Mettez-vous bien sur la voie de gauche et laissez la voie du milieu libre. C'est ce qu'on appelle le corridor de sécurité. Vous ne devez circuler à sa hauteur qu'au niveau de la voie de gauche.

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1: 8h30, les conditions de circulation, et on va commencer avec vous, Vivien, par rappeler un obstacle sur les voies de l'autoroute A31.
2: C'est un colis qui est tombé sur les voies de l'A31 en Côte d'Or, direction Nancy, au tout début de l'axe, au kilomètre 4, après la jonction avec la 6. Un patrouilleur est actuellement sur place. Il a son fourgon qui est stationné sur la voie de droite et qui indique qu'il faut bien se déporter sur la voie de gauche. Voit sur les caméras de contrôle qu'il y a certains véhicules qui arrivent derrière lui et ne se déportent qu'à la dernière seconde. Non, il faut vraiment anticiper et surtout se mettre sur la voie de gauche et laisser la voie du milieu libre. On est sur l'A31 direction Nancy avec une intervention donc sur les voies kilomètre 4.
1: Et sur les autres axes, ça se passe bien dans l'ensemble, sauf évidemment au passage des grandes villes. Il y a du monde. L'heure de pointe, toujours avec des temps de parcours qu'on va rappeler. On va commencer par l'Île-de-France. Vivien, comment ça se passe à cette heure-ci?
2: 1h05 de temps de parcours sur les 30 derniers kilomètres de l'A6 qui reste bien chargé avec une circulation en accordéon entre Corbeil-Essonne et le périphérique parisien. On a également un trafic perturbé qui ne change pas, toujours très stable, avec plus de 10 minutes de temps additionnel pour pouvoir accéder depuis la 5A à la francilienne, la nationale 104.
1: Un peu plus de temps aussi pour arriver à Lyon ce lundi matin, Vivien.
2: Avec la 6 où il y a 4 km de bouchon avant le tunnel sous Fourvière, 17 minutes de temps de parcours supplémentaire pour pouvoir passer sous le tunnel. Il y a aussi du monde plus à l'est de la ville sur la 42, un quart d'heure de temps de parcours entre le Grand Parc Mirabel-Jonage et le périphérique lyonnais. Sur la 46, le trafic reste toujours chargé avant la 42, 2 km de bouchon. Dans l'autre direction, trafic perturbé au niveau de Caluire. C'est la sortie numéro 4 en direction de Paris.
1: Et puis l'infotrafic temps réel avec vous, Vivien. On apprend aussi à l'instant qu'un obstacle se trouve sur les voies de la 36.
2: Oui, sur la 36 dans le Doubs, direction Mulhouse. Un obstacle est signalé à l'instant même, kilomètre 44. Ça se passe après la sortie 10 Grand Charmont Technoland. Un patrouilleur va se rendre sur place.
1: Et l'actualité de ce lundi matin, c'est maintenant avec France Info.
3: Et à la une, les dernières déclarations du procureur de la République de Rouen.
4: Il n'y a aucune preuve d'un acte délibéré à ce stade, affirme ce matin Sébastien Gallois chez nos confrères d'ici Normandie. Déclaration après le déraillement d'un train reliant Rouen à Caen vendredi soir. Un objet se trouvait sur la voie selon le chauffeur. 44 personnes ont été blessées. 40 minutes de discours sur le thème du logement. Marine Le Pen, candidate du Rassemblement National pour la présidentielle, a lancé sa campagne hier dans son fief d'Hénin-Beaumont. Jordan Bardella, le patron du parti, n'a pas pris la parole. Dans 10 minutes, c'est Laure Lavalette, la députée RN du Var, qui est l'invitée du 8:30 France Info. C'est le début de la campagne de lutte contre la bronchiolite. Cette maladie respiratoire très contagieuse touche près de 30% des enfants de moins de 2 ans chaque hiver. La dernière campagne de prévention a permis de protéger plus de 450 000 nourrissons contre une forme grave. Une première victoire en Ligue 1 pour le PSG cette saison. 1-0 face à Brest avec un but de Ferran Torres. Les Parisiens ne sont que 7e de Ligue 1.
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1: Elle sera en fin de semaine, ce vendredi, au Vendange Musical à Charnay en Beaujolais, pas très loin de l'autoroute A6. C'est la chanteuse Adèle Castillon qu'on écoute maintenant sur Autoroute Info, 8h35.

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1: Et on se retrouve pour parler obstacles à cette heure-ci. Vivien, obstacles sur les voies de l'autoroute A36.
2: Des obstacles, on vient de m'indiquer que c'était des plaques qui seraient sur la voie de gauche et qu'un patrouilleur va donc intervenir sur une voie où ça circule. A36 direction Mulhouse, on est dans le Doubs après la sortie 10 de Grand Charmont Technoland, donc des plaques tombées sur la chaussée au kilomètre 44.
1: Un autre obstacle, Vivien, sur l'autoroute A31, cette fois on est en Bourgogne.
2: Alors là, l'intervention est en train de se terminer, mais le patrouilleur est toujours sur la bande d'arrêt d'urgence pour vérifier s'il ne reste pas des choses sur place. A31 direction Nancy, ça se passe kilomètre 4 et au même endroit, on nous indique un accident, mais c'est le véhicule qui avait percuté en fait cet objet qui lui est stationné, ne gêne pas la circulation. Il est un tout petit peu plus loin, kilomètre 5 de l'A31.
1: Les Journées Européennes du Patrimoine, c'est ce week-end, samedi et dimanche, l'occasion de découvrir gratuitement des sites historiques. Et on vous emmène dans les Hauts-de-Seine, au domaine de Saint-Cloud. Séverine Drijard, chargée d'action culturelle, est interrogée par Adeline Després.
3: Le domaine de Saint-Cloud va donner à voir la restauration de la Grande Cascade. Donc ça se fera sous forme d'une visite commentée le dimanche, qui permettra de découvrir une partie des travaux réalisés, sachant qu'ils ne sont pas terminés, donc il n'y aura pas de mise en eau de la cascade. On propose également des déambulations théâtrales par la troupe des Trois Clous. Et cette année, ce sera consacré à un personnage qui est lié à l'histoire de Saint-Cloud, Alberto Santos Dumont, un des pionniers de l'aviation. Et donc ça, c'est le samedi et le dimanche. Et puis, on propose aussi, assez traditionnellement, de découvrir le musée historique qui est à l'entrée. Puisque, comme Saint-Cloud, il n'y a plus de château, et bien finalement, c'est le moyen de découvrir tout ce qui a disparu par le biais de reconstitutions en 3D du château, dans des casques de réalité virtuelle, ou par les objets, les gravures, les photos et les maquettes qui sont présentées dans le musée.
1: Et le domaine de Saint-Cloud qui est donc ouvert ce week-end à partir de 7h30 et jusqu'à presque 21h, 20h50 pour être très précis. Prochain rendez-vous à 8h45 sur Autoroute Info, vous restez bien avec nous. On vous dira tout ce qu'il faut savoir pour vos trajets ce matin après ce classique des Cranberries. Il est 8h40. Bienvenue, bon début de journée.

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1: À 8h45, les conditions de circulation et on va commencer notre tour d'horizon. Vivien, sur l'autoroute A36, deux choses à signaler, un bouchon et des obstacles.
2: Oui, on a un bouchon qui s'est formé à l'approche de Mulhouse, sur l'A36 direction Mulhouse. Pour l'instant, on n'a pas la raison, c'est peut-être juste l'heure de pointe sur Mulhouse. Mais désormais, ça remonte jusqu'à la sortie 16A de Brandstadt-Mulhouse-les-Coteaux avec une circulation perturbée. D'après les remontées GPS, sur 2 km que le trafic est perturbé sur cette A36. Et puis on a une intervention au niveau de l'A36, kilomètre 44, toujours direction Mulhouse, mais cette fois-ci c'est dans le Doubs, vers la sortie 10 de Grand Charmont-Technolande, une intervention à venir pour récupérer des plaques tombées sur la voie de gauche.
1: Et puis il y a du monde aussi, vous parliez d'heure de pointe peut-être du côté de Mulhouse, c'est vrai au niveau de toutes les autres grandes agglomérations et évidemment la capitale, Paris, l'arrivée en région parisienne, Vivien, à cette heure-ci.
2: Une heure de temps de parcours entre Corbeil-Essonne et le périphérique parisien sur la fin de l'A6. Les 30 derniers kilomètres, c'est chargé. On a du monde également sur l'accès à la francilienne depuis l'A5A. Ces deux axes sont bien chargés et globalement, toutes les routes en Ile-de-France sont très chargées ce matin. Une heure de pointe particulièrement compliquée.
1: Et puis, en région lyonnaise également, il va falloir patienter ce matin au bout du tunnel de Fourvière, par exemple.
2: Et oui, pour aller au niveau du tunnel sous Fourvière qui est sur la fin de l'A6.
1: Avant le tunnel, oui,
2: voilà,
1: effectivement.
2: C'est avant le tunnel.
1: Je dirais que la phrase à l'envers.
2: Je regardais si dans l'autre sens c'était chargé. Ça se passe plutôt mieux pour les personnes qui vont direction Paris. Mais par contre, direction Lyon, eh bien là, à l'entrée du tunnel sous Fourvière, ouais, 4 à 5 km de bouchons. En matière de temps de parcours, par contre, ça a tendance à diminuer. On passe sous le quart d'heure désormais.
1: Et puis un peu plus à l'est, c'est toujours chargé aussi à 46, à 42, quelques minutes d'attente à prévoir avant d'arriver à Lyon. Voilà, on a fait le tour. Les conditions météo, ça se passe plutôt bien à cette heure-ci. C'est dégagé, ensoleillé pour ce lundi. Attention quand même à quelques zones de travaux sur votre trajet. Parfois des zones un peu particulières, basculement de circulation installées notamment sur l'autoroute A5 entre Chaumont et Langres, entre la sortie 24 et la jonction avec la 31. Également sur l'autoroute A6, un basculement de circulation où on ne roule que d'un seul côté du terre-plein central pendant quelques kilomètres sur un nombre de voies réduit. Ça peut freiner un peu, en tout cas il faut bien respecter les limitations de vitesse indiquées et augmenter les intervalles de sécurité.
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1: La météo, on en disait un mot il y a quelques instants, on va continuer de s'y intéresser. Pour regarder un peu plus loin, l'évolution dans les prochaines heures, les prochains jours, c'est avec Olivier Proust de Météo France.
3: De la Champagne vers l'Alsace, les grisailles se morcellent et des éclaircies se développent cet après-midi. Mais quelques averses faibles peuvent traîner encore, notamment près du relief des Vosges. Partout ailleurs, depuis le bassin parisien et la Bourgogne-Franche-Comté, vers toute la moitié sud du pays, la journée reste largement ensoleillée, le vent faible à modéré et l'ambiance franchement estivale. Les températures de l'après-midi seront en effet partout plus chaudes qu'hier, largement au-dessus des moyennes de saison. Il fera 25 degrés à Nancy ou à Strasbourg, 27-28 degrés en région parisienne, tout comme à Auxerre, Dijon, Besançon ou Mulhouse. On attend 29 degrés à Orléans et Mâcon, 30 à Grenoble, Annemasse ou Clermont, jusqu'à 31 à Lyon et 32 à 34 degrés près de la Méditerranée ou entre Bordeaux et les Pyrénées. Demain, le temps sera généralement très ensoleillé et partout encore un peu plus chaud. Olivier Proust, Météo France pour Autoroute Info.
1: Allez, on se retrouve dans quelques minutes, restez bien avec nous. Retour aux conditions de circulation dans moins de 5 minutes sur Autoroute Info. Le temps d'écouter Alex Warren, il est 8h49. 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
2: Dans le Haut-Rhin, il y a un accident du côté de Mulhouse sur la 36 direction Mulhouse, justement, qui s'est produit au kilomètre 100 à la hauteur de la sortie 16B de Lutterbach-Wittelsheim. Et il y a un bouchon sur environ 2 km avant d'arriver dans ce secteur. Soyez

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10: On prend la direction de l'A36 de nouveau avec vous, Vivien. Deux choses à rappeler, des obstacles et un peu plus loin, un bouchon.
11: A36, direction Mulhouse, dans le Doubs, au kilomètre 44. Une plaque est signalée sur la voie de gauche après la sortie 10 de Grand Charmont Technoland. Et puis ensuite, sur l'A36, direction Mulhouse, il y a un bouchon suite à un accident. L'accident, il s'est produit au niveau de la sortie 16B de Lutterbach-Wittelsheim, kilomètre 100. Et il y a environ 2 km de bouchon avant. Il faut compter 15 minutes de temps de parcours supplémentaire.
10: Et on se retrouve évidemment dans quelques minutes pour l'infotrafic. À 9h, le point complet sur Autoroute Info. La musique, ce sera Louis. Attaque et Moby pour vous accompagner maintenant. Bonne route à tous.

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1: Un véhicule serait arrêté et en difficulté sur l'A42 direction Genève dans le département de l'Ain après Ballan-Dagneux, la sortie 6. Il a été signalé kilomètre 18. Un patrouilleur se rend sur

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1: Sur la 36, direction Mulhouse, un patrouilleur est arrivé kilomètre 44 et intervient sur la voie de gauche où il récupère des objets. La voie de gauche est neutralisée. On est après Grand Charmont Technoland de la sortie.

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1: Un poids lourd est tombé en panne sur l'A42 direction Genève, kilomètre 18. C'est après la sortie 6 de Ballan d'Agneux. Attention, le véhicule en question est sur la voie de

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2: Excellente matinée, il est 9h.
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2: Et nous sommes le lundi 14 septembre. Merci de nous avoir choisis. On vous accompagne sur la route 24h sur 24, 7 jours sur 7. Et on va aller dans le département de l'Ain pour commencer ce point trafic. Un poids lourd est tombé en panne sur l'A42 direction Genève, kilomètre 18. Et il est mal garé puisqu'il est sur la voie de droite après la sortie 6-2 à Ballan-Dagneux. Un patrouilleur va se rendre sur place. Sur l'autoroute A36, deux difficultés. Tout d'abord, il y a des plaques qui sont tombées sur la voie de gauche. Gauche de la 36 direction Mulhouse au kilomètre 44. Ça se situe après Grand Charmont Technoland de la sortie 10. La voie de gauche est momentanément neutralisée le temps que le patrouilleur intervienne et récupère sur les voies cet objet. Et puis plus loin, en arrivant à Mulhouse, il y a un bouchon qui a tendance à augmenter. On est à 3 km de longueur de bouchon, donc ça vous concerne sur la 36 direction Mulhouse après la sortie 15 de Colmar-Altkirch. Bouchon sur 3 km en raison d'un accident au niveau de la sortie 16B de l'Utterbach Wittelsheim. Du côté de Paris et de Lyon, l'heure de pointe n'est pas terminée. 53 minutes de temps de parcours sur la fin de l'autoroute A6 entre le Corbeil-Essonne et le périphérique parisien. On a 8 minutes de temps de parcours supplémentaire à la fin de l'A5A pour pouvoir accéder à la francilienne. C'est encombré. Et puis du côté de Lyon, trafic chargé avant le tunnel sous Fourvière, 4 km de bouchon. Sur la 42 du Monde, 12 minutes entre le Grand Parc Mirabel-Jonnage et le périphérique lyonnais. Et puis encore un kilomètre de bouchon, voire deux encore, sur la fin de la 46 avant d'arriver sur la 42. Enfin, un point sur l'actualité avec la rédaction de France Info.
3: Après le déraillement d'un train reliant Rouen à Caen vendredi soir, le procureur de Rouen affirme ce matin qu'il n'y a aucune preuve d'un acte délibéré à ce stade. Le chauffeur du train a dit avoir vu un objet en travers de sa voie. L'accident a fait 44 blessés, 3 victimes sont encore à l'hôpital. Pour le Premier ministre polonais, les attaques russes vont s'intensifier dans les prochaines semaines et une escalade pourrait toucher la Pologne. Déclaration après cette frappe ce week-end contre un train en Ukraine près de la frontière polonaise. Cette ligne est empruntée par les dirigeants étrangers qui se déplacent place en Ukraine. Le gouvernement soumet à Bruxelles une nouvelle version de l'interdiction des réseaux sociaux, au moins de 15 ans. Et cela après la censure de la loi française par le Conseil constitutionnel cet été. Emmanuel Macron souhaite qu'un texte européen mette en place une majorité numérique. Et puis pour la 9e édition du Loto du patrimoine, les donations remises aux 18 sites régionaux sélectionnés pour être rénovés vont recevoir entre 100 000 et 500 000 euros. 300 000 euros par exemple pour les grands thermes à Châtel-Guyon dans le Puy-de-Dôme.
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2: Extrait du nouvel album de Tove Lo, c'est Estrus et il va sortir le 18 septembre. Voici Tove Lo et Stromae avec Des Fleurs sur Autoroute Info.

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2: La circulation est très perturbée à l'approche de Mulhouse sur l'A36. Il y a un bouchon désormais de 4 km. Il faut 35 minutes pour traverser le bouchon. Donc le secteur est déconseillé. Ça se passe en raison d'un accident qui s'est produit au niveau de la sortie 16B de Lutterbach-Wittelsheim. Et ça concerne les personnes dès l'entrée 15 de Colmar-Altkirch. Avec cette entrée qui est déconseillée de façon à ne pas se retrouver dans ce bouchon.
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2: Sur l'autoroute A6 en direction de Lyon, un véhicule est tombé en panne et il y a un piéton qui tourne autour du véhicule au kilomètre 32. C'est sur l'A6 direction Lyon après Villabé, la sortie 9.

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1: Et on a pas mal d'informations ce matin. Il y a une circulation assez chargée du côté de Lyon comme de Paris. On va regarder la situation aussi à Mulhouse. Il est 9h14. Tout d'abord, on va aller sur la 432 dans l'Isère puisque c'est la dernière information qui m'est parvenue. Il y a un obstacle tombé sur la chaussée de la 432 direction Paris. Cet obstacle, il serait tombé au kilomètre 19. On est donc après mes yeux, pont de Cherui, la sortie numéro 3, prudence par là. On va aller désormais sur l'autoroute A36 avec deux difficultés sur l'A36. La première que vous allez rencontrer dans le Doubs, A36 direction Mulhouse, c'est au kilomètre 44. Un patrouilleur intervient sur la voie de gauche qui est neutralisée pour récupérer des plaques tombées sur les voies après la sortie 10 de Grand Charmont à Technoland. Et puis plus loin, après Colmar, il y a un bouchon important, plus de 4 km de bouchon, voire 5 désormais. Et on est au-delà de la demi-heure pour traverser le bouchon. C'est dire que le secteur est à éviter. Pourquoi il y a ceci ? Eh bien, en raison d'un accident, voire peut-être même de plusieurs accidents qui se seraient produits au niveau de la sortie 16B de Lutterbach-Wittelsheim. C'est au kilomètre 100. C'est donc du côté de Mulhouse à l'entrée à Colmar et déconseillé. Colmar-Altkirch, c'est l'entrée numéro 15 de cette A36 en direction donc de Mulhouse. On a des véhicules en panne, par exemple sur l'A5B au niveau de l'échangeur avec l'A5A, véhicule en panne dans la bretelle d'accès. Il y a aussi un véhicule en panne sur l'A6 en Essonne, A6 direction Lyon. Celui-ci est au kilomètre 32. Il est sur la bande d'arrêt d'urgence, mais il y a un piéton qui tourne autour de la voiture. C'est ça qui est particulièrement dangereux. Et puis, on a donc des bouchons à Lyon et à Paris. À Lyon, il y a des bouchons même sur l'autoroute A6 depuis la sortie 33, porte de Lyon, et jusqu'au tunnel sous Fourvière, plusieurs kilomètres de bouchons et un temps de parcours qui est en hausse. Trafic également chargé plus à l'est de la ville. À l'est de Lyon, vous avez la 42 où il faut 10 minutes entre le Grand Parc Mirabel-Jonage et le périphérique lyonnais. Ça s'est calmé par contre sur la 46, même si ça coince encore un peu au niveau de l'échangeur avec la 42. On a une amélioration. Du côté de Paris, sur la 6, Corbeil-Essonne, le périphérique, les 30 derniers kilomètres, ça se passe 50 minutes là où vous faites ça en 25 minutes quand tout va bien. Donc là c'est un peu chargé, et puis il faut un temps de parcours supplémentaire pour accéder à la francilienne depuis la 5A qui reste bien encombrée.
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1: Et les côtés du ciel, de belles éclaircies actuellement à Paris où il fait 18 degrés. C'est le cas aussi à Troyes ou encore à Dijon. Quelques nuages au-dessus de Mulhouse où il fait 17, tout comme à Belfort. On a 19 degrés à Lyon actuellement où c'est ensoleillé. Et voici les prévisions pour la suite de la journée, présentées par Olivier Proust de Météo France.
2: De la Champagne vers l'Alsace, les grisailles se morcellent et des éclaircies se développent cet après-midi. Mais quelques averses faibles peuvent traîner encore, notamment près du relief des Vosges. Partout ailleurs, depuis le bassin parisien et la Bourgogne-Franche-Comté, vers toute la moitié sud du pays, la journée reste largement ensoleillée, le vent faible à modéré et l'ambiance franchement estivale. Les températures de l'après-midi seront en effet partout plus chaudes qu'hier, largement au-dessus des moyennes de saison. Il fera 25 degrés à Nancy ou à Strasbourg, 27-28 degrés en région parisienne, tout comme à Auxerre, Dijon, Besançon ou Mulhouse. On attend 29 degrés à Orléans et Mâcon, 30 à Grenoble, Annemasse ou Clermont, jusqu'à 31 à Lyon et 32 à 34 degrés près de la Méditerranée ou entre Bordeaux et les Pyrénées. Demain, le temps sera généralement très ensoleillé et partout encore un peu plus chaud. Olivier Proust, Météo France pour Autoroute Info.
1: Cet été, la canicule et les incendies ont eu des répercussions sur le réseau autoroutier. Et bien, dans quelques minutes, nous verrons quels ajustements ont dû être mis en place pour maintenir le bon état des axes que vous empruntez. Tout d'abord, Teddy Swims dans la playlist d'Autoroute Info avec Mr. Know It All.

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2: À Mulhouse, la circulation est complètement interrompue désormais sur la 36 direction Mulhouse. C'est au-delà du réseau APRR que s'est produit un accident au kilomètre 100, c'est-à-dire au niveau de la sortie 16B de Lutterbach-Wittelsheim. À la hauteur de cet accident, plusieurs véhicules impliqués, donc la circulation qui est interrompue à ce niveau-là. Il y avait un bouchon, le bouchon, eh bien, il est de plus de 5 km désormais, avec un temps de parcours qui est en hausse. Il vaut mieux éviter d'entrée à Colmar-Altkirch. L'entrée 15 est actuellement déconseillée. Les événements climatiques de cet été ont nécessité des adaptations dans les districts en charge du réseau autoroutier. Je me suis rendu à Dompierre, dans le département de l'Allier. Nous avons vécu un été particulièrement marqué par la canicule, la sécheresse et les incendies. Et cela a eu des conséquences sur la maintenance des autoroutes. Vincent Forissier est en charge de l'autoroute A79 et de l'A71 au nord de l'Auvergne.
3: Sur les périodes de juillet-août, le trafic a augmenté. Sur ces périodes, nous arrêtons nos travaux pour pouvoir être en assistance permanente à nos clients. Comme partout en France, nous avions quelques opérations de fauchage qui étaient prévues, qui ont été arrêtées pour justement éviter un départ d'incendie. Nous avions eu des restrictions aussi en matière d'arrosage. On a pu récupérer un petit peu d'eau de pluie qui nous a permis un peu d'arroser nos arbres sur les airs pour les maintenir en vie.
2: Avec la chaleur, les hommes comme le matériel ont été mis à rude épreuve. Des opérations de fauchage ont dû être reportées. Elles ont lieu habituellement chaque été pour permettre l'inspection à l'automne des installations en bordure d'autoroute, notamment des clôtures et le recensement des arbres menaçants.
3: Ce qu'on appelle les arbres à risque, en fait, il y a un relevé qui est fait, un genre d'audit sur ces arbres, avec des prescriptions données. Ils sont répertoriés et ensuite identifiés pour les abattre. Alors, quand ils sont de notre côté, donc ça se fait en régie interne, ou on peut faire appel aussi à un sous-traitant. Et quand ils ne sont pas dans le domaine public autoroutier concédé, donc chez un riverain, on contacte ces riverains par le biais de lettres recommandées pour les prévenir que des arbres situés sur leur terrain sont à risque et par le biais d'une tempête peuvent tomber sur l'autoroute, sur les voies et mettre en danger nos clients.
2: Même si vous n'avez pas encore reçu de courrier, si vous êtes riverain d'une autoroute, prenez rapidement les devants pour couper les arbres sur votre terrain avant qu'ils ne gênent la circulation.

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1: Il est 9h30 et en ce lundi matin, vous êtes nombreux sur la route avec une heure de pointe particulièrement chargée. On va aller tout d'abord dans le Haut-Rhin, à l'approche de Mulhouse. Au niveau d'une des sorties à Mulhouse, la sortie numéro 16B, Lutterbach Wittelsheim de la 36 direction Mulhouse, eh bien, il y a eu un accident avec plusieurs véhicules. La circulation est interrompue à ce niveau-là. On est au-delà du réseau APRR, à la limite du réseau autoroutier. Et ça occasionne en tout cas un bouchon derrière. Sur environ 5 km avec un temps de parcours de 1 heure. Le secteur est vraiment à éviter, donc l'entrée 15 de Colmar-Guebwiller est actuellement déconseillée. Je vous rappelle, grosse perturbation sur l'A36 direction Mulhouse. Sur la 432 en Isère, il y a un obstacle qui a été signalé sur la chaussée de la 432 direction Paris au kilomètre 19. Cet objet serait tombé sur la chaussée après la sortie 3 de Mézieux, pont de Cherhuis. On va aller du côté de Paris et de l'Essonne avec deux informations. La première, c'est sur la 6 direction Lyon au kilomètre 32, un véhicule en panne sur la bande d'arrêt d'urgence après Villabé, la sortie 9. Il y a un piéton qui tourne autour du véhicule, donc soyez prudents, vous laissez bien la voie de droite libre et vous respectez le corridor de sécurité. Et puis sur la 5B, on a des véhicules en panne. Alors on en avait un dans la bretelle d'accès à la 5A, celui-ci a été dépanné, mais il y en a un sur la 5B. Direction Melun, kilomètre 4, qui est dans la bretelle de sortie numéro 13 de Réau, un autre secteur où il faut rester attentif. Et puis du monde, je vous le disais, au niveau de l'Île-de-France, 50 minutes de temps de parcours entre Corbeil-Essonne et le périphérique parisien avec la fin de l'autoroute A6. Toujours un bouchon au niveau de l'accès à la francilienne N104 après le carré Sénart au niveau de l'A5A. Et puis à Lyon, pas beaucoup d'amélioration sur la fin de l'A6. Au niveau du tunnel sous Fourvière, vous avez toujours beaucoup d'attentes. Sur la 42, légère amélioration. Par contre, on a 9 minutes entre le parc Mirabel Jeune Âge et le périphérique lyonnais. On va du côté de la Maison de la Radio à Paris rejoindre la rédaction de Radio France et de France Info.
2: Un point d'une minute avec Maureen Seigneur.
3: Un baril à plus de 106 dollars ce matin. Le prix du pétrole poursuit son envolée alors que les tarifs à la pompe sont déjà à des niveaux records. En cause de la guerre qui se poursuit au Moyen-Orient, une réunion devait se tenir aujourd'hui entre l'Iran et les pays du Golfe à propos du détroit d'Ormuz, mais elle a été reportée. Une embarcation transportant des personnes migrantes a fait naufrage au large de la Grèce. Les gardes-côtes donnent un premier bilan humain. Il y a au moins un mort et 25 personnes disparues. Pour le prochain budget 2027, le gouvernement ne proposera pas de gel du barème de l'impôt sur le revenu. L'annonce a été faite par la porte-parole du gouvernement hier. Un gel du barème entraîne une hausse mécanique des impôts. Et puis c'est le début de la campagne de lutte contre la bronchiolite. Cette maladie respiratoire très contagieuse touche près de 30% des enfants de moins de 2 ans chaque hiver. Et la dernière campagne de prévention a permis de protéger plus de 450 000 nourrissons contre une forme grave de la maladie.
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1: Et on voyage avec le son d'Oria. Voici Soirée mondaine sur Autoroute Info.

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1: La principale perturbation actuellement sur le réseau, elle est du côté du Haut-Rhin et de l'approche de Mulhouse sur l'A36. Il y a un bouchon de 5 km et plus d'une heure de temps de traversée. C'est sur l'A36 direction Mulhouse après Colmar, l'entrée 15, qu'il y a ce bouchon, puisqu'au niveau de la sortie 16B de Lutterbach-Wittelsheim, kilomètre 100, il y a eu un accident qui a impliqué plusieurs véhicules et la circulation est interrompue.

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1: Et on commence ce point de 9h45 avec un bouchon sur la 36, direction Mulhouse. Alors ça commence un peu à s'améliorer puisque désormais une voie de circulation est réouverte. Au niveau de la sortie 16B, Lutterbach Wittelsheim, où il s'est produit un accident. Le dernier véhicule à évacuer est en cours d'évacuation. Ça occasionne quand même jusqu'à 6 km de trafic perturbé. Ça commence à avancer, mais le dernier temps de parcours indiqué par les remontées GPS, c'est 50 minutes pour pouvoir traverser cette difficulté. C'est à Mulhouse que ça se passe et l'entrée 15 de Colmar-Altkirch pour l'instant reste déconseillée pour éviter d'être coincé dans cette circulation. Sur l'autoroute A5, on apprend la présence d'un obstacle. À l'instant, j'ai reçu l'alerte en Seine-et-Marne d'un obstacle tombé sur la 5 direction Nancy-Dijon, kilomètre 26. Un obstacle qui va être ramassé par un patrouilleur. Il est en route, ça se passe après le Châtelet-en-Brie, Provins, la sortie numéro 16. Sur la 5B direction Melun, une voiture est en panne dans la bretelle de sortie de Réau. C'est la sortie 13, kilomètre 4. Et puis on va rester en Île-de-France. Le temps de parcours pour atteindre le périphérique avec la 6, c'est 45 minutes. Ça commence à baisser, mais ça reste encore chargé entre Corbeil-Essonnes et le périphérique parisien. Sur la 5A, là aussi ça s'améliore, mais encore du monde et un bouchon pour accéder à la francilienne. Et puis du côté de Lyon, sur le dernier kilomètres avant le tunnel sous Fourvière, vous avez encore quelques bouchons. Il faut 5 minutes pour les traverser, mais ça s'est bien calmé à ce niveau-là. À l'est de Lyon, la 42, presque plus de bouchons, la 46 non plus. Ça redevient calme à l'est de Lyon. Vous allez rencontrer des zones avec des travaux. Il y a un basculement de chaussée, notamment en Saône-et-Loire, sur l'autoroute A6, vers le kilomètre 391 et jusqu'au kilomètre 382. 9 km de circulation avec basculement de chaussée. On est dans le secteur de Mâcon, un basculement de chaussée. Le principe est simple, tout le monde circule du même côté de l'autoroute. Pour cela, eh bien, à un moment, il y a un des sens de circulation qui traverse le terre-plein central, se retrouve de l'autre côté et la vitesse est abaissée. Voilà, je m'étouffe, je vais fermer un petit peu mon micro, ça va aller mieux. Donc, un basculement de chaussée, le plus important, c'est qu'à l'entrée, à la sortie d'un basculement de chaussée, c'est toujours un peu délicat, puisque vous traversez le terre-plein central, il y a des panneaux qui vous indiquent de baisser votre vitesse à 50 km/h. C'est impératif de le faire, à la fois pour votre sécurité et aussi pour celle des personnes qui travaillent au niveau des travaux. Des travaux, vous en avez aussi en Haute-Marne, sur l'A5, direction Nancy, avec l'échangeur qui permet d'accéder à l'A31, direction Nancy, qui est fermé. Vous pouvez prendre la sortie 24 de Chaumont qui est juste avant.
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1: Dans les prochaines minutes, nous prendrons la direction du sud-ouest et des Landes pour une visite de Mont-de-Marsan. Et il n'y a pas que le rugby à découvrir dans cette ville. On voit ça après Manon Lisa et le pêcheur.

t'auras une vie de roi. C'est quoi pour toi une vie de roi, dit le pêcheur. Une vie de roi, c'est pouvoir pendant des heures profiter de ta famille, les arder sur le sable, regarder grandir tes filles, les après-midi au calme. Mais c'est déjà exactement ce que je fais. Et

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4: Sur l'autoroute A5-2, difficulté dans le même secteur. On a tout d'abord un pare-choc tombé sur les voies de la 5, direction Nancy. Kilomètre 26, on est en Seine-et-Marne, après Provins, Le Châtelet-en-Brie, la sortie 16. Et ça se passe donc kilomètre 26, mais un kilomètre après, kilomètre 27, il y aurait des piétons qui marchent le long de l'autoroute. Dans les deux cas, un patrouilleur est en route. Impostourisme à présent, je vous propose de nous rendre dans le sud-ouest à la découverte de la ville de Mont-de-Marsan, plein cœur des Landes, un reportage de Jérémy Esclavard.
5: On commence notre visite de la préfecture des Landes sur une passerelle surplombant une rivière en compagnie d'Arthur Lalanne de l'Office de tourisme de Mont-de-Marsan.
6: Au niveau du patrimoine à Mont-de-Marsan, vous avez un côté historique avec le donjon de la Cataille, c'est un musée de la sculpture. Vous avez le parc Jean Rameau, c'est un parc avec des jardins japonais, des sculptures à découvrir et aussi les arènes qui peuvent se visiter tout au long de l'année.
5: Vous avez parlé de sculptures. Quand on arrive là, juste en face de l'Office de tourisme, au niveau du pont, il y a aussi des sculptures.
6: Vous avez notamment une sculpture, c'est la plongeuse, puisqu'elle plonge au niveau du Midou. Mont-de-Marsan est réputé pour les sculptures grâce à deux sculpteurs montois, Charles Despiaux et Robert Véric.
5: Le Midou, c'est la rivière qui passe là, juste en dessous de nous.
6: C'est ça. Et derrière l'office, vous avez une autre rivière qui est la Douze et qui vont former la Midouze juste après nous.
5: Quand on se promène un peu dans Mont-de-Marsan, on voit certains vieux bâtiments. C'est époque Moyen-Âge ou ça n'a rien à voir?
6: Oui, c'est ça. Mont-de-Marsan a été fondé au XIIe siècle. Il reste quelques vestiges avec de la pierre coquillère. C'est la pierre dans laquelle on peut voir des fossiles de coquillages et qui proviennent de carrières juste à proximité de Mont-de-Marsan, aux alentours. Parmi ces les deux maisons romanes de la rue Maubec. Et après, vous avez le donjon La Cataille qui fait partie des grosses fortifications de la ville. Et vous avez les remparts également, une partie des remparts qui datent du Moyen-Âge.
5: La découverte de la ville continue. On quitte la passerelle et la rivière du Midou pour parler d'un monument emblématique de Mont-de-Marsan, à savoir les arènes. Elles ont été construites en 1889 et agrandies en 1933. Arthur Lalanne.
6: Vous aviez des arènes au niveau de la place Saint-Roch, des arènes en bois, démontées et montées chaque année pour les fêtes. Mais depuis 1889, il y a des arènes en dur, puisque les arènes avaient été incendiées. Et donc là, vous avez 7200 places.
5: Quand on pense arènes et Mont-de-Marsan, on a tendance à penser à Interville.
6: Tout à fait. Mont-de-Marsan a gagné 3 fois Interville. Et lorsque Mont-de-Marsan recevait, c'était bien évidemment dans ses arènes. Et après, il y a aussi d'autres animations. Vous aviez un festival punk en 1976 et 77, ou des meetings politiques à la fin des années 70-80.
5: Dans les Landes, la ville de Mont-de-Marsan est accessible depuis la sortie numéro 4 de l'autoroute A65.

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1: Bonne matinée à tous, nous sommes le lundi 14 septembre.
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1: Il est 10h, l'heure de faire un tour d'horizon de vos conditions de circulation, avec tout d'abord des obstacles, des morceaux de pare-choc tombés sur la chaussée de l'autoroute A5 en Seine-et-Marne. C'est signalé à direction Nancy sur la 5 au kilomètre 26. On est après la sortie 16 de Provins, le Châtelet-en-Brie. Un kilomètre après, des piétons marcheraient le long de l'autoroute vers le kilomètre 27. Dans les deux cas, soyez très prudents. On a un bouchon important dans le secteur de Mulhouse sur la 36, plus de 6 km de bouchons et désormais d'autres entrées sont déconseillées. Alors ça se passe après Colmar, Altkirch. Il y a eu un accident au niveau de Mulhouse, Lutterbach, Wittelsheim, la sortie 16B. Et même s'il est possible de circuler désormais sur une voie au niveau de l'accident, il y a vraiment un gros bouchon à résorber. Donc actuellement, l'entrée 14.1 de Fontaine est déconseillée, l'entrée 15 de Colmar, Altkirch est déconseillée. Et d'après les remontées GPS que nous avons, il faut plus d'une heure de temps de parcours pour pouvoir traverser les 6 km de bouchons. Donc vraiment un secteur à éviter si vous voulez pas être coincé. Sur la 5B en Essonne, direction Melun, véhicule est en panne. Sortie numéro 13 de Réau, il est dans cette bretelle de sortie au kilomètre 4. Et puis on a un fourgon en panne dans le Rhône sur la 46 direction Marseille. Il était signalé kilomètre 7 sur la bande d'arrêt d'urgence après la jonction avec la 466. Un patrouilleur se rend sur place. Je regarde les temps de parcours en Île de France, ça s'améliore. Ils sont en baisse sur la 6. On est à 39 minutes sur les 30 derniers kilomètres entre Corbeil-Essonne et le périphérique parisien. Sur la 5A, il faut 4 minutes de plus que d'habitude, mais c'est en baisse pour accéder à la Francilienne. Et puis à Lyon, on a un trafic ralenti à l'entrée du tunnel sous Fourvière, mais on ne parle plus de bouchons. L'heure de pointer est terminée du côté de Lyon. Actualité générale en bref, tout de suite avec France Info.
2: Info en une minute. Et le gouvernement qui veut toujours interdire les réseaux sociaux aux moins de 15 ans.
3: Il soumet ce matin une nouvelle version de son texte à la Commission européenne après la censure d'une précédente version par le Conseil constitutionnel. Le gouvernement propose désormais de lister une dizaine de fonctionnalités nocives et addictives pour les plus jeunes. Les prix de l'essence risquent encore de monter. Le baril de Brent est en nette hausse à 107$ ce matin après de nouvelles tensions au Moyen-Orient. Ce week-end, l'Arabie Saoudite a dû fermer un oléoduc clé et il y a eu de nouvelles attaques dans le détroit d'Ormuz. Ce matin, le sultanat d'Oman a annoncé le report d'une réunion prévue aujourd'hui entre l'Iran et des pays du Golfe sur l'avenir du détroit d'Ormuz. La lutte contre la bronchiolite, la campagne de prévention pour les nourrissons débute aujourd'hui en France avec davantage de traitements possibles cette année. Chaque hiver, cette maladie respiratoire très contagieuse touche près de 30% des nourrissons de moins de 2 ans. Et puis un nouveau pic de chaleur en ce début de semaine. Météo France prévoit jusqu'à 34 à 36 degrés cet après-midi en Occitanie et en Nouvelle-Aquitaine. Les températures seront de 6 à 12 degrés au-dessus des normales de saison selon les régions.
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1: Elle fut l'un des phénomènes de l'été. C'est une chanteuse franco-haïtienne. Elle s'appelle Naïka. Elle est tout de suite sur Autoroute Info avec One Track Mind.
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2: Il est toujours un trafic fortement perturbé sur l'A36 direction Mulhouse. Sachez, si vous êtes coincé dans le bouchon, que l'accident, lui, vient de se terminer. Désormais, la circulation est possible sur l'ensemble des voies au niveau de la sortie 16B, Lutterbach-Wittelsheim, où s'est produit un accident ce matin ayant impliqué plusieurs véhicules. Pour l'instant, il y a quand même un gros bouchon qui met du temps à se résorber. Le temps de parcours pour les 6 km de bouchon, c'est une heure. Donc vraiment, le secteur reste encore déconcerté. Conseiller, même si à l'avant ça commence à avancer, les entrées avant, donc Fontaine 14.1 et Colmar Altkirch 15 sont déconseillées. Et puis un véhicule est signalé en panne et pourrait gêner la circulation sur l'A40 direction Paris-Mâcon au kilomètre 112. Ce véhicule serait donc en panne un tout petit peu avant d'arriver à Nantua-Nérol, la sortie numéro 9. Autour de la musique avec Madonna et Love Profusion sur Autoroute Info.

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1: En Côte d'Or, sur la 6, direction Paris, kilomètre 293, il y a un véhicule qui circule très lentement sur la voie de droite. Après Beaune, la sortie 24, un patrouilleur va à sa rencontre.

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1: Il est 10h passé de 16 minutes. On va aller en Côte d'Or où un véhicule vient d'être signalé comme circulant anormalement de façon lente sur la 6 direction Paris, kilomètre 293. C'est une voiture qui roule très lentement sur la voie de droite après Beaune, la sortie 24. Donc ne vous laissez pas surprendre, vous mettez bien sur la voie de gauche. Un patrouilleur va aller voir ce qu'il se passe. Sur l'autoroute A36, on a une amélioration puisqu'il y a eu un bouchon important ce matin consécutif à un accident à Mulhouse. L'accident était terminé, le bouchon est en train de se résorber. Pour l'instant, c'est encore un trafic ralenti, mais qui commence à repartir. 4 km de perturbation après Colmar, à la sortie numéro 15 de l'A36, direction Mulhouse. On va du côté de l'A5 avec un obstacle signalé direction Nancy, en Seine-et-Marne, kilomètre 26. Et des piétons signalés un petit peu plus loin, kilomètre 27. C'est après Provins, la sortie numéro 16, Provins-Le Châtelet-en-Brie. Sur l'A5B, un véhicule est en panne dans la sortie de Réau, c'est la sortie 13. Elle est sur la 5B, direction Melun, au kilomètre 4. Et puis un poids lourd est en panne sur la 46. Un patrouilleur est arrivé sur place et s'est mis en protection à l'arrière de ce véhicule. Le poids lourd, il est en panne sur la 46, direction Marseille, kilomètre 7, après la jonction avec la 466. Du côté de l'Île-de-France, le trafic reste dense, mais le temps de parcours baisse de plus en plus sur la fin de l'autoroute A6 sur les 30 derniers kilomètres. 30 minutes désormais, ça se passe quand même mieux. Et puis le trafic est redevenu fluide sur la fin de la 5A à Lyon. Circulation fluide désormais sur l'agglomération.
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1: Le temps est sec, la météo avec des températures agréables. Actuellement, il fait 20 degrés à 3 à Dijon, 21 à Mâcon, 19 à Paris, 20 du côté d'Auxerre et de Besançon. Et voici les prévisions de Météo France pour la suite de la journée. Elles vous sont présentées par Olivier Proust.
2: De la Champagne vers l'Alsace, les grisailles se morcellent et des éclaircies se développent cet après-midi. Mais quelques averses faibles peuvent traîner encore, notamment près du relief des Vosges. Partout ailleurs, depuis le bassin parisien et la Bourgogne-Franche-Comté, vers toute la moitié sud du pays, la journée reste largement ensoleillée, le vent faible à modéré et l'ambiance franchement estivale. Les températures de l'après-midi seront en effet partout plus chaudes qu'hier, largement au-dessus des moyennes de saison. Il fera 25 degrés à Nancy ou à Strasbourg, 27-28 degrés en région parisienne, tout comme à Auxerre, Dijon, Besançon ou Mulhouse. On attend 29 degrés à Orléans et Mâcon, 30 à Grenoble, Annemasse ou Clermont, jusqu'à 31 à Lyon et 32 à 34 degrés près de la Méditerranée ou entre Bordeaux et les Pyrénées. Demain, le temps sera généralement très ensoleillé et partout encore un peu plus chaud. Olivier Proust, Météo France pour Autoroute Info.
1: La route est la première cause de mortalité chez les 14-24 ans. Dans un instant, nous verrons que des opérations sont menées un peu partout en France pour initier les plus jeunes à la conduite d'un deux-roues motorisé. Et bien tout d'abord, on écoute Yungali avec Juste un peu sur Autoroute Info.

0: France Prévention, une piste d'éducation routière s'installe dans une vingtaine de villes en France. Elle permet d'initier les plus jeunes à la conduite d'un deux-roues motorisé. Reportage près de Lyon d'Antoine Oppard.
1: Allez, donc on démarre la moto, on tourne la clé. Voilà. Okay. Maintenant, je vais mettre la première vitesse. Alors là, on ne met pas qu'un doigt, on met les quatre doigts, d'accord ?
2: Des conseils comme cela, les policiers de la CRS vont en donner cette année à 8000 personnes, principalement des jeunes, grâce à leur piste d'éducation routière mobile qui s'est installée quelques jours du côté du centre des expositions Eurexpo de Lyon pendant le salon du deux roues.
3: Nous, on est là pour faire vraiment un apprentissage sécurisé ou une reprise en main pour ceux qui n'ont pas roulé depuis très longtemps. On accueille un peu tout le monde à partir de 14 ans.
2: Christophe Écolan est policier au sein de la CRS. Il est le responsable de la piste d'éducation routière.
3: Les jeunes, quand on les prend à partir de 14 ans, c'est les jeunes qui n'ont aucune mauvaise habitude.
1: S'accélère un petit peu. La moto avance. Le sens que la roue tourne. La
3: moto on a avance. Des motos à double commande. L'instructeur est à l'arrière. Il bénéficie d'un guidon fixe et d'un rappel des commandes d'embrayage et de frein arrière. On va leur faire faire d'abord l'atelier moto home trainer pour leur montrer comment fonctionne une machine. On va les équiper ensuite. Les premiers tours de roue se feront avec le moniteur à l'arrière sur les motos double commande. Et puis ensuite, on a 18 machines là, qui sont prêtées par 9 marques. On a des motos, on a des motos thermiques, on a des motos électriques.
1: Quand le stop arrive, on m'arrête. Premièrement, j'arrête d'accélérer. Donc je vais dans ce sens-là. Deuxièmement, je serre le levier avec mes quatre doigts, d'accord ? Troisièmement, avec mon pied droit, avec le devant mon pied, j'appuie sur le frein.
2: Axel, c'est ça ?
1: Je vais te chercher des gants.
4: Pour essayer le circuit.
2: T'as déjà fait de la moto ?
4: J'en ai fait une ou deux fois déjà.
2: Ça te fait quoi, les premières sensations ?
4: Ça fait un peu bizarre.
2: Et toi, c'est quoi ton prénom ?
5: Méline.
2: Tu voudras passer ton permis moto plus tard ?
5: Normalement, je passe mon BSR.
2: Déjà ? Ok, donc tu vas avoir un petit deux roues. Donc c'est important d'avoir un peu les premières sensations sur la route ?
5: Oui.
3: On prend par exemple un groupe de 50 élèves qui va venir sur une demi-journée. Peut-être qu'il n'y en aura que 5 ou 6 qui feront la moto plus tard. Mais par contre, tous les autres auront pu voir en fait comment se comporte une moto. Dans le cadre du partage de la route et de faire attention aux autres sur la route, ils seront plus indulgents dans leur conduite future.
2: La route demeure la première cause de mortalité chez les 14-24 ans. À elle seule, cette tranche d'âge représente un décès sur 5 sur les routes.

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1: Et sur la 19, direction Orléans dans Lyon, un nouvel accident vient d'être signalé. Il se serait produit kilomètre 26 après la sortie numéro 2 de Paron. Les secours sont en

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1: Et à 10h30, je suis ravie de vous accompagner sur la route en ce lundi matin. On va tout de suite faire un zoom du côté de l'autoroute A19. C'est dans Lyon. Pour vous qui circulez en direction d'Orléans et de l'autoroute A6, il y a eu un accident vers le kilomètre 27. Vous êtes concerné une fois que vous avez passé la ville de Sens après la sortie numéro 2 de Paron et de Saint-Valérien. Pas plus de précision pour le moment concernant cet accident. Il y a peut-être gêne à votre passage. Restez particulièrement vigilants. On va à présent en région lyonnaise sur la 46. Si vous allez en direction du sud, en direction de Marseille, il y a un poids lourd en panne au kilomètre 7. C'est une fois que vous avez passé la sortie numéro 1 pour Quincieux et Trévoux que vous allez être concerné. Le poids lourd en panne est sur la bande d'arrêt d'urgence. Il y a le patrouilleur qui est sur place, donc vous respectez le corridor de sécurité en serrant, si vous le pouvez, le plus possible sur les voies de gauche. Sur votre route, vous le vivez, il y a parfois des zones de travaux avec des basculements importants de circulation. C'est le cas par exemple en Bourgogne sur l'autoroute A6 où il y a un basculement sur près de 10 km du côté de Mâcon avec parfois un trafic ralenti dans cette zone de travaux. On le voit bien par les caméras dans nos studios. Pour entrer et sortir de ce basculement de circulation, c'est 50 km/h, donc anticipez, maintenez bien vos distances de sécurité. Il y a aussi des travaux dans l'est du côté de la Haute-Marne sur l'autoroute A5. Si vous allez en direction de Nancy, vous ne pouvez pas accéder à l'A31 direction Nancy. La bretelle qui relie ces deux autoroutes est fermée. Pour rejoindre l'A31, et bien utilisez la sortie 24 de Chaumont sur cette autoroute A5, ou bien vous allez jusqu'à la sortie 6 de Langres-Sud. Il y a aussi des stations qui ne distribuent plus d'essence sans plomb. C'est le cas sur l'A36, par exemple, de l'aire de la Porte d'Alsace. Et on continue à parler de l'actualité. Voici les titres de France Info.
2: À 10h20, Armand Perrologa, le gouvernement soumet une nouvelle version de l'interdiction des réseaux sociaux aux moins de 15 ans.
3: Il a présenté ce matin son texte à la Commission européenne. L'ancienne version avait été censurée cet été par le Conseil constitutionnel. Nous irons jusqu'au bout, a assuré tout à l'heure Emmanuel Macron. Pas de piste privilégiée ni exclue, c'est ce qu'affirme le ministre de l'Intérieur Laurent Nunez après le déraillement d'un TER en Seine-Maritime vendredi soir. La présence d'un morceau de rail sur les voies reste toujours inexpliquée. 44 personnes ont été blessées lors de l'accident. Le pétrole toujours plus cher, 107 dollars le baril ce matin en réaction à la situation au Moyen-Orient. Le détroit d'Ormuz est toujours verrouillé par Téhéran et les Houthis du Yémen contrôlent depuis vendredi le détroit de Bab el-Mandeb en direction du canal de Suez. Ce matin, ils affirment avoir visé des installations militaires en Arabie Saoudite la nuit dernière. En Suède, pas de majorité claire pour l'instant après les législatives d'hier. Conservateurs et sociaux-démocrates sont au coude à coude avec une légère avance pour la coalition du centre-gauche qui se dit prête à gouverner. Et puis, un mort et 25 disparus, bilan du naufrage d'une embarcation de migrants tôt ce matin au large de la Crète. 51 personnes ont pu être secourues.
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1: Et bien sûr, on se retrouve dans les toutes prochaines minutes pour reparler de votre route. À 10h45, on va aussi parler travaux, les travaux qui peuvent avoir lieu la nuit sur votre trajet. Et puis, on va retrouver celui qui est en tournée dans toute la France. Il sera, vous pouvez aussi le retrouver dans En route avec sur autoroute-info.fr. Voici Jérémy Frérot sur Autoroute Info. Bon voyage, belle matinée.
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1: Si vous circulez sur la 39 du côté de Bourg-en-Bresse, sur la 39 en direction de Dijon, il y a eu un accident, mais sans gêne à votre passage au kilomètre 144. Vous allez être concerné lorsque vous arrivez de l'autoroute A40 et que vous prenez la direction de Dijon, Strasbourg, Dole. Il y a un poids lourd accidenté, mais il est garé dans une zone de travaux. Il a percuté une flèche lumineuse de rabattement, justement, de cette zone de travaux. Mais il n'y a pas de gêne pour vous qui allez passer à 39 direction Dijon, kilomètre 144. C'est du côté de Bourg-en-Bresse, vraiment, lorsque vous allez quitter l'autoroute A40. Point complet sur les conditions de circulation, c'est à 10h45 sur autoroute.

Et une nouvelle information à vous donner en Bourgogne, sur l'autoroute A6, si vous allez en direction du nord, en direction de Paris, il y a une voiture en panne au kilomètre 394, un véhicule arrêté juste avant une importante zone de travaux. On est du côté de Mâcon, pour vous qui circulez entre Villefranche-sur-Saône et Mâcon, à l'approche de la sortie numéro 29, il va y avoir du monde sur place pour intervenir au niveau de ce véhicule arrêté. Point complet sur votre route, ce sera à 10h45 sur Autoroute Info. Tout de suite dans la playlist en ce lundi matin, voici Rihanna. Bon voyage avec Autoroute Info.

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1: Dans l'Est, sur l'autoroute A36, si vous allez en direction de Paris, il y a des obstacles qui se trouvent vers le kilomètre 105. C'est à l'approche de Besançon. Une fois que vous avez passé la sortie numéro 5 pour Valdaon et Baume-les-Dames, il s'agirait de débris de pneus. Il y a un poids lourd arrêté un petit peu plus loin sur la bande d'arrêt d'urgence. Donc lorsque vous allez circuler entre Montbéliard et Besançon sur l'autoroute A36, pour vous qui allez en direction donc de Paris, il y a des obstacles au kilomètre 105. C'est après la sortie 5 de Valdaon. Point complet sur votre route dans moins de 2 minutes.

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1: À 10h45, on va sur l'autoroute A39. Pour vous qui allez en direction de Dijon, il y a eu un accident du côté de Bourg-en-Bresse au kilomètre 144. Il n'y a pas de gêne direct à votre passage puisque le poids lourd accidenté se trouve dans une zone de travaux. Cela va vous concerner lorsque vous arrivez depuis l'autoroute A40, que vous prenez la direction donc de Dijon, Strasbourg ou Dole. Il y a cet accident qui s'est produit au kilomètre 144. Il s'agit d'un poids lourd qui a percuté une flèche lumineuse de rabattement, mais je vous le disais, ce poids lourd est parfaitement garé dans une zone qui était déjà balisée en raison de travaux. Du côté de la Bourgogne, dans l'Yonne plus précisément, sur l'A19, pour vous qui allez en direction d'Orléans et de l'autoroute A6, il y a eu un accident vers le kilomètre 27, c'est après avoir passé la ville de Sens, après avoir passé la sortie numéro 2 pour Paron et Saint-Valérien. Pas plus d'informations à vous donner pour le moment, il y a peut-être gêne à votre passage. Dans l'Est, sur l'A36, si vous circuler en direction de Paris. Ce sont des obstacles qui sont signalés entre Montbéliard et Besançon, kilomètre 105. Vous rencontrez ces débris de pneus, sans doute. Une fois passé la sortie 5 pour Valdaon et Baume-les-Dames, il y a le poids lourd victime de cet éclatement de pneus arrêté sur la bande d'arrêt d'urgence. Deux véhicules en panne aussi à vous signaler. On va du côté de Mâcon. Si vous entrez sur l'A406 depuis Mâcon Sud pour prendre la direction de Moulins, il y a un bus en panne juste après le péage. Et puis en région lyonnaise, sur l'A46, en direction du sud, en direction de Marseille, il y a toujours un poids lourd en panne au kilomètre 7. Il est sur la bande d'arrêt d'urgence. C'est juste avant la sortie numéro 2 de Neuville-sur-Saône. Et il y a le patrouilleur qui est sur place. Donc respectez le corridor de sécurité. Il y a des travaux en ce moment sur votre route, c'est le cas du côté de l'Est en Haute-Marne, ou si vous êtes sur l'autoroute A5 et que vous souhaitez poursuivre votre route sur l'A31 en direction de Nancy, eh bien la bretelle qui relie ces deux autoroutes est fermée pour des travaux. Donc si vous êtes sur l'autoroute A5, après Chaumont, l'accès à l'A31 en direction de Nancy est fermé. Déviation, eh bien soit vous empruntez la sortie 24 de Chaumont, soit vous allez jusqu'à la sortie 6 de Langres Sud et vous pourrez faire demi-tour pour rejoindre l'A31 direction Nancy. Des informations aussi carburant, il n'y a plus d'essence sans plomb sur l'A36 sur l'aire de la Porte d'Alsace, sur l'autoroute A6 c'est sur l'aire de La Couline et puis sur l'autoroute A5B c'est sur l'aire de Galande.
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1: L'information trafic revient bien sûr dans les toutes prochaines minutes sur Autoroute Info. On vous donnera aussi des idées de sortie et pour cela on ira à Paris, à quelques pas du musée du Louvre pour visiter le domaine national du Palais Royal. En attendant, voici Temper City sur Autoroute Info. Belle matinée et bonne route.

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1: Dans l'Ain, si vous êtes sur la 42 en direction de Genève, il y a un véhicule en panne au kilomètre 20. C'est après la sortie numéro 6 pour Ballon et Dagneux. Il s'agit d'une dépanneuse en panne sur la bande d'arrêt d'urgence. Il y a aussi le patrouilleur des autoroutes APRR qui est sur place. Donc si vous le pouvez anticiper, serrez bien sur la voie la plus à gauche. Point complet sur votre route, ce sera à 11h sur

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2: Et merci de voyager à l'écoute d'Autoroute Info à l'approche de 11h. On va sur l'autoroute A39 pour vous qui allez en direction de Dijon, Strasbourg ou Dole. Il y a eu un accident au kilomètre 144, c'est du côté de Bourg-en-Bresse. Vous êtes concerné lorsque vous arrivez de l'autoroute A40. Il y a un poids lourd accidenté dans une zone de travaux. Donc pas de gêne directe à votre passage, mais restez attentifs. Il y a du monde qui intervient sur place sur cette autoroute A39. Point complet sur votre route, ce sera à 11h sur Autoroute. 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Allez, on vous donne des idées pour un prochain week-end ou des prochaines vacances. On va à Paris, au domaine national du Palais Royal. Découverte de ce lieu en compagnie d'Emeric Péniguet de Stoutz, administrateur du site. Il est avec Jérémy Esclavard.
3: Nous sommes là dans la cour d'honneur du Palais Royal, hein, avec l'œuvre extrêmement célèbre de Daniel Buren, les deux plateaux, vous connaissez par cœur ces colonnes, et les quatre institutions qui bordent cette cour d'honneur, à savoir le ministère de la Culture, le Conseil d'État, la Comédie Française et le Conseil Constitutionnel. Le public est admis dans la cour d'honneur et dans le jardin, un espace d'un peu plus de 20 000 mètres carrés, ce qui est extraordinaire dans Paris.
4: Vous pouvez nous décrire là ce qu'on a devant nous?
3: Ce que vous avez devant vous, c'est l'aile principale du Palais Royal qui abrite aujourd'hui le Conseil d'État. Et à côté, vous trouvez un bâtiment tout à fait semblable qui est en réalité une réplique faite au début du 19e siècle pour agrandir le Palais Royal. Pourquoi est-ce qu'on a dédoublé ce corps de bâtiment? Eh bien, pour rejoindre ces ailes sur le jardin. Regardez, vous avez trois ailes extraordinaires sur le jardin. Ces ailes sont construites entre 1781 et 1784 pour principalement abriter des commerces et des habitations. C'est la première fois qu'une architecture élégante, aristocratique et consacrée au commerce. Vous avez sous les yeux le premier palais commerçant du monde.
4: Vous parliez du jardin. Qu'est-ce qu'on retrouve dans ces jardins?
3: Le jardin aujourd'hui s'organise principalement autour du bassin central que l'on aperçoit ici et vous avez les deux parterres. Dans le parterre sud, peut-être la plus grande curiosité du Palais Royal, on peut s'en approcher. Vous voyez ce petit objet posé sur son socle rond, c'est le canon méridien du Palais Royal. À partir de la fin du 18e siècle et jusqu'au début du 20e siècle, ce canon a tonné tous les jours pour marquer le midi vrai, le midi solaire. On réglait sa montre à l'heure du petit canon du Palais Royal, qui nous a légué d'ailleurs en français l'expression midi pétante.
5: Pour découvrir le domaine national du Palais Royal, direction le premier arrondissement de Paris, le site est géré par le Centre des Monuments Nationaux.

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1: Je suis ravie de démarrer la semaine avec vous, il est 11h.
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1: Et on va tout de suite sur l'autoroute A39 pour vous qui circulez en direction de Dijon et de Strasbourg. Il y a eu un accident, mais sans gêne directe à votre passage au kilomètre 144. C'est vers Bourg-en-Bresse. Cela vous impacte pour dès que vous arrivez de l'autoroute A40. Pour prendre donc cette autoroute A39, il y a un poids lourd qui a percuté une flèche lumineuse de rabattement donc au niveau d'une zone de travaux. Et le poids lourd est parfaitement garé dans cette zone de travaux. C'est pourquoi il n'y a pas de gêne à votre passage. Mais il y a du monde qui intervient sur place pour pouvoir dépanner ce poids lourd accidenté. On va sur l'autoroute A36. Si vous êtes en direction de Paris, il y a des obstacles qui se trouvent vers le kilomètre 105. C'est entre Montbéliard et Besançon. Une fois que vous avez passé la sortie 5 de Valdaon et de Baume-les-Dames, il s'agit de débris de pneus sur les voies de cette autoroute A36. Le poids lourd qui a été victime de cet éclatement de pneus est arrêté un petit peu plus loin sur la bande d'arrêt d'urgence. Il y a aussi de nombreux véhicules en panne à vous signaler en cette fin de matinée. On va commencer par le dernier qui a été signalé, c'est en Seine-et-Marne sur l'autoroute A5 pour vous qui circulez en direction de Paris. Il y a un poids lourd arrêté dans un refuge au kilomètre 28. C'est en région parisienne. Une fois passé la sortie à 17 de Forges, il y a d'ailleurs le patrouilleur des autoroutes APRR qui est sur place. Du côté de l'autoroute A42, si vous allez en direction de Genève, il y a une dépanneuse qui est en panne au kilomètre 20. C'est après avoir passé la sortie 6 de Ballon et de Dagneux. Là aussi, il y a le patrouilleur des autoroutes APRR qui s'est positionné en protection. Donc à chaque fois, vous respectez un corridor de sécurité en vous décalant sur les voies de gauche. Autre véhicule en panne signalé en cette fin de matinée, c'est dans le Rhône, sur l'A46. On est en région lyonnaise. Pour vous qui allez en direction du sud, en direction de Marseille, il y a un poids lourd en panne au kilomètre 7. C'est à l'approche de la sortie 2 de Neuville-sur-Saône. Et puis, pour vous qui êtes vers Mâcon et qui vous apprêtez à entrer sur l'A406 en direction de Moulins, eh bien, dans l'entrée de Mâcon Sud, c'est l'entrée de Point. Il y a un poids lourd, un bus en panne juste après le péage. Et on continue à parler de l'actualité. Voici les titres de France Info.
2: Et à la une, ce nouveau pic de chaleur en France.
3: Les températures vont atteindre jusqu'à 34 à 36 degrés cet après-midi en Occitanie, en Nouvelle-Aquitaine. Et cette chaleur va durer jusqu'à demain. Selon Météo France, on sera entre 6 et 12 degrés au-dessus des normales de saison selon les régions. Les prix du pétrole en hausse ce matin. Le baril de Brent est à 107 $, conséquence de la situation au Moyen-Orient. Avec de nouvelles attaques ce week-end dans le détroit d'Ormuz, l'Arabie Saoudite a dû fermer un oléoduc clé visé par des frappes de drones. Et ce matin, les rebelles houthis du Yémen affirment avoir visé des installations militaires en Arabie Saoudite. Nous irons jusqu'au bout, c'est ce qu'assure Emmanuel Macron au sujet de l'interdiction des réseaux sociaux pour les moins de 15 ans, un mois après la censure du texte par le Conseil constitutionnel. La France a soumis ce matin une nouvelle version à Bruxelles afin de s'assurer qu'elle est conforme au droit européen. Et puis une nomination provisoire à la tête du comité d'organisation des JO 2030 dans les Alpes françaises. Après la démission jeudi d'Edgar Gros-Piron, l'intérim va être assuré par son numéro 2, Vincent Roberti. Et ce lundi, le CIO entame une visite de 3 jours à Lyon avec l'objectif de fixer les épreuves sur chaque site et d'en finir avec cette crise de gouvernance.
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1: Et on voyage ensemble 24 heures sur 24, 7 jours sur 7 sur Autoroute Info. On se retrouve dans le prochain quart d'heure pour refaire le point sur votre route. À 11h15, on parlera aussi de la météo. Il y aura les prévisions de Météo France. Mais pour le moment, on va se rappeler les bons souvenirs de l'été avec Shakira et Burna Boy. C'était l'hymne de la Coupe du Monde de football. Rappelez-vous. Bon voyage avec Autoroute Info. À tout de suite. Restez bien à l'écoute.
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1: Sur l'autoroute A404, si vous allez en direction de Lyon et de Genève, il y a des obstacles signalés au kilomètre 9. C'est du côté d'Oyonnax. Une fois que vous avez passé la barrière de péage de Groissia, obstacle signalé sur l'A404 direction Lyon et Genève, kilomètre 9. Et puis, une autre information qui vous concerne sur l'autoroute A40, c'est pour vous qui circulez en direction de Paris et de Mâcon. Il y a un ralentissement à partir du kilomètre kilomètre 112, c'est-à-dire après avoir passé la sortie 10 de Bellegarde. Ralentissement opéré par les services de sécurité pour pouvoir mettre en place une zone de travaux, mettre en place un basculement de circulation. C'est pourquoi vous rencontrez un bouchon à 40 direction Paris-Mâcon après la sortie 10 de Bellegarde, kilomètre 112. Point complet sur votre route, c'est à 11h15 sur

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3: Et merci de voyager à l'écoute d'Autoroute Info. Si vous êtes en Rhône-Alpes sur l'autoroute A40 en direction de Paris et de Mâcon, vous allez rencontrer un bouchon. Après la sortie 10 de Bellegarde, vous allez passer deux tunnels et après ces tunnels, eh bien, il y a un trafic ralenti. Vous êtes parfois même à l'arrêt quelques secondes. On le voit par les caméras dans nos studios. Et ce bouchon est créé par les services de sécurité pour pouvoir mettre en place une zone de travaux et donc pour intervenir en toute sécurité, que ce soit pour la vôtre ou pour la leur, eh bien le trafic est ralenti. Lorsque vous arrivez dans le bouchon, allumez bien vos feux de détresse pour prévenir ceux qui sont derrière vous sur cette autoroute à 40. Point complet sur votre route, ce sera à 11h15 sur Autoroute Info. On parlera aussi de la météo avec les prévisions de Météo France. À suivre, Bob Marley, et tout de suite, c'est Calogero pour vous accompagner ce lundi matin sur la route.

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1: En région lyonnaise, sur l'A46, si vous allez en direction du sud, en direction de Marseille, il y a des obstacles qui sont signalés après le kilomètre 1, plutôt sur la voie de gauche. Donc lorsque vous quittez l'autoroute A6 pour prendre l'A46 direction Marseille, au tout début de cette autoroute, quasiment au niveau de la bifurcation, vous allez rencontrer ces obstacles plutôt sur la voie de gauche. Les services de sécurité des autoroutes APRR sont bien sûr alertés. Point complet sur votre route, c'est dans 3 minutes sur Autoroute Info.
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1: En Seine-et-Marne, sur l'autoroute A5, si vous allez en direction de Paris, le trafic est ralenti entre la ville de Sens et la région parisienne. Ralentissement créé par les services de sécurité pour mettre en place une zone de travaux, un basculement de circulation. C'est après avoir passé la bifurcation pour l'A19 et Sens que vous allez rencontrer ce ralentissement. Donc sur l'autoroute A5 en direction de la capitale à partir du kilomètre 45. Point complet sur votre route, c'est dans moins de 3 minutes.

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1: Et à 11h15, on va en Seine-et-Marne sur l'autoroute A5. Si vous allez en direction de Paris, le trafic est ralenti à partir du kilomètre 45. C'est entre la ville de Sens et la région parisienne, puisque les services de sécurité mettent en place une zone de travaux. Et pour votre sécurité et la leur, eh bien, le trafic est ralenti. Vous êtes concerné une fois passé la bifurcation pour la 19 pour Sens. Lorsque vous arrivez dans ce bouchon, allumez bien vos feux de détresse pour prévenir ceux qui sont derrière vous. Autre ralentissement en cette fin de matinée, c'est en Rhône-Alpes. Si vous circulez sur l'autoroute A40 en direction de Paris et de Mâcon, là le trafic est ralenti après la sortie 10 de Bellegarde à partir du kilomètre 112. C'est une fois que vous avez passé deux tunnels. Là aussi, les services de sécurité mettent en place une zone de travaux, plus précisément un basculement de circulation. Et pour pouvoir le mettre en place, c'est bien, le trafic est ralenti pour la sécurité de tout le monde. Là aussi, vous allumez vos feux de détresse lorsque vous arrivez dans ce bouchon. Plusieurs obstacles à vous signaler en cette fin de matinée. Tout d'abord dans le Rhône, sur l'autoroute A6, si vous allez en direction du nord, en direction de Paris, il y a des obstacles au kilomètre 410. C'est entre Villefranche-sur-Saône et Mâcon. Une fois passé la sortie 30 de Belleville, obstacle signalé aussi en région lyonnaise, sur l'A46 en direction de Marseille, au kilomètre 1. C'est vraiment lorsque vous allez quitter l'autoroute A6, quasiment au niveau de la bifurcation. Il y a des obstacles plutôt signalés sur la voie de gauche de cette A46. Des obstacles aussi signalés dans l'Est, sur l'A36, en direction de Paris, kilomètre 105. C'est à l'approche de Besançon, une fois que vous passez la sortie 5 de Valdaon et de Baume-les-Dames. Et puis des obstacles aussi signalés du côté de Mâcon, sur sur l'A404. Si vous allez en direction de Lyon, il y a une grosse barre de fer signalée au kilomètre 9. Donc c'est une fois que vous passez le péage de Croissia après le kilomètre 12. Si vous circulez du côté de Bourg-en-Bresse sur l'A39, je vois à l'instant qu'il n'y a plus de danger au kilomètre 144. Et puis si vous êtes en Seine-et-Marne sur l'autoroute A5 direction Paris, restez attentif à ce poids lourd en panne au kilomètre 28. C'est après la sortie 17 de Forge. Voilà, à chaque fois qu'il y a des véhicules en panne, pensez à bien respecter un corridor de sécurité, à bien vous décaler le plus loin possible de l'intervention en cours.
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1: Encore une belle journée aujourd'hui, alors est-ce que le beau temps va durer ? Eh bien ce matin, c'est Olivier Proust de Météo France qui vous répond.
2: De la Champagne vers l'Alsace, les grisailles se morcellent et des éclaircies se développent cet après-midi. Mais quelques averses faibles peuvent traîner encore, notamment près du relief des Vosges. Partout ailleurs, depuis le bassin parisien et la Bourgogne-Franche-Comté, vers toute la moitié sud du pays, la journée reste largement ensoleillée, le vent faible à modéré et l'ambiance franchement estivale. Les températures de l'après-midi seront en effet partout plus chaudes qu'hier, largement au-dessus des moyennes de saison. Il fera 25 degrés à Nancy ou à Strasbourg, 27-28 degrés en région parisienne, tout comme à Auxerre, Dijon, Besançon ou Mulhouse. On attend 29 degrés à Orléans et Mâcon, 30 à Grenoble, Annemasse ou Clermont, jusqu'à 31 à Lyon et 32 à 34 degrés près de la Méditerranée ou entre Bordeaux et les Pyrénées. Demain, le temps sera généralement très ensoleillé et partout encore un peu plus chaud. Olivier Proust, Météo France pour Autoroute Info.
1: L'information trafic revient dans moins de 3 minutes sur Autoroute Info. On parlera aussi des travaux qui peuvent avoir lieu sur votre route. Ce sera d'ici une demi-heure vers 11h45. Et puis tout de suite, on va retrouver celle qui sera en concert à Lyon et Paris en novembre prochain. C'est Vanessa Paradis sur Autoroute Info. Bon lundi et bonne route.

0: Dans l'Est, si vous circulez sur l'autoroute A36 en direction de Paris, il y a le patrouilleur qui ramasse des obstacles sur cette autoroute A36 au kilomètre 105. C'est à l'approche de Besançon, une fois que vous passez la sortie 5 de Valdaon et de Baume-les-Dames. Le patrouilleur donc sur les voies de circulation, il intervient pour votre sécurité. Pensez aussi à la sienne et levez le pied, il ramasse des débris de pneus sur les voies de cette autoroute A36. Le poids lourd victime de cet éclatement de pneus est arrêté un petit peu plus loin sur la bande d'arrêt d'urgence et il est en cours de dépannage. On va se retrouver à 11h30 pour faire le point complet sur votre route. Et voici à présent nos conseils pour acheter votre première voiture. Une étape importante avec quelques pièges à éviter. Jérémy Esclavard a interrogé Pierre-Olivier Marie, spécialiste du marché automobile pour la Centrale.
1: La première question, c'est votre budget. Combien êtes-vous prêt à mettre dans une voiture d'occasion? On va imaginer que vous avez un budget inférieur à 5000 euros, ce qui est déjà beaucoup pour une première voiture. On peut même descendre à 3000 si vous préférez. Il y a de nombreuses voitures d'occasion disponibles sur le marché. Je vous conseillerais plutôt de vous orienter vers une citadine parce que ce sont des voitures pas trop encombrantes qui permettent de se faire la main. On n'a pas forcément le compas dans l'œil les premières années. La carrosserie peut souffrir un peu. Si vous avez une petite voiture, ce sera très très bien pour vous faire la main et vous ne serez pas trop malheureux quand vous ferez vos premières bosses, vos premières rayures.
2: Pour Pierre-Olivier Marie, la phase de recherche est extrêmement importante et elle ne doit pas être galvaudée.
1: Passez-y un peu de temps, vraiment, parce que ça vous donne une photographie du marché. Il n'y a pas de miracle, il n'y a pas de voiture avec étonnamment peu de kilométrage, à un prix étonnamment bas. La philanthropie n'existe pas sur le marché de l'occasion. Privilégiez une voiture de grande diffusion. Ce qui peut être intéressant, c'est de trouver des pièces détachées pas trop chères. Et si vous prenez une voiture d'occasion très répandue, par exemple une Peugeot 206, vous trouverez facilement des pièces de rechange dans les casse, etc. Ce qui n'est pas forcément le cas si vous prenez une voiture exotique, une coréenne peu répandue, ou une japonaise, ou je ne sais quel modèle. Il vaut mieux choisir une voiture de

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1: Sur l'autoroute A5, si vous allez en direction de Nancy et de Dijon, il y a un véhicule arrêté au kilomètre 91. C'est après la sortie 19 de Saint-Florentin, lorsque vous approchez de la ville de Troyes. Véhicule arrêté et qui manœuvre sur cette bande d'arrêt d'urgence. Et il y a le patrouilleur qui est en protection du dépanneur. Donc décalez-vous, si vous le pouvez, sur la voie la plus à gauche, sur l'autoroute A5, direction de Nancy et Dijon, kilomètre 91. C'est à l'approche de la ville de Troyes, une fois que vous passez la sortie 19 de Saint-Florentin. Le point complet sur votre route, c'est dans moins de 5 minutes.

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1: En région parisienne, en Essonne plus précisément, si vous circulez sur l'autoroute A6 en direction de Paris, il y a un obstacle qui se trouve au kilomètre 32, obstacle signalé vers Corbeil-Essonne, juste avant la sortie 10 de Corbeil-Essonne. Il pourrait s'agir d'un râteau sur les voies de cette autoroute A6. Les services de sécurité des autoroutes APRR sont bien sûr alertés. On en reparle à 11h30 sur Autoroute Info. Ce sera le point complet sur votre route, c'est dans moins de

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1: Et à 11h30, on continue de faire la route ensemble sur Autoroute Info. Et en cette saison, il y a des zones de travaux. Et sur l'autoroute A40, on est en Rhône-Alpes. Pour vous qui allez en direction de Paris et de Mâcon, et bien cela engendre un bouchon. Vous êtes concerné vers le kilomètre 112. C'est à l'approche de la sortie 9 de Nantua. Vous allez circuler sur une seule voie. Vous maintenez vos distances de sécurité. Et lorsque vous arrivez dans le bouchon, allumez bien vos feux de pour prévenir ceux qui sont derrière vous. Zone de travaux aussi en Seine-et-Marne sur l'autoroute A5 en direction de Paris, où le trafic là aussi est ralenti une fois que vous avez passé la bifurcation pour Sens par l'autoroute A19. C'est à partir du kilomètre 45 que vous allez rencontrer un bouchon. Il y a des zones de travaux sur d'autres autoroutes, c'est le cas par exemple en Bourgogne vers Mâcon sur l'autoroute A6 où il y a un basculement de circulation sur une dizaine de kilomètres et parfois là aussi quelques brusques coups de frein. Adaptez bien votre conduite. Des obstacles aussi à signaler en cette fin de matinée. C'est le cas en région parisienne sur l'autoroute A6. Si vous rejoignez la capitale, c'est un râteau qui est signalé au kilomètre 32. C'est à l'approche de la sortie 10 de Corbeil-Essonnes. Sur l'autoroute A6 en région lyonnaise, pour vous qui quittez Lyon et qui allez en direction de Paris, il y a un obstacle signalé au kilomètre 410. C'est après avoir passé la sortie 30 de Belleville. Obstacle a priori plutôt du côté de la bande d'arrêt d'urgence. Et puis des obstacles, il y en a aussi dans l'Est qui sont signalés sur l'autoroute A36 en direction de Paris, kilomètre 105. Il s'agit de débris de pneus. Là, le patrouilleur est sur place en train de les ramasser. C'est à l'approche de Besançon après la sortie numéro 5 de Valdaon. Il y a aussi parfois des véhicules en panne sur votre route. Pensez à bien respecter le corridor de sécurité, à bien vous décaler sur la voie la plus à gauche. Et puis si vous circulez sur l'autoroute A5 et que vous circulez en direction de Nancy et que vous souhaitez rejoindre la 31 pour poursuivre justement en direction de Nancy, sachez que la bretelle entre ces deux autoroutes est fermée. Il vous faut emprunter soit la sortie 24 de Chaumont, soit aller jusqu'à la sortie 6 de Langres Sud si vous souhaitez donc rejoindre la 31 en direction de Nancy. Allez, l'actualité en bref à présent, c'est avec France Info.
2: 20h20, Mélanie Delaunay à la une. La France dénonce une attaque pour intimider les alliés de l'Ukraine.
3: Pour les décourager, les désunir aussi, ajoute Jean-Noël Barrot, le chef de la diplomatie française, après la frappe de drones russes hier contre un train près de la frontière avec la Pologne, sur une ligne empruntée par les dirigeants européens pour se rendre à Kiev. Aujourd'hui, 3 personnes ont été tuées dans une attaque russe contre un entrepôt dans le nord de l'Ukraine. Un mois après la censure du Conseil constitutionnel, la France envoie à Bruxelles une version modifiée de son projet de loi pour interdire les réseaux sociaux aux moins de 15 ans. Emmanuel Macron promet d'aller jusqu'au bout. Il veut s'assurer avec cette démarche que le texte est bien conforme au droit européen. 6 ans après les attentats de Trèbes et de Carcassonne et la mort de 4 personnes, un procès en appel débute à Paris pour la petite amie de l'assaillant qui a été abattue par les forces de l'ordre et pour 2 hommes accusés de complicité. Le numéro 2 du comité d'organisation des Jeux Olympiques 2030 dans les Alpes, Vincent Roberti, va assurer l'intérim après la démission d'Edgar Gros-Piron. Un peu plus de 3 ans maintenant du début de ces JO d'hiver, le Comité international olympique vient aujourd'hui à Lyon pour visiter les sites qui vont accueillir les épreuves sur glace.
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1: Et on voyage ensemble 24 heures sur 24 sur Autoroute Info. On va se retrouver dans le prochain quart d'heure pour reparler de votre route. À 11h45, on fera un point sur les travaux que vous pouvez rencontrer. En attendant, on retrouve la playlist d'Autoroute Info. Bon voyage, bon lundi.

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2: Des obstacles signalés sur l'autoroute A6 en direction de Paris au kilomètre 32. Il s'agirait d'un râteau. C'est à l'approche de la sortie 10 de Corbeil-Essonne. Des obstacles à signaler aussi en région lyonnaise sur l'A6 direction Paris, kilomètre 410. C'est après la sortie numéro 30 de Belleville. Point complet sur votre route. Ce sera à 11h45 sur Autoroute Info. Le temps d'écouter celle qui a fait l'actualité ce samedi, notamment Céline Dion, mais tout de suite, voici Caléo sur Autoroute Info. Bon voyage. 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
1: Dans l'Est, sur l'autoroute A31, si vous allez en direction de Lyon, c'est un obstacle qui a été signalé au kilomètre 106, c'est vers Langres. Une fois que vous avez passé la sortie numéro 7 de Langres Nord, obstacle plutôt signalé sur la voie de gauche, les services de sécurité des autoroutes APRR sont alertés. L'information trafic, le point complet, c'est à 11h45.

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1: Dans l'Yonne, pour vous qui êtes sur l'autoroute A6, il y a une zone de travaux vers Auxerre, vers le diffuseur 19, et cela engendre un ralentissement. Vous êtes parfois à l'arrêt quelques secondes, on le voit bien par les caméras qu'on a dans nos studios. Donc vous maintenez vos distances de sécurité et vous allumez vos feux de détresse lorsque vous arrivez dans le bouchon sur l'autoroute A6 dans l'Yonne. Pour vous qui circulez vers Auxerre, vous allez passer sur une seule voie au lieu de trois voies habituellement pour vous qui êtes en direction de Lyon, et cela crée un bouchon. On va en reparler bien sûr à 11h45 sur

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1: Sur l'autoroute A6, si vous allez en direction du sud, en direction de Lyon, un accident s'est produit vers le kilomètre 303, c'est vers Beaune. Une fois que vous avez passé la sortie 24 de Beaune, pas plus d'informations pour le moment, si ce n'est qu'il y aurait trois véhicules d'impliqués. Il y a peut-être gêne à votre passage, autoroute A6, direction Lyon, donc en direction du sud, kilomètre 303. Un accident est signalé, il impliquerait trois véhicules, c'est après la sortie 24 de Beaune. Point complet sur votre route, c'est dans moins de 2 minutes sur route.

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1: Et à 11h45, merci de voyager à l'écoute d'Autoroute Info. On fait un zoom tout de suite sur l'autoroute A6 du côté de Beaune. Pour vous qui allez en direction du sud, en direction de Lyon, un accident impliquant trois véhicules a été signalé il y a quelques instants au kilomètre 303. C'est après la sortie 24 de Beaune. Pas plus d'informations pour le moment. Il y a peut-être gêne à votre passage. En tout cas, les services des autoroutes APRR sont alertés et se rendent sur place. Si vous circulez sur l'autoroute A6 du côté de la région parisienne en Essonne, il y a des obstacles qui se trouvent au kilomètre 32 pour vous qui allez en direction du nord, en direction de Paris. C'est juste avant la sortie 10 de Corbeil-Essonne qu'il y aurait notamment un râteau sur les voies de cette autoroute A6. Une autoroute A6 où pour vous qui êtes du côté d'Auxerre, il y a un bouchon vers le kilomètre 153 vers la sortie 19 d'Auxerre. Cela, il y a une zone de travaux. Donc pour vous qui allez en direction du sud, en direction de Lyon, vous allez passer sur une seule voie au lieu de trois habituellement et cela crée un ralentissement. Vous êtes parfois à l'arrêt quelques secondes, on le voit bien par les caméras qu'on a dans nos studios, donc vous maintenez là aussi vos distances de sécurité. Bien sûr, vous allumez vos feux de détresse lorsque vous arrivez dans ce bouchon. Du côté de l'est, sur l'autoroute A31, il y a des obstacles signalés au kilomètre 106 pour vous qui allez en direction du sud, en direction de Lyon. C'est dans le secteur de Langres, une fois passer la sortie 7 de Langres Nord, pardon, il y aurait un obstacle sur la voie de gauche. Et puis en région Rhône-Alpes, sur l'autoroute A40, si vous allez en direction de Paris et de Mâcon, il y a un bouchon après la sortie 10 de Bellegarde à l'approche de Nantua à partir du kilomètre 112, puisqu'il y a une zone de travaux et là aussi vous allez circuler sur une seule voie et cela engendre un ralentissement sur quelques centaines de mètres. Bien évidemment, là aussi vous allumez vos feux de détresse lorsque vous arrivez dans ce bouchon. Il peut y avoir aussi des véhicules arrêtés parfois le long de votre route. Pensez à bien respecter un corridor de sécurité, à bien vous décaler sur la voie de gauche. Vous le vivez en ce moment, il y a de nombreuses zones de travaux sur votre route. C'est le cas en Haute-Marne. Si vous circulez sur l'autoroute A5 et que vous souhaitez rejoindre la direction de Nancy et de l'autoroute A31, eh bien, après avoir passé Chaumont, la bretelle reliant ces deux autoroutes est fermée. Donc, si vous nous écoutez sur l'autoroute A5 pour rejoindre l'autoroute A31 en direction de Nancy, eh bien, soit vous empruntez la sortie 24 de Chaumont, soit vous poursuivez jusqu'à la sortie 6 de Langres Sud. Et vous ferez demi-tour pour retrouver la 31 en direction de Nancy. Des travaux, il y en a aussi par exemple sur l'autoroute A6 du côté de la Bourgogne vers Mâcon où il y a un important basculement de circulation. Là aussi, les coups de frein sont nombreux et réguliers, donc vous maintenez vos distances de sécurité. On va bien sûr s'intéresser à présent au vrai faux d'Autoroute Info avec Géraldine Millat qui répond à vos questions.
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2: Vrai ou faux, les sociétés d'autoroute font aujourd'hui très attention à l'aspect environnemental pour construire un nouvel axe.
3: C'est vrai, il n'y a rien de comparable d'ailleurs avec les autoroutes créées dans les années 1960. Désormais, chaque phase d'étude permet d'ajuster et d'améliorer un projet pour réduire les impacts sur l'environnement.
2: C'est par exemple le cas pour la construction de la future A412 dans le Chablais en Haute-Savoie entre Machilly et Thonon-les-Bains.
3: Exactement, au sens large, pendant les travaux, on prévoit entre autres de placer des clôtures anti-batraciens pour les protéger des déplacements des engins de chantier, engins pour lesquels leur vitesse sera aussi limitée. Et puis afin d'éviter l'impact sur les terrains agricoles limitrophes, des passages provisoires seront créés pour permettre aux agriculteurs d'y accéder. D'autre part, les presque 8000 m3 de bois qui vont être coupés seront en partie utilisés pour certains ouvrages ou aménagements.
2: Le vrai faux d'Autoroute Info, ce sont vos questions, nos réponses à retrouver sur autoroute-info.fr.
1: Allez, l'information trafic revient dans les toutes prochaines minutes sur Autoroute Info. On fera aussi une pause du côté de Besançon, c'est dans l'Est, et on ira découvrir sa célèbre citadelle. Pour le moment, voici un des tubes de cet été, Citadelle Castillon sur Autoroute Info. Bon lundi et bonne route.

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1: Sur la 39, si vous allez en direction de Dijon, il y a eu un accident matériel au kilomètre 111. Vous êtes concerné une fois passé la sortie 10 de Saint-Trivier. Donc c'est après Bourg-en-Bresse. Il n'y a pas de gêne directe à votre passage puisque le poids lourd et le véhicule accidenté se trouvent dans un renfoncement. Il va y avoir le patrouilleur qui se rend sur place. Autoroute A39 direction Dijon et Strasbourg. Un accident matériel sans gêne directe à votre passage qui s'est produit au kilomètre 111. C'est après la sortie numéro 10 de Saint-Trivier après Bourg-en-Bresse. Le point complet sur votre route, c'est à midi sur

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1: En Seine-et-Marne, si vous êtes sur l'autoroute A5 en direction de Paris, un obstacle est signalé vers la sortie 15 de Meaux et Vaux-le-Vicomte. Obstacle signalé sur l'A5 direction Paris vers le kilomètre 7 vers la sortie numéro 15 de Meaux et Vaux-le-Vicomte. Point complet sur votre route, ce sera à midi sur autoroute.

0: Si vous circulez sur l'autoroute A6 en direction de Lyon, un accident s'est produit vers Beaune, vers le kilomètre 303. C'est après la sortie 24 de Beaune. Et il n'y a pas de gêne directe à votre passage puisque les trois véhicules accidentés se sont mis dans une zone qui était déjà balisée en raison de travaux. Donc pas de changement pour vous qui passez par là, mais il va y avoir du monde à proximité des voies de circulation. Ne cédez pas à la curiosité. Autoroute A6 direction Lyon, kilomètre 303. Le point complet sur votre route, c'est à midi sur Autoroute Info. Et des idées pour un prochain week-end ou des prochaines vacances. On va dans l'Est, à Besançon, c'est dans le Doubs. On part à la découverte de la citadelle. Elle est classée au patrimoine mondial de l'UNESCO depuis 2008. Jérémy Esclavard.
1: Lors d'un séjour à Besançon, vous ne pouvez pas manquer l'emblème de la ville, à savoir la citadelle. Située sur un promontoire rocheux, elle domine la cité depuis le XVIIe siècle. Alexandre Arnaudot, directeur du site.
2: Cette citadelle se situe 100 mètres au-dessus de la ville. Donc cette citadelle, c'est un site d'à peu près 12 hectares qui contient 25 bâtiments, plusieurs kilomètres de murs. À l'intérieur de ce site, il y a trois musées. Le musée Comtois, le muséum d'histoire naturelle et le musée de la résistance et de la déportation, mais aussi un parc zoologique qui est spécialisé dans la conservation des espèces menacées.
1: On est au niveau des remparts, vous pouvez nous décrire un peu ce qu'on a devant nous.
2: Tout autour de nous donc coule le Doubs qui forme une boucle au sein de laquelle est installée la citadelle. On voit la ceinture verte du Doubs qui donc fait tout le tour de la citadelle. On peut apprécier ici le paysage puisqu'il y a à Besançon comme à Rome cette colline et que ces collines ont été fortifiées par Vauban. Et le point central, l'élément le plus emblématique de cette construction là, c'est la citadelle au centre de la ville. Elle est remarquablement conservée puisque un grand programme de conservation du monument est en cours depuis des années et donc elle est en très bon état.
1: Et en tant que directeur, vous connaissez très bien la citadelle. Vous, de votre point de vue, c'est quoi la partie la plus impressionnante, ce qui vous tient à cœur, même si vous, par exemple, vous le voyez tous les jours, mais ça vous fait toujours quelque chose quand vous l'avez devant vous?
2: La première chose qui frappe ici, c'est la vue, puisque en fait, on a une vue à 360 degrés sur la ville. On est en surplomb. Donc on peut voir l'architecture de la ville, le paysage dans son entièreté. Et moi, mon endroit préféré, oui, c'est la balade sur les remparts. Et puis ensuite, la visite de musée, un petit resto sur le site. Donc il faut bien compter une demi-journée sur le site pour pouvoir en profiter pleinement.
1: Dans le département du Doubs, la citadelle de Besançon est accessible depuis les sorties 3, 4 et 4.1 de l'autoroute A36.

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1: En région parisienne, sur l'A5B, si vous allez en direction de Paris-Est et de la Francilienne, il y a des obstacles signalés au kilomètre 2, obstacles signalés après la sortie 12 de Moissy-Cramayel. Pas plus d'infos pour le moment. On en reparle dans moins de 2 minutes sur Autoroute Info. Ce sera le point complet sur

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1: Des obstacles signalés sur l'A5 en direction de Melun, finalement au kilomètre 8. C'est vers la sortie 14 de Pouilly-le-Fort. Information à suivre dans moins de 2 minutes sur Autoroute Info.
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1: Dans Lyon, sur l'autoroute A6, si vous allez en direction du nord, en direction de Paris, c'est un accident qui est signalé au kilomètre 160, c'est vers Auxerre. Une fois que vous avez passé la sortie numéro 20 pour Auxerre, pas plus d'informations pour le moment. Il s'agit d'une première alerte donnée par les services de sécurité. Le point complet sur votre route, c'est dans moins de 2 minutes.

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1: Bienvenue si vous nous rejoignez, il est midi.
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1: Et on va tout de suite faire un zoom sur l'autoroute A6 où l'actualité de votre route est nombreuse. On va commencer tout d'abord dans l'Yonne. Sur l'autoroute A6, pour vous qui allez en direction de Paris, il y a un accident qui s'est produit il y a quelques minutes vers le kilomètre 160. C'est après la sortie 20 pour Auxerre. Il y a 3 véhicules sur la bande d'arrêt d'urgence. Si vous le pouvez, vous anticipez en serrant bien à gauche, en respectant un corridor de sécurité. Il y a les forces de l'ordre et les secours qui vont se rendre sur place. Autre accident en ce moment sur l'autoroute A6, c'est du côté de Beaune. Pour vous, cette fois qui allez en direction du sud, en direction de Lyon, l'accident s'est produit au kilomètre 303 après la sortie 24 de Beaune. Il y a 3 véhicules impliqués, mais pas de gêne à votre passage puisque les véhicules se sont garés dans une zone qui était déjà balisée, dans une zone de travaux. Sur l'autoroute A6, il y a aussi des zones de chantier. Cela engendre parfois des ralentissements, des bouchons. C'est le cas sur l'A6 en direction de Lyon. Pour vous qui êtes vers Auxerre, il y a environ 1 kilomètre de bouchons et le trafic qui reste d'ailleurs ralenti sur toute la zone de travaux que vous allez passer. C'est vers la sortie 19 pour Auxerre. Comptez une dizaine de minutes de temps de parcours supplémentaire sur cette partie de l'autoroute A6. Vous allez passer sur une seule voie au lieu de 3 voies habituellement. Il y a aussi des obstacles signalés sur votre route, des obstacles signalés sur l'A6 direction Paris au niveau de la sortie 29 de Mâcon. Des obstacles aussi à signaler plutôt sur la voie droite vers le kilomètre 379 sur cette autoroute A6. Cette fois, c'est après avoir passé la sortie 28 de Mâcon Nord. Des obstacles aussi signalés en région parisienne sur l'A5B en direction de Melun au kilomètre 8. C'est à l'approche de la sortie 14 de Cesson. Et puis, notez du côté de l'A39 vers Bourg-en-Bresse, si vous allez en direction de Dijon, il y a eu un accident matériel au kilomètre 111. Il n'y a pas de gêne à votre passage. C'est après la sortie 10 de Saint-Trivier. Et puis pour être complet, sachez qu'en Rhône-Alpes, sur l'autoroute A40, il y a toujours un trafic ralenti en direction de Paris et de Mâcon. Là aussi, c'est lié à une zone de travaux à l'approche de Nantua. Une fois que vous passez donc la sortie numéro 10, vous allez passer sur une seule voie et il y a régulièrement un bouchon. Vous allumez bien vos feux de détresse pour prévenir les autres automobilistes. Il y a aussi parfois des véhicules arrêtés proches des voies desquelles vous circulez. Vous respectez bien le corridor de sécurité en vous décalant le plus possible sur la voie de gauche. On continue à parler de l'actualité avec les titres de France Info.
2: Ocean. Un ancien djihadiste français sur les bancs de la justice.
3: Othmane Garrido comparé devant la cour d'assises spéciale de Paris à partir d'aujourd'hui, accusé d'avoir participé à des exécutions publiques en Syrie en 2015 sous le règne de l'organisation État islamique. Il encourt pour cela la réclusion criminelle à perpétuité. Un mort et 25 disparus dans le naufrage d'une embarcation de migrants en Grèce. Une cinquantaine de personnes ont pu être récupérées par des navires qui se trouvaient à proximité. Les opérations de recherche des secours se poursuivent. Emmanuel Macron se rendra en Espagne à la fin du mois de septembre, une visite d'État de 2 jours au cours de laquelle le président sera reçu par le roi Felipe VI et par le Premier ministre espagnol Pedro Sanchez, avec notamment au programme des discussions la situation en Ukraine et au Proche-Orient. Et puis elles peuvent tout de même être fières, les joueuses de l'équipe de France féminine de basket, c'est ce qu'estime la pivot Dominique Malonga après cette défaite frustrante des Bleus hier, les Françaises battues par les Américaines en finale du mondial de basket 97-79.
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1: Sur Autoroute Info, l'information trafic revient dans le prochain quart d'heure. On va aussi s'intéresser à la météo. Ce sera à 12h15 pour le moment. Pour démarrer cette nouvelle heure, voici Pierre Demar. Bonne route avec Autoroute Info.

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1: En région parisienne, sur l'autoroute A5B, si vous allez en direction de Paris, il y a l'intervention des services de sécurité au kilomètre 8. C'est après la sortie 14 de Pouilly-le-Fort. Ils ramassent une échelle, un obstacle donc sur les voies de l'A5B direction Paris vers le kilomètre 8. Pensez à leur sécurité. Levez le pied sur cette autoroute A5B en direction de Paris. Point complet sur votre route, c'est à 12h15.
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1: Il y a parfois des ralentissements liés à des zones de travaux. C'est le cas sur l'autoroute A6 dans Lyon. Pour vous qui allez en direction de Paris, le trafic est ralenti à partir du kilomètre 116. Donc c'est après Auxerre, après la sortie 18 de Villeneuve-sur-Yonne, puisque les services de sécurité des autoroutes APRR mettent en place un basculement de circulation. Et puis pour vous qui circulez dans l'autre sens, sur l'A6 direction Lyon, c'est au niveau d'Auxerre qu'il y a un ralentissement lié à une zone de travaux qui elle est déjà en place. Vous allez passer sur une seule voie et cela crée un bouchon. C'est vers la sortie 19 pour Auxerre. Vous maintenez vos distances de sécurité. Bien sûr, vous allumez vos feux de détresse pour bien prévenir ceux qui arrivent derrière vous. Nous, on se retrouve à 12h15 pour le point complet sur vos conditions de circulation. Le temps notamment de retrouver Florida dans la playlist Autoroute Info. Bonne route, bon lundi.

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1: À 12h15, on fait un zoom ensemble sur l'autoroute A6. Tout d'abord, pour vous qui circulez en direction du sud, en direction de Lyon, vous allez rencontrer un bouchon vers Auxerre, vers la sortie 19 de Auxerre, en raison d'une zone de travaux. Vous allez circuler sur une seule voie uniquement, et cela crée un bouchon. Ils font compter 10 minutes de temps de parcours supplémentaire pour passer à cette zone de chantier. D'après les remontées GPS que nous avons en studio, bien sûr, ce temps fluctue, il augmente parfois, et vous mettez parfois un petit peu plus de 10 minutes pour passer cette zone de travaux. Si vous circulez sur l'autoroute A6 en direction de Paris, cette fois le trafic est ralenti après avoir passé Auxerre, après la sortie 18 de Villeneuve-sur-Yonne, là aussi en raison d'une zone de travaux. Les services de sécurité mettent en place une zone de chantier, donc ils ont besoin de ralentir la circulation. À chaque fois, vous allumez vos feux de détresse pour bien prévenir ceux derrière vous, et vous maintenez vos distances de sécurité, puisque dans ces bouchons, le trafic est parfois à l'arrêt pendant quelques secondes. On va rester sur l'autoroute A6 en direction de Paris, où il y a eu un accident sans gêne direct au trafic vers le kilomètre 160. C'est après Auxerre, après la sortie numéro 20 pour Auxerre. Il y a 3 véhicules sur la bande d'arrêt d'urgence. Autre accident sans gêne direct à votre passage sur l'autoroute A6, c'est vers Beaune, en direction cette fois de Lyon, kilomètre 303, après la sortie 24 de Beaune. 3 véhicules qui se trouvent dans un balisage, dans une zone de chantier. Il y a parfois des véhicules arrêtez proche des voies de circulation. Vous respectez le corridor de sécurité en vous décalant le plus possible sur la voie la plus à gauche. Et puis, notez qu'en raison de travaux, si vous êtes sur l'autoroute A5 en direction de Nancy, vous ne pourrez pas prendre la 31 direction de Nancy. La bretelle reliant ces deux autoroutes est fermée pour des travaux.
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1: L'information trafic en temps réel sur Autoroute Info. Des obstacles signalés à l'instant dans l'Est sur l'A36 en direction de Mulhouse, kilomètre 105, c'est vers Besançon. Une fois passé la sortie 4 points de Besançon-Palonte, on va s'intéresser à présent à la météo. Est-ce que la chaleur va durer? Bien, c'est Olivier Proust de Météo France qui nous répond.
2: De la Champagne vers l'Alsace, les grisailles se morcellent et des éclaircies se développent cet après-midi. Mais quelques averses faibles peuvent traîner encore, notamment près du relief des Vosges. Partout ailleurs, depuis le bassin parisien et la Bourgogne-Franche-Comté, vers toute la moitié sud du pays, la journée reste largement ensoleillée, le vent faible à modéré et l'ambiance franchement estivale. Les températures de l'après-midi seront en effet partout plus chaudes qu'hier, largement au-dessus des moyennes de saison. Il fera 25 degrés à Nancy ou à Strasbourg, 27-28 degrés en région parisienne, tout comme à Auxerre, Dijon, Besançon ou Mulhouse. On attend 29 degrés à Orléans et Mâcon, 30 à Grenoble, Annemasse ou Clermont, jusqu'à 31 à Lyon et 32 à 34 degrés près de la Méditerranée ou entre Bordeaux et les Pyrénées. Demain, le temps sera généralement très ensoleillé et partout encore un peu plus chaud. Olivier Proust, Météo France pour Autoroute Info.
1: L'information trafic revient dans le prochain quart d'heure. Restez bien à l'écoute d'Autoroute Info. On va aussi aller dans les coulisses de l'autoroute dans quelques minutes. On verra que les travaux d'aménagement sur les autoroutes en ville représentent un véritable défi à tout point de vue. Pour le moment, voici Manon Lisa et son petit pêcheur sur Autoroute Info. Bonne route, bon lundi.

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D'autoroute info en ce début de semaine et il y a des ralentissements liés à des zones de travaux. C'est le cas dans Lyon sur l'autoroute A6 si vous allez en direction de Lyon. Il faut compter une vingtaine de minutes de temps de parcours supplémentaire vers Auxerre pour passer une zone de travaux. Ralentissement aussi sur l'A6 direction Paris vers le kilomètre 116. À partir du kilomètre 116, cette fois c'est après Auxerre, après la sortie 18 de Villeneuve sur Lyon. Vous maintenez vos distances de sécurité et à chaque fois vous allumez vos feux de détresse pour bien prévenir ceux qui arrivent derrière vous. Le point complet sur votre route, ce sera 12h30 sur Autoroute Info. Allez, on va dans les coulisses de l'autoroute, assurer la sécurité et la fluidité du trafic tout en améliorant le quotidien des riverains et en réduisant la pollution.

0: autoroutiers et locaux, une tranchée couverte a été créée sur la Nationale 87 à proximité de l'A480, évitant ainsi les entrecroisements. Un projet équilibré dont le territoire se réjouit et se satisfait aujourd'hui. Guillaume Lissy est le président de Grenoble-Alpes Métropole.
1: C'est un projet qui atteint tous ses objectifs. Après, en termes de circulation, on peut parfois avoir quelques frustrations parce que quand il y a des gros projets d'investissement, souvent les habitants et les usagers attendent que la fluidité soit totale, ce qui n'est pas forcément le cas, mais on sait qu'on a un débit qui est plus important avec un meilleur rythme d'intégration.
0: Des travaux d'aménagement qui permettent parfois d'innover, ce qui amène par là même une certaine satisfaction, comme le déclare Camille Bonenfant-Jeannonet, la présidente des concessions autoroutières des Fages en France.
2: C'est une fierté, effectivement c'était une première, et depuis il y a d'autres métropoles qui ont mis en œuvre des voies réservées au transport en commun, et nous on a la conviction que ça a vocation à se développer, parce que la multimodalité et la capacité pour les habitants, les riverains à prendre plusieurs modes est une des clés des succès de la mobilité dans les métropoles.
0: De tels aménagements en milieu urbain représentent un très gros investissement financier, dans ce cas près d'un demi-milliard d'euros, au service à la fois de la vie quotidienne des automobilistes, des piétons et des habitants dans un imbroglio routier.

0: ce début de semaine et on va faire un zoom sur l'autoroute A6. Tout d'abord, pour vous qui êtes en direction de Lyon, il y a un bouchon du côté d'Auxerre vers la sortie 19 pour Auxerre, puisqu'il y a une zone de travaux et vous allez circuler sur une seule voie uniquement, ce qui explique la formation de ce bouchon. Il faut compter environ 20 minutes de temps de parcours supplémentaire. C'est ce qu'indiquent les différentes remontées GPS qu'on a dans notre studio. Temps de parcours, bien sûr, donné à titre indicatif. Il peut fluctuer. Dans tous les cas, on voit par les caméras dans nos studios, vous êtes régulièrement à l'arrêt au début de ce bouchon. Donc, maintenez vos distances de sécurité et allumez bien vos feux de détresse. On reste sur l'autoroute A6, toujours dans Lyon, mais cette fois en direction de Paris. Là, le trafic est ralenti à partir du kilomètre 116. C'est après Auxerre, après la sortie 18 de Villeneuve-sur-Lyon. Ralentissement pour permettre aux services de sécurité de mettre en place une zone de travaux. Là aussi, bien sûr, vous adaptez votre conduite. Il y a eu aussi deux accidents sans gêne direct à votre passage sur cette autoroute A6. L'un s'est produit dans Lyon, sur l'A6 direction Paris, kilomètre 160. Il y a trois véhicules sur la bande d'arrêt d'urgence. C'est après la sortie 20 pour Auxerre. Et puis, on va dans un autre secteur vers Beaune, sur l'A6 en direction de Lyon. Trois véhicules accidentés dans une zone de travaux, dans un balisage de travaux. Donc, pas de gêne direct là non plus à votre passage après la sortie 24 de Beaune. Si vous êtes dans l'Est, sur la 36 en direction de Mulhouse, il y a des obstacles signalés au kilomètre 105. C'est après Besançon, après la sortie 24 points de Besançon, que vous allez à Besançon-Palande, que vous allez rencontrer ces obstacles. Et puis, si vous circulez sur la 39 en direction de Dijon, une fois que vous avez passé Bourg-en-Bresse, il y a eu un accident, mais sans gêne direct à votre passage. C'est après la sortie 10 de Saint-Trévier. Le poids lourd et la voiture accidentée se trouvent dans un renfoncement. Il y a le patrouilleur qui est sur place. Et puis, il peut y avoir des véhicules en panne parfois sur votre route. C'est le cas du côté de Mâcon. Pour vous qui entrez sur la 406 depuis Mâcon Centre, depuis l'entrée de Point, il y a un bus en panne en direction de Moulins. À chaque fois, vous restez attentif lorsqu'il y a ces véhicules d'indiquer en panne. D'ailleurs, l'information trafic en temps réel sur Autoroute Info, on m'indique à l'instant un véhicule en panne en Seine-et-Marne, sur l'A5 en direction de Nancy. Pour vous qui entrez par Meaux et Vaux-le-Vicomte pour prendre la direction de Nancy, il y aurait un véhicule en panne. Allez, l'actualité continue avec les titres de France Info.
1: Grand titre de l'info de ce lundi. Les cours du pétrole n'en finissent plus de monter. 107 $ le baril de Brent ce midi et cela risque de se répercuter sur les prix de l'essence dans les stations-service. Conséquence de la situation au Moyen-Orient. Il y a eu de nouvelles attaques ce week-end dans le détroit d'Ormuz et l'Arabie Saoudite a dû fermer un oléoduc clé visé par des frappes de drones. En France, le gouvernement ne proposera pas de gel du barème de l'impôt sur le revenu. C'est ce qu'assure la porte-parole Maud Bréjon. Ce barème sera donc indexé sur l'inflation, ce qui évitera une hausse mécanique de la fiscalité pour l'ensemble des Français. Plus de 8 ans après les attentats de Carcassonne et Trèbes, deux accusés sont rejugés en appel à Paris depuis ce matin. Il s'agit de la petite amie du djihadiste qui avait tué 4 personnes et de son meilleur ami. L'assaillant avait lui été abattu par les forces de sécurité après avoir blessé mortellement le gendarme Arnaud Beltrame. Le parquet de Carcassonne lui ouvre une enquête après la diffusion d'une vidéo où l'on voit un policier national jeté à terre un jeune sans domicile fixe. Les faits remontent à juin dernier et ce jeune sans-abri était décédé quelques jours après l'intervention policière. Et puis un nouveau pic de chaleur en France. Les températures vont atteindre jusqu'à 34 à 36 degrés cet après-midi en Occitanie et en Nouvelle-Aquitaine. La chaleur va durer jusqu'à demain. Selon Météo France, on sera entre 6 et 12 degrés au-dessus des normales de saison selon les régions.
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0: Et on voyage ensemble, évidemment, 7 jours sur 7, 24 heures sur 24, sur Autoroute Info. On va se retrouver dans les toutes prochaines minutes pour reparler, bien sûr, de votre route. Pour le moment, on poursuit avec la playlist d'Autoroute Info. Bon lundi et bonne route.

Des obstacles signalés dans l'Est sur l'A36 pour vous qui allez en direction de Mulhouse. Obstacles signalés vers le kilomètre 105. C'est après Besançon, après la sortie 4.1 de Besançon-Palante. Les services de sécurité sont alertés. On en reparle évidemment à 12h45. Ce sera le point complet sur vos conditions de circulation. Vous pouvez d'ailleurs écouter à tout moment le dernier flash d'information trafic sur l'application Autoroute Info et autoroute-info.fr. Tout de suite, on va retrouver Cat Centuries sur Autoroute Info. Bonne route, bon lundi. 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
1: Et à 12h45 sur l'autoroute A6, si vous allez en direction du sud, en direction de Lyon, il y a toujours un bouchon vers Auxerre, vers le kilomètre 153. Et cela, il y a une zone de travaux. Vous allez passer sur une seule voie uniquement. Il faut compter un temps de parcours supplémentaire d'environ 20 minutes d'après les remontées GPS. Temps de parcours, bien sûr, donné à titre indicatif. Dans tous les cas, lorsque vous arrivez dans le bouchon, allumez vos feux de détresse pour bien prévenir ceux qui sont derrière vous et vous maintenez vos distances de sécurité. On reste sur l'autoroute A6, cette fois en direction de Paris, où il y a eu un accident sans gêne direct au trafic au kilomètre 160. C'est après Auxerre, après la sortie 20 pour Auxerre, il y a trois véhicules qui sont sur la bande d'arrêt d'urgence. Si vous circulez vers Beaune sur l'autoroute A6 en direction du sud, en direction de Lyon, il y a eu un accident là aussi sans gêne direct pour votre passage au kilomètre 303. C'est après la sortie 24 de Beaune. Trois véhicule qui se trouve dans une zone de travaux, dans un balisage, donc cela ne vous gêne pas et il y a du monde qui intervient sur place. Autre accident qui s'est produit ce matin, il s'agit d'un accident matériel sur l'A39 en direction de Dijon, c'est au kilomètre 111, donc du côté de Bourg-en-Bresse, une fois passé la sortie 10 de Saint-Trivier, il y a un poids lourd et une voiture qui se trouvent dans un renfoncement. Le patrouilleur est sur place pour protéger les véhicules. Si vous êtes sur l'A39 en direction du sud, en direction de Bourg-en-Bresse, il y a un poids lourd en panne vers le kilomètre 39. C'est à l'approche de la sortie 6 pour Dole. Il est proche des voies de circulation. Donc si vous le pouvez, respectez le corridor de sécurité. On va dans l'est sur l'A36 en direction de Mulhouse avec des obstacles toujours signalés au kilomètre 105. C'est après Besançon, après la sortie 4.1. Il y a le patrouilleur qui est sur place et qui ramasse actuellement ces obstacles. Du côté de l'autoroute A5, on est dans l'Aube. Si vous allez en direction de Nancy et de Dijon, la voie de droite est désormais neutralisée au kilomètre 91. C'est à l'approche de la ville de Troyes, après la sortie 19 de Saint-Florentin. Vous allez passer uniquement sur la voie de gauche en raison d'un véhicule en panne. Et puis restez attentif à des véhicules qui peuvent parfois être en panne lorsque vous entrez sur l'autoroute. Respectez bien le corridor de sécurité. Vous le vivez, les zones de travaux sont nombreuses sur votre route avec par exemple un important basculement de circulation du côté de Mâcon sur l'autoroute A6 avec régulièrement un trafic ralenti dans cette zone de travaux qui court sur près de 10 km. Si vous êtes sur l'autoroute A5 en ce moment en direction de Nancy, sachez que si vous souhaitez rejoindre la direction de Nancy et de l'autoroute A31, eh bien la bretelle qui relie ces deux autoroutes est fermée. Donc si vous souhaitez rejoindre l'autoroute A31, pour vous qui m'écoutez sur l'autoroute A5, vous avez deux solutions. Soit vous sortez à la sortie 24 de Chaumont, soit vous allez un petit peu plus loin jusqu'à la sortie 6 de Langres Sud et vous faites demi-tour pour pouvoir reprendre la 31 en direction de Nancy.
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1: On va se retrouver dans le prochain quart d'heure pour bien sûr reparler de votre route. On ira aussi du côté de la Bourgogne pour découvrir la nouvelle saison de l'Opéra de Dijon. Mais tout de suite, voici les 4 sites sur Autoroute Info. Bon

0: Et à l'approche de 13h, toujours un bouchon pour vous qui êtes sur l'autoroute A6 en direction de Lyon, du côté d'Auxerre. Bouchon qui démarre vers le kilomètre 151. C'est à l'approche de la sortie 19 pour Auxerre. Il est lié à une zone de travaux. Vous allez passer sur une seule voie uniquement, au lieu de trois voies habituellement. Il faut compter un peu plus de 20 minutes supplémentaires pour passer à cette zone de travaux. Vous êtes régulièrement à l'arrêt quelques secondes. On le voit par les caméras dans nos studios. Donc maintenez vos distances de sécurité et surtout lorsque vous arrivez dans le bouchon, vous allumez vos feux de détresse pour bien prévenir ceux qui arrivent derrière vous. Le point complet sur votre route, ce sera à 13h sur Autoroute Info. On va du côté de la Bourgogne, puisque l'Opéra de Dijon lance sa saison entre œuvres originales et spectacles pour toute la famille. Tour d'horizon complet avec Ilyes Jamlaoui.
1: Et pour sa nouvelle saison, l'Opéra de Dijon continue de voir les choses en grand, avec au programme plus d'une trentaine de spectacles différents, pour tous les goûts et puis pour tous les âges, comme nous l'explique Antonella Zeda, directrice générale et artistique pour l'Opéra de Dijon.
2: C'est une saison collaborative, très riche, pluridisciplinaire, bien évidemment, qui met l'opéra au centre de la ville, qui met la culture à disposition de tout le monde et tous les publics, ouverte justement à tous et à tous.
1: Et justement, Antonella Zeda, parmi l'ensemble des nouveautés, quels sont les rendez-vous vous à ne pas manquer?
2: Sûrement les nouvelles productions de la maison, donc la Cenerentola de Gioacchino Rossini du mois de novembre et l'Ercole Amante de Francesco Cavalli au mois de mai. Ce sont des productions donc maison, c'est nos ateliers décors et costumes qui vont réaliser ces projets et toutes les équipes de la maison qui vont les porter.
1: Autre rendez-vous important, le Carrousel, mis en scène par Anna Bern-Reitner, une œuvre à découvrir en famille et pour les enfants dès l'âge de 4 ans. Et plus qu'un spectacle, c'est un vrai tour de manège. Pas comme les autres.
2: Ah mais bien sûr, parce qu'on aura deux solistes lyriques et un acrobate qui vont accompagner les enfants dans ces tours de manège. Et on aura, ils découvriront des extraits des opéras d'Offenbach, notamment Orphée aux Enfers et Les Contes d'Hoffmann.
1: L'Opéra de Dijon, c'est également pour cette nouvelle saison plus d'œuvres originales, dont notamment une revisite du conte Cendrillon, Antonella Zeda.
2: La Cenerentola, une création maison. La mise en scène a été confiée à Mirabelle Ordinaire. C'est un spectacle vraiment, on va avoir des représentations qui sont à la fois extrêmement actuelles dans cette recherche de l'identité de chacun, cette exploration de ce qui est l'apparence et l'identité, mais aussi vraiment féerique avec des décors qui pourront nous émerveiller. L'opéra est fait aussi pour se ressourcer, pour retrouver des nouvelles énergies et nous travaillons comme nous pouvons pour que la société soit meilleure.
1: Et pour découvrir plus en détail le programme de cette nouvelle saison, rendez-vous sur le site internet opéra-dijon.fr.
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1: Bonne route à l'écoute de nos programmes, il est 13h.
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1: Et à la mi-journée, un point particulier, c'est le secteur d'Auxerre sur l'autoroute A6 avec un bouchon en raison d'une zone de travaux pour les conducteurs en direction de Lyon. Sur l'autoroute A6, il faudra patienter 20-25 minutes à partir du kilomètre 151. C'est après avoir passé Joigny-Toussy, la sortie 18 dans le département de l'Yonne. Il y a des travaux importants au niveau d'Auxerre. Une seule voie pour passer, la circulation s'engorge. Et on le voit en retour caméra au studio, hein, on roule au pas pour traverser ce chantier sur la 6 direction Lyon. Pour le moment, la situation reste stationnaire d'après les remontées GPS. L'actualité trafic, c'est par ailleurs une circulation qui s'écoule bien sur les autoroutes où vous nous écoutez. Évidemment, diverses zones de travaux peut-être sur votre parcours avec des secteurs où il faudra parfois suivre une petite déviation pour ceux qui sont du côté du Grand Est. Une fermeture de bretelles entre deux autoroutes. Pour ceux qui sont sur l'autoroute A5, après Chaumont, l'accès à l'A31 direction Nancy est fermé. Déviation soit par la sortie 24 de Chaumont, ou bien en allant jusqu'à la sortie 6 de Langres Sud. Des travaux importants, évidemment, avant les rigueurs hivernales et après les grandes migrations d'été. C'est l'époque des chantiers sur l'autoroute. Soyez très attentifs pour votre sécurité et celle des personnes qui travaillent sur place. Et puis l'actualité trafic, ça peut être aussi tout simplement de dépasser un véhicule en cours de dépannage, comme en ce moment cet autocar arrêté sur l'A406. On est près de Mâcon, au niveau de l'entrée 2.1, juste après le péage, hein, pour rejoindre l'A406. Autocar en cours de dépannage pour le moment. Et l'actualité trafic qui revient sur Autoroute Info. Je vous retrouve pour parler circulation dans moins de 5 minutes. Et sans tarder, on retrouve les titres de France Info.
2: Marie Marty reçoit une enquête judiciaire est ouverte à Carcassonne. Un policier est mis en cause dans une vidéo. On le voit jeter à terre un jeune sans domicile fixe, décédé plusieurs jours après l'intervention de la police, selon le parquet. L'IGPN, la police des polices, a été saisie pour violence volontaire par personne dépositaire de l'autorité publique. Levée de bouclier à gauche face à la proposition de Marine Le Pen et dans les associations également, proposition pour réserver les logements sociaux aux Français seulement. C'est une lubie xénophobe, dénonce la représentante des bailleurs sociaux et ancienne ministre du Logement, Emmanuelle Cosse. Madame Le Pen a pour projet de faire des ghettos de riches en supprimant également l'obligation de créer 25% de logements sociaux en ville, l'estime l'insoumis Jean-Luc Mélenchon. Les recherches se poursuivent en Grèce après le naufrage d'une embarcation qui transportait des migrants. Une personne au moins est morte, 25 sont toujours portées disparues. Et puis c'est la fin d'une ère dans le monde du tennis. Pour la première fois depuis fin 2002, le top 10 du classement ATP des meilleurs joueurs mondiaux ne comprend ni Novak Djokovic, Rafael Nadal ou encore Roger Federer, classement actuellement dominé par l'Italien Yannick Sinner.
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1: Et on voyage à vos côtés 24 heures sur 24, 7 jours sur 7, des journalistes qui se relaient pour vous accompagner au plus près de votre actualité trafic. Et puis il y a aussi la musique sur Autoroute Info avec ce titre qui a énormément buzzé sur les réseaux, Tame Impala, projet incarné par le chanteur australien Kevin Parker, qui est remixé par la star de K-pop sud-coréenne, Jennie.

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1: Un obstacle est signalé sur l'autoroute A6. Vous êtes concerné en ce moment en Bourgogne. Si vous êtes en direction de Paris, kilomètre 317, obstacle sur les voies après avoir passé Chalon-sur-Saône et un peu après la sortie de Chalon-Nord, la sortie 25.1, un obstacle sur les voies qu'un patrouilleur va aller ramasser dans les meilleurs délais.

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2: L'actualité de votre route, c'est le bouchon du côté d'Auxerre. Hein. Pas d'évolution ces dernières minutes sur la 6 direction Lyon. 20-25 minutes de temps de traversée pour ce bouchon dû à des travaux. Rappel d'intervention après un accident matériel qui s'est produit en Saône-et-Loire sur la 39 direction Dijon. Un camion et une voiture en cours d'évacuation. C'est dans un renfoncement assez loin de la circulation, mais l'intervention est toujours d'actualité. Kilomètre 111, c'est après la sortie 10 de Saint-Trivier-Coligny. Pas très loin de Bourg-en-Bresse. Et puis une voiture arrêtée en panne sur la 5, direction Nancy, Metz, Dijon, kilomètre 91. C'est après la sortie 19 de Saint-Florentin-Romilly que la voie de droite est neutralisée, le temps de son évacuation. L'actualité trafic qui revient sur Autoroute Info. Vous a préparé un titre de Nirvana juste avant le prochain rendez-vous trafic. Et tout de suite, c'est MC Solar.

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1: Et si vous nous rejoignez à l'écoute d'Autoroute Info, bienvenue. On fait le point sur vos conditions de circulation avec toujours un bouchon au niveau d'Auxerre sur l'autoroute S6. C'est dans le département de l'Yonne qu'il y a des travaux. En direction de Lyon, la circulation s'engorge sur la seule voie de circulation disponible pour passer le chantier. À partir du kilomètre 151, il faudra s'attendre à peu près 4 km de trafic au ralenti. 20 minutes hein, pour faire 4 km. Ça peut sembler long quand on est sur l'autoroute. C'est ce qui vous attend hein, si vous êtes sur l'autoroute A6 en direction de Lyon et que vous passez du côté d'Auxerre. Et puis, sur l'autoroute A6, il y a également en Bourgogne, il y a un obstacle signalé sur la chaussée. Sans concerner les conducteurs en direction de Paris, une sangle tombée d'un poids lourd se trouve sur les voies, kilomètre 317. C'est un peu après Chalon-sur-Saône, après la sortie 25.1. Un patrouilleur est en route pour ramasser cet obstacle sur les voies. Par ailleurs, eh bien, une circulation qui s'écoule correctement sur les autoroutes que vous empruntez. Pas d'autres perturbations particulières à signaler. Bien sûr, des zones de travaux qui, parfois, engendrent des ralentissements. Alors, évidemment, le plus important, c'est du côté d'Auxerre, mais il y a aussi des chantiers où on peut être un peu ralenti, par exemple, au niveau de Mâcon, hein, sur l'autoroute A6, une chaussée rétrécie dans les deux sens de circulation.
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1: Restez avec nous dans quelques instants. On reviendra dans les coulisses de l'autoroute. On parlera des anges gardiens de l'autoroute, les opérateurs, les opératrices des PC Sécurité qui veillent sur vous 24 heures sur 24. Reportage en immersion. Ce sera dans moins de 5 minutes sur Autoroute Info. Et puis, un des paramètres importants quand on est sur la route, c'est la météo avec le soleil resplendissant pour vous accompagner aujourd'hui. Est-ce que le beau temps va continuer? On le sait tout de suite avec Olivier Proust de Météo France.
2: De la Champagne vers l'Alsace, les grisailles se morcellent et des éclaircies se développent cet après-midi. Mais quelques averses faibles peuvent traîner encore, notamment près du relief des Vosges. Partout ailleurs, depuis le bassin parisien et la Bourgogne-Franche-Comté, vers toute la moitié sud du pays, la journée reste largement ensoleillée, le vent faible à modéré et l'ambiance franchement estivale. Les températures de l'après-midi seront en effet partout plus chaudes qu'hier, largement au-dessus des moyennes de saison. Il fera 25 degrés à Nancy ou à Strasbourg, 27-28 degrés en région parisienne, tout comme à Auxerre, Dijon, Besançon ou Mulhouse. On attend 29 degrés à Orléans et Mâcon, 30 à Grenoble, Annemasse ou Clermont, jusqu'à 31 à Lyon et 32 à 34 degrés près de la Méditerranée ou entre Bordeaux et les Pyrénées. Demain, le temps sera généralement très ensoleillé et partout encore un peu plus chaud. Olivier Proust, Météo France pour Autoroute Info.
1: Et votre route qui continue en musique avec celui qui sera en concert à l'Olympia le 13 novembre prochain. Il est dans la playlist Autoroute Info, ici en duo avec Vita, c'est Joseph Kamel.

0: L'actualité de votre route, eh bien, c'est une circulation fluide, sauf du côté d'Auxerre, sur l'autoroute A6 en direction de Lyon, avec 3 à 4 km de circulation ralentie à cause d'une zone de travaux. À partir du kilomètre 151, il faudra compter entre 15 et 20 minutes pour faire 4 km d'après les remontées GPS dont on dispose en studio. La tendance est quand même à l'amélioration, mais ça représente un sérieux coup de frein pour vous qui êtes sur la route en direction de Lyon et du sud de la France. Alors, ces ralentissements, on peut les observer avec les retours caméra en studio. Et on va parler des anges gardiens de l'autoroute. On est entré dans les coulisses de l'autoroute. Reportage dans un des PC Sécurité des autoroutes APRR à Saint-Apollinaire, près de Dijon.
1: Oui. D'accord. C'est quoi comme panne sur le véhicule? D'accord. Je vous appelle le dépanneur, il faut compter une trentaine de minutes. Vous mettez le
2: une véhicule. Borne orange vient d'être activée par un conducteur en détresse. Jordan Herrero reçoit son appel.
1: Donc, quand on a le client au téléphone, on prend toutes les informations sur le véhicule, la plaque d'immatriculation, le nombre de personnes à bord, et ensuite, on doit rapidement appeler le dépanneur pour qu'il intervienne sur place.
3: Oui, allô?
1: Oui, bonjour, le PC, ce serait pour un dépannage, s'il vous plaît? Alors, au 350...
3: En fait, la journée, on va être 4 opérateurs et un chef de salle.
2: Fabrice Beaupoil.
3: Et les 4 opérateurs vont se partager le réseau autoroutier. Chacun leur zone avec leur réseau d'appels d'urgence qui vont sonner en priorité chez eux. Si éventuellement, ils sont occupés, ça va déborder sur le collègue d'à côté qui va pouvoir prendre l'appel et pas laisser le client attendre indéfiniment qu'on lui réponde. Ensuite, les chantiers et puis les événements qui arrivent sur leur réseau seront gérés par l'opérateur qui gère cette zone.
2: Émilie Rousseau reçoit un appel d'agent autoroutier.
4: Oui, le PC, j'écoute.
5: Je pourrais te dire que je suis en protection rapprochée sur bande d'arrêt d'urgence dans le sens 2 au PK 32 plus 650. Il y a un poids lourd qui est en panne, je t'ai informé.
4: Tu m'as dit sens 2 au 32 650, je te mets un affichage, tu me rappelles?
5: Ouais, c'est reçu, on fait comme ça, merci.
2: Une localisation avec une telle précision, à la dizaine de mètres près, ça peut sembler excessif. Et pourtant, c'est primordial. Rodolphe Cyr, chef du département opérationnel sécurité trafic.
6: Nos dépanneurs, nos pompiers, voilà, peuvent intervenir sur le domaine autoroutier par des accès de service. Ces accès de service sont localisés à des endroits très précis. Et si on se trompe de quelques centaines de mètres, en fait, on peut utiliser le mauvais accès de service. Et là, à un moment donné, rallonger le temps d'intervention de plusieurs dizaines de minutes, ce qui peut parfois être dramatique.
2: Les PC sécurité des autoroutes APRR reçoivent en moyenne 75 000 appels d'urgence chaque année.

viennent d'être signalés près de Mâcon sur l'A406 en direction de Bourg-en-Bresse. Il s'agit de planches tombées sur les voies, kilomètre 7 après la sortie 2 de Mâcon Centre sur l'A406. Attention, pour l'instant, ces obstacles sont signalés sur la chaussée. Le patrouilleur est en route et va aller les ramasser. Pour cela, il sera probablement obligé de se retrouver à pied quelques instants au milieu de la circulation. Si vous êtes près de Mâcon dans les prochains instants, eh bien, soyez très attentifs sur l'A406.

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1: Un obstacle est signalé à l'instant, pas très loin d'Oyonnax, sur l'autoroute A40 en direction de Mâcon, Paris. Une bâche est tombée d'un véhicule et se trouve sur la voie réservée aux véhicules lents. Sur la 40, direction Mâcon, Paris, kilomètre 131, c'est après Oyonnax et un peu après l'aire de service de Seigne-Aubugey. Dans la montée, les services autoroutiers sont alertés. Un patrouilleur se rend sur place pour dégager les voies de circulation.

0: Et l'actualité de votre route, ce sont diverses interventions de patrouilleurs dont on va reparler dans un instant, juste après avoir parlé du bouchon au niveau d'Auxerre, qui est toujours là en direction de Lyon sur l'autoroute A6. 4 km de trafic au ralenti. Vous mettez un quart d'heure pour faire 4 km sur l'autoroute A6 à partir du kilomètre 151. C'est après Joigny-Toucy, la sortie numéro 18 à la traversée du département de l'Yonne. Une seule voie pour passer, la circulation qui s'engorge donc dans le secteur d'Auxerre. Pour les conducteurs qui sont plus loin sur la 6 en direction de Lyon, un fourgon avec une remorque est arrêté en panne sur la bande d'arrêt d'urgence, kilomètre 271. C'est un peu après avoir passé la bifurcation avec la 38 qui mène à Dijon. Et pour le moment, eh bien, le patrouilleur sur place attend du renfort pour peut-être un balisage de la voie de droite au niveau de ce fourgon en panne. En tout cas, il va y avoir pas mal d'activités en bordure de la circulation sur la 6, direction Lyon, kilomètre 271. Soyez attentifs. Autre intervention de patrouilleur, c'est près d'Oyonnax, dans l'Ain, qu'il va ramasser un obstacle sur la voie réservée aux véhicules lents. Une bâche qui est tombée d'un véhicule sur la 40, direction Mâcon-Paris, kilomètre 131. C'est donc près d'Oyonnax, après l'aire de service de Seigne-Aubugé. Et puis un patrouilleur intervient en ce moment sur la 406 au niveau de Mâcon pour ramasser des planches tombées sur la chaussée en direction de Bourg-en-Bresse après la sortie 2. Pour cela, là, il a neutralisé la voie de droite, le temps de terminer son intervention en sécurité. Et l'actualité trafic revient sur Autoroute Info. Je vous retrouve pour parler circulation dans moins de 5 minutes. Et tout de suite, ce sont les titres de France Info.
1: Annie Delaunay, une enquête pour violence volontaire ouverte à Carcassonne dans l'Aude. Elle vise un fonctionnaire de la police nationale après une vidéo qui le montre en train de jeter au sol un sans-abri. Il n'y a en l'état des investigations pas de lien de causalité avec son décès survenu 2 semaines plus tard, précise le parquet de Carcassonne. En Haute-Savoie, 4 personnes mises en examen dans l'enquête sur la séquestration d'une femme en lien avec les crypto-monnaies. C'était au printemps à Taninges. La victime frappée par ses ravisseurs souffre toujours de graves blessures. Le chef de la diplomatie française, Jean-Noël Barrot, dénonce une attaque pour intimider les pays alliés de l'Ukraine et les désunir au lendemain de la frappe de drones russes contre un train près de la frontière avec la Pologne sur une ligne empruntée régulièrement par des dirigeants étrangers pour se rendre à Kiev. De telles attaques font partie des missions de l'armée russe, dit le porte-parole du Kremlin. Il n'y a pas de date butoir pour remplacer Edgar Gros-Piron à la tête du comité d'organisation des JO 2030 dans les Alpes, mais le temps nous est compté, souligne le comité international olympique qui visite aujourd'hui les sites prévus pour les épreuves sur glace à Lyon. En attendant, c'est le numéro 2 du COJOB, Vincent Roberti, qui assure l'intérim.
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0: Et votre route continue avec le retour de la musique. Et c'est Christophe Maé qui vous accompagne sur les prochains kilomètres. On se retrouve juste après pour les dernières évolutions côté trafic.

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1: L'amélioration se dessine du côté d'Auxerre sur l'autoroute A6 en direction de Lyon où il y a un bouchon installé en raison d'une zone de travaux. Tout à l'heure, on était à une demi-heure. Là, on est à 10 minutes, un quart d'heure pour faire 3 km de bouchon. Donc, toujours un bouchon, certes, mais un temps de parcours qui a baissé sur l'autoroute A6. Après avoir dépassé la sortie 18 de Joigny, ça présente quand même un sérieux coup de frein pour vous qui êtes en ce moment en direction de Lyon à partir du kilomètre 151. L'actualité trafic, c'est également l'intervention d'un patrouilleur qui va ramasser un obstacle près d'Oyonnax, dans l'Ain, sur la 40 en direction de Mâcon, une bâche tombée sur la voie réservée aux véhicules lents. Et puis l'arrivée des renforts au niveau d'un véhicule à dépanner sur l'autoroute A6, direction Lyon, kilomètre 271. Un dépanneur est sur place, un agent autoroutier est là en protection, A6, direction Lyon, un peu après avoir passé la bifurcation avec la 38. La musique pour vous accompagner jusqu'au prochain rendez-vous trafic à 13h45. Qui arrive dans quelques instants. Et puis un peu de douceur pour vous accompagner ce lundi. Bon début de semaine, vous êtes à l'écoute d'Autoroute Info et vous êtes avec James Blunt pour les prochains kilomètres. Bonne route à tous.

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1: Et dans l'actualité trafic, pour ce tout début d'après-midi, il y a un bouchon au niveau d'Auxerre en raison d'une zone de travaux. Circulation ralentie sur à peu près 3 km sur l'autoroute A6 à partir du kilomètre 151. C'est après avoir passé Joigny, la sortie numéro 18 dans le département de l'Yonne. Comptez 10 minutes pour 3 km au niveau des travaux. Le nombre de voies est réduit et on voit effectivement en retour caméra en studio une circulation qui se fait au pas pour traverser ce chantier de l'autoroute A6. Par ailleurs, une circulation qui s'écoule bien sur les axes que vous empruntez en ce moment. Pas d'autres difficultés majeures à signaler sur votre parcours. Mais parfois, vous pouvez être amené à traverser un secteur où il y a un véhicule en cours de dépannage, comme en ce moment sur l'autoroute A6 en direction de Lyon. Kilomètre 271, c'est après avoir passé la bifurcation avec la 38, dépannage qui se termine en ce moment pour un fourgon qui tracte une remorque. Des travaux importants peuvent vous concerner si vous êtes en ce moment dans le Grand Est sur l'autoroute A5, à une fermeture d'une partie de l'échangeur entre l'A5 et la 31. Pour les conducteurs qui sont en provenance de Troyes à Paris, après Chaumont, la sortie 24, l'accès à la 31 direction Nancy est fermé. La déviation passe soit par la sortie 24 de Chaumont, soit en allant jusqu'à la sortie 6 de Langres Sud sur la 31 direction Dijon, Nancy et puis faire demi-tour au niveau du rond-point. Et puis, il y aura aussi cette nuit entre la France et l'Italie, la fermeture du tunnel du Mont-Blanc de 22h à 6h du matin pour des exercices de sécurité et des travaux de maintenance.
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1: Restez avec nous dans quelques instants. Nous prendrons la route pour le département de l'Yonne pour visiter l'abbaye de Pontigny. Ce sera juste après celui que l'on retrouve dans la rubrique En route avec sur autoroute-info.fr. Dans la playlist Autoroute Info, c'est Jérémy Frérot.
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0: L'actualité de votre route pour ce tout début d'après-midi, c'est une circulation engorgée au passage d'une zone de travaux sur l'autoroute A6 près d'Auxerre, dans l'Yonne. Après la sortie 18 de Joigny, il y a 3 km de circulation au ralenti, passage en une dizaine de minutes pour traverser ce chantier important sur l'autoroute A6 près d'Auxerre. Pour le moment, la situation reste stationnaire. Nous allons, avec le reportage qui arrive, dans le département de l'Yonne, justement pour un moment de calme et de sérénité. Jérémy Esclavard nous emmène à l'abbaye de Pontigny, située tout près de l'autoroute A6.
1: Pour débuter cette visite, je rejoins Guillaume Dufay, responsable du développement du projet Abbaye Pontigny. Nous sommes sous un hêtre pourpre, un des 3 arbres majestueux que compte le domaine de 9 hectares.
2: Vous allez découvrir la majestueuse abbatiale fondée en 1114 par les cisterciens. Il s'agit de la 2e fille de Cîteaux dans l'ordre des filles des églises cisterciennes. Vous allez avoir une grande allée qui va vous accueillir à la fois devant cette église mais aussi au sein du domaine.
1: Vous avez parlé de cette allée. Quand on arrive, on a une magnifique vue. Vous pouvez un peu nous décrire cette allée et cette vue.
2: Entre le parking et l'église, on va dire qu'il y a environ 200 pas. Et petit à petit, vous allez quitter cette nationale bruyante pour aller vers le champ des oiseaux. C'est comme ça qu'on l'a décrit. Vous avez une église en vue simple, c'est-à-dire seulement la façade. On ne se doute pas du tout du secret qu'il va y avoir derrière.
1: Et pour parler de cette église monumentale, on retrouve Jean Schneider, médiateur culturel.
3: C'est un bâtiment exceptionnel. Il est massif. C'est la plus grande abbatiale cistercienne du monde. 119 mètres de long, 23 mètres de large, 20 mètres de haut, tout en calcaire blanc de Bourgogne, de la pierre extrêmement blanche. Ce qui dénote, c'est que c'est un bâtiment catholique du 12e siècle, 13e siècle, avec très peu de figures, très peu d'icônes, très peu d'images. On est sur un bâtiment très simple, alors pas simple à construire, mais simple dans sa représentation.
1: On s'est déplacé, on est entré à l'intérieur du bâtiment. D'ailleurs, ça doit s'entendre au niveau du son. Vous pouvez un petit peu nous parler de ce qu'on a devant nous.
3: Voilà, on est donc dans la nef. L'entrée de l'église, elle se dévoile face à nous vers l'est. Le soleil illumine entièrement la pièce par le côté sud. Les beaux vitraux éclairent la pièce. Comme je le disais, c'est de la pierre blanche. Tout rayonne, tout est lumineux. C'est vraiment un bâtiment qui est très éclairé. On a des éléments du 12e siècle avec un chœur des moines du 17e siècle extrêmement travaillé qui dénote complètement avec la simplicité. On est sur un espace qui aussi par le son, comme vous dites, est exceptionnel. L'acoustique d'une église est toujours très intéressant. Ici à Pontigny, le coffre général de la pièce fait qu'effectivement, on s'entend nous-mêmes résonner dans le micro, mais aussi dans la pièce.
1: L'abbaye de Pontigny est accessible depuis les sorties 19 et 20 de l'autoroute A6.

0: 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Vos conditions de circulation du début d'après-midi, il est 14h. Autoroute Info l'après-midi, Élise Balade. Une actualité trafic qui vient de tomber. Un accident s'affiche à l'instant sur les écrans de contrôle. Vous êtes concerné du côté du bassin parisien sur l'autoroute A6 en direction de Lyon. Donc en quittant le bassin parisien, kilomètre 29. Une première alerte concerne un accident au niveau de la sortie 9 Villabé. C'est au niveau de l'aire de Lys qu'il y aurait cet accident. Alors on ignore le nombre de véhicules impliqués, la position peut-être sur les voies, si ça gêne la circulation, si un bouchon, un ralentissement se crée. Attention donc, si vous venez de rejoindre Autoroute Info en quittant le bassin parisien, une alerte accident tombe à l'instant au niveau de peut-être l'entrée numéro 9 de Villabé. Ça reste encore à confirmer. Les services autoroutiers se rendent sur place. L'actualité trafic, c'est également pour les conducteurs qui sont plus loin du côté d'Auxerre, dans l'Yonne, une zone de travaux. La circulation s'engorge très régulièrement depuis tôt ce matin, avec une amélioration qui se confirme quand même. Pour passer ces 3 km de circulation au ralenti, moins de 10 minutes, d'après les toutes dernières remontées GPS dont on dispose en studio, après la sortie 18 de Joigny, début du ralentissement à partir du kilomètre 151. L'actualité trafic, sinon, eh bien, c'est un trafic qui s'écoule bien, pas d'autres difficultés particulières à signaler. En revanche, des zones de travaux nombreuses, et oui, après les vacances d'été et les grandes migrations et avant les rigueurs hivernales, de nombreuses zones de travaux, peut-être sur votre parcours, par exemple du côté de Mâcon, chaussée rétrécie sur l'autoroute A6, ou encore dans le Grand Est, entre Chaumont et Langres, sur l'autoroute A5, là où il y a la jonction avec la 31, avec même des bretelles d'autoroute qui sont fermées et qui relient les deux axes. L'actualité trafic revient sur Autoroute Info. Je vous retrouve dans moins de 5 minutes pour parler circulation. Tout de suite, ce sont les titres de France Info.
1: Sur France Info, l'info Marie Martirosian. Le parquet de Carcassonne annonce l'ouverture d'une enquête judiciaire pour violence volontaire par personne dépositaire de l'autorité publique. Après la diffusion d'une vidéo qui date de juin dernier, on y voit un jeune sans domicile fixe jeté à terre par un policier. Une enquête de l'IGPN, la police des polices, est également ouverte. L'Union européenne fait part de sa préoccupation après les récentes arrestations de militants LGBT+ en Turquie. En tant que pays candidat à l'adhésion à l'UE, la Turquie doit promouvoir et garantir le respect des droits humains indépendamment de leur orientation sexuelle, rappelle Christian Vigan, l'un des porte-parole de la Commission européenne. Une partie du sud de la France toujours sujette au risque de départ de feux de forêt. Aujourd'hui, risque jugé élevé dans 7 départements, des Pyrénées-Orientales aux Bouches-du-Rhône jusqu'à l'Ardèche. Et puis en attendant de trouver un remplaçant pérenne, c'est Vincent Roberti qui prend la tête par intérim du comité d'organisation des JO 2030 qui se tiendront dans les Alpes, comité dont le président Edgar Gros-Piron a démissionné la semaine dernière dans un contexte de crise de gouvernance.
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1: Et votre route continue avec un des artistes qu'on adore sur Autoroute Info. Il sera en concert le 19 octobre prochain. Et il est dans la playlist Autoroute Info, c'est Miles Smith.

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1: Et priorité aussi à la sécurité d'agents autoroutiers qui interviennent en ce moment sur l'A31 au niveau d'une zone de travaux. Kilomètre 114, des grands travaux, là où il y a le nœud avec l'autoroute A5. Les cônes de signalisation du chantier ont été renversés par un ou plusieurs véhicules. En tout cas, ils se trouvent sur les voies dédiées normalement à la circulation. Évidemment, ça entrave le passage du trafic sur l'A31 direction Nancy. Et les agents autoroutiers remettent en ce moment les cônes en place. Ça prendra quelques minutes, évidemment, hein, puisqu'il y en a plusieurs. Et la circulation continue de passer à leur hauteur. Soyez prudents. Près de Langres, en Haute-Marne, au niveau de la jonction avec l'autoroute A5, si vous roulez en ce moment sur la 31, direction Nancy, intervention.

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2: Dans votre actualité, trafic, un bouchon qui a tendance à se résorber du côté d'Auxerre dans le département de l'Yonne. Il faut compter une dizaine de minutes pour passer 3 km de circulation au ralenti après la sortie 18 de Joigny à partir du kilomètre 151. Et puis du côté de Langres en Haute-Marne dans le Grand Est, je rappelle l'intervention en ce moment d'agents autoroutiers au niveau du nœud entre l'autoroute A5 et la 31. Il y a des cônes de signalisation de chantiers qui ont été renversés. Les agents autoroutiers les ramassent en ce moment, les remettent correctement dans le balisage des travaux. C'est kilomètre 114 de la 31, après avoir passé la sortie 6 de Langres au niveau de la jonction avec la 5. Intervention qui est donc en cours. L'actualité trafic qui revient sur Autoroute Info. Vous a préparé un peu de Bob Sinclair juste avant le prochain rendez-vous trafic. Pour vous accompagner sur les prochains kilomètres, vous êtes avec Coldplay. Bonne route à tous, restez prudents.

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1: Dans l'actualité de votre route, un gros plan du côté du bassin parisien avec deux informations qui vous concernent dans le département de l'Essonne. Il y a trois véhicules accidentés, hein, on l'a appris il y a quelques instants, au niveau de l'entrée numéro 9 de Villabé pour arriver sur l'autoroute A6 direction Lyon. Alors d'après les équipes qui sont sur place, hein, pompiers, patrouilleurs, police, le passage reste tout à fait possible. En revanche, hein, l'intervention a un lieu en bordure de la circulation pour rentrer sur l'A6 direction Lyon dans le département de l'Essonne au niveau du diffuseur numéro 9. Et puis dans ce même département de l'Essonne, mais dans l'autre sens, en direction de Paris. J'apprends à l'instant qu'il y a un camion en panne qui est arrêté sur la bande d'arrêt d'urgence, kilomètre 37. C'est après la sortie de Milly-la-Forêt-Melun-Étampes. Après la sortie numéro 13, il serait peut-être nécessaire, alors ça dépend hein, du garagiste spécialisé qui va se rendre sur place, il sera peut-être nécessaire de neutraliser la file de droite le temps du dépannage de ce camion. L'actualité trafic, c'est également une intervention de patrouilleurs en ce moment du côté de Langres, dans le Grand Est, en Haute-Marne, là où il y a la jonction entre l'A31 et la 5, patrouilleurs et agents autoroutiers qui remettent en place le balisage d'un chantier au niveau de la jonction A5 à 31 sont concernés, surtout les conducteurs sur la 31 direction Nancy. Et le balisage a été heurté et plusieurs plots du chantier sont tombés. En parlant de chantier, je vous rappelle l'intervention qui est en cours pour les travaux du côté de Mâcon. Il peut y avoir des ralentissements qui se forment sur l'autoroute A6 et puis des travaux où ralentissement s'est formé depuis tôt ce matin. On parle plutôt maintenant de 3 km de circulation en accordéon près d'Auxerre dans l'Yonne sur l'autoroute A6 direction Lyon. 10 minutes de temps de traversée d'après les dernières remontées GPS pour ceux qui sont en ce moment sur l'autoroute A6.
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1: L'été joue les prolongations, le soleil est bien présent sur votre route et encore un peu de chaleur. Hein. N'hésitez pas à vous arrêter sur les aires de repos, vous aurez toujours de l'eau en accès libre pour vous rafraîchir. Les prévisions de Météo France, c'est tout de suite avec Olivier Proust.
2: De la Champagne vers l'Alsace, les grisailles se morcellent et des éclaircies se développent cet après-midi. Mais quelques averses faibles peuvent traîner encore, notamment près du relief des Vosges. Partout ailleurs, depuis le bassin parisien et la Bourgogne-Franche-Comté, vers toute la moitié sud du pays, la journée reste largement ensoleillée, le vent faible à modéré et l'ambiance franchement estivale. Les températures de l'après-midi seront en effet partout plus chaudes qu'hier, largement au-dessus des moyennes de saison. Il fera 25 degrés à Nancy ou à Strasbourg, 27-28 degrés en région parisienne, tout comme à Auxerre, Dijon, Besançon ou Mulhouse. On attend 29 degrés à Orléans et Mâcon, 30 à Grenoble, Annemasse ou Clermont, jusqu'à 31 à Lyon et 32 à 34 degrés près de la Méditerranée ou entre Bordeaux et les Pyrénées. Demain, le temps sera généralement très ensoleillé et partout encore un peu plus chaud. Olivier Proust, Météo France pour Autoroute Info.
1: Restez avec nous dans quelques instants. Nous vous emmènerons en Savoie pour découvrir la vie d'une conductrice de poids lourd. Ce sera après le retour de la musique un des coups de cœur d'Autoroute Info de cet été. C'est Naïka. 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

0: Pendant votre trajet, vous pouvez être amené à passer au niveau de véhicules en cours de dépannage. Comme en ce moment, du côté de la région lyonnaise, une voiture arrêtée en panne dans la sortie numéro 4 de l'autoroute A46. C'est la sortie qui dessert Rieux-la-Pape-Caluire. Pour ceux qui sont en provenance du nord, en provenance de Villefranche-sur-Saône par exemple, dans la sortie 4, on le voit au retour caméra en studio, le véhicule qui est sur la droite, mais quand même assez près de la circulation pour quitter l'autoroute A46 dans le département du Rhône. Le patrouilleur n'est pas encore sur place, il est en route. Il va mettre son fourgon en protection. Je vous retrouve pour l'actualité trafic à 14h30 et tout de suite, on va parler des poids lourds qui font partie du paysage autoroutier. Pourtant, la vie des routiers reste méconnue. Félix Toupin est allé à la rencontre d'Élodie. Elle est chauffeur au sein de la société Coquel Transport en Savoie.
1: Je monte dans l'habitacle du tracteur routier d'Élodie. Il est très spacieux et il est équipé de beaucoup d'appareils électroniques. Elle m'explique le fonctionnement de l'un d'entre eux.
2: Mon camion est équipé d'un chronotachygraphe avec une carte conducteur qui est insérée, donc qui est à mon nom, et qui reprend en fait toute ma journée de travail. Donc là, actuellement, on est en repos pour 45 minutes et après, il va enregistrer le temps de conduite et le temps de travail. Et c'est comme ça toute la journée.
1: Les temps de repos sont un sujet central dans la vie de la conductrice de poids lourd.
2: En gros, on peut conduire 4h30 d'affilée et suite à ces 4h30 de conduite, on est obligé de s'arrêter 45 minutes. Et on peut conduire 10 heures par jour, uniquement deux fois par semaine.
1: La fatigue au volant, quant à elle, est surveillée de près par la conductrice, mais également par son camion.
2: On a les signes, comme tout le monde, la nuque, les yeux. On a aussi le camion. Moi, mon camion, il est équipé d'un détecteur de fatigue. Donc, quand il estime que je bouge trop ou certains signes, il se met à biper. Et puis, après, on s'arrête. De toute façon, il n'y a pas de secret. Si on est fatigué, il faut s'arrêter. Il faut s'arrêter, il faut se reposer. Après, chez les clients, on prend l'air, on boit un petit café, et c'est reparti.
1: Et justement, lors d'une pause sur une aire d'autoroute, différents services sont proposés aux routiers et aux routières avec des nouveautés qui font leur apparition.
2: On voit de plus en plus des espaces de laverie avec des machines à laver et des sèches-linges qui sont mis à disposition pour les chauffeurs étrangers ou même les chauffeurs français qui partent une semaine, voire 15 jours. C'est quand même un confort de pouvoir faire sa petite lessive. Le temps d'une soirée, repartir avec son linge propre, c'est confortable.
1: Les douches, elles, restent le service le plus répandu sur les aires, même si pour Élodie, il reste des points à améliorer.
2: C'est utile. Alors après, moi, je vais parler en tant que femme. On est encore peu nombreuses, même si on est de plus en plus au volant de camion. Mais c'est vrai que pour l'instant, les douches sont quand même souvent mixtes.
1: Et pendant que les routiers font leur pause sur les aires, leur camion peut être la cible de vol.
2: Moi, je verrouille tout le temps mon camion quand je m'absente. Mais il y a déjà eu des vols de cartes conducteurs, de cartes de carburant ou d'effets personnels. Puis il y a aussi les vols de carburant. Malheureusement, c'est assez courant, oui.
1: Face à cela, certaines aires de service proposent des places de parking sécurisées spécialement pour les poids lourds, appelées Parc Plus.

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1: Et un début d'après-midi qui s'annonce bien pour vous qui êtes sur la route, sur les autoroutes APRR. En ce moment, pas de grosses difficultés à signaler. Évidemment, il peut y avoir des ralentissements par endroit en raison des zones de travaux. Elles sont nombreuses à la fin de l'été, début de l'automne, avant les rigueurs hivernales. Des travaux importants du côté d'Auxerre où depuis tôt ce matin, la circulation s'est engorgée sur l'autoroute A6 direction Lyon. Alors, on ne parle plus de bouchons, mais évidemment, il y a un sérieux coup de frein après Joigny, après la sortie numéro 18 pour traverser. C'est le chantier qui est toujours en place.

0: travaux importants aussi dans le Grand Est au niveau de la jonction entre A5 et A31 du côté de Langres en Haute-Marne. D'ailleurs, sur place, les agents autoroutiers qui remettaient les cônes de signalisation du chantier en place ont terminé. Évidemment, pour votre sécurité et celle des personnes qui travaillent sur les lieux, il s'agit d'être attentif en traversant les travaux, garder des distances de sécurité suffisantes avec le véhicule qui se trouve devant vous. Il s'agit d'avoir le temps de freiner si jamais il y a par exemple un obstacle sur la chaussée. Des travaux également du côté de Mâcon, au sud de la Bourgogne. Ça vous concerne aussi dans les deux sens sur l'autoroute A6. Là aussi, il peut y avoir un petit coup de frein au passage de ce chantier particulier sur plusieurs kilomètres. Et puis l'actualité trafic, c'est une intervention qui est toujours en cours du côté du bassin parisien avec trois véhicules accidentés dans une bretelle d'accès à l'autoroute A6 en direction de Lyon. Alors ça ne gêne pas vraiment la circulation, mais il y a du monde pour rentrer à Villabé, l'entrée numéro 9 sur la 6 direction Lyon, les trois véhicules et puis pompiers, patrouilleurs et police sur place. Et puis aussi du côté du bassin parisien pour ceux qui sont en direction de la capitale, un camion en cours de dépannage sur les bords de la 6, à 6 direction Paris. Kilomètre 37 cet après-midi, la forêt pour le moment. Cela n'occupe que la bande d'arrêt d'urgence, mais il est possible qu'au fil des minutes, des heures qui viennent, il faudra neutraliser la voie de droite le temps de l'intervention du garagiste spécialisé. Et l'actualité trafic qui revient sur Autoroute Info. Je vous retrouve dans moins de 5 minutes. Tout de suite, les titres de France Info.
1: Mélanie Delaunay et des pêcheurs qui se mobilisent aujourd'hui en Méditerranée. Rassemblement organisé à 7 dans l'Hérault. Blocage dans le port de Port-Vendre dans les Pyrénées-Orientales pour dénoncer la hausse du prix des carburants et la dégradation aussi de leurs conditions de travail. Après la diffusion sur les réseaux sociaux d'une vidéo où un policier jette au sol un sans-abri, une enquête pour violence volontaire est ouverte à Carcassonne. Les faits remontent au mois de juin. Le jeune homme est mort 2 semaines plus tard. À ce jour, il n'y a pas de lien de causalité établi, indique le parquet. Ces nouvelles réactions à l'attaque russe contre un train hier en Ukraine, tout près de la frontière avec la Pologne, cela montre à quel point Vladimir Poutine est devenu désespéré. Il pense qu'il peut nous empêcher de soutenir l'Ukraine, qu'il peut saper notre unité. Il a tort, réagit le secrétaire général de l'OTAN, Mark Rutte. Le Royaume-Uni assure que cela ne changera rien dans son soutien à l'Ukraine. Le numéro 2 du comité d'organisation des Jeux Olympiques 2030 dans les Alpes, Vincent Roberti, assure l'intérim après la démission la semaine dernière d'Edgar Gros-Piron. Pas de date butoir pour le remplacer, mais le temps est compté, souligne le comité international olympique qui est à Lyon aujourd'hui pour une visite des sites qui vont accueillir les épreuves sur glace.
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0: Et pour continuer votre route, la musique, un programme musical concocté pour vous accompagner au mieux sur votre route en ce début d'après-midi. Dans la playlist Autoroute Info, c'est Temper City.

Des obstacles viennent d'être signalés à l'instant sur l'autoroute A6 en direction de Paris, kilomètre 145. C'est pas très loin d'Auxerre qu'un camion a subi une crevaison. Il y a des gros morceaux de pneus du poids lourd sur les voies. Après avoir passé Auxerre, un peu après la sortie 19 de Joigny-Migennes, les morceaux de pneus donc sont sur la chaussée. Et puis le camion est un peu plus loin sur la bande d'arrêt d'urgence. Le patrouilleur du secteur est en route. Pour l'instant, la zone n'est pas encore sécurisée.

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1: Des obstacles sont signalés à l'instant sur l'autoroute A6 en direction de Lyon. Des débris de pneus sur les voies, kilomètre 59. C'est au sud-est de Paris, peu de temps après avoir passé la grande barrière de péage de Fleury-en-Bière en continuant en direction de Lyon. Vous serez concerné pas très loin de Malesherbes, la sortie numéro 14. Des débris de pneus et peut-être un véhicule arrêté sur la bande d'arrêt d'urgence, espérons-le en tout cas. Pour le moment, le patrouilleur est en route. La zone n'est pas encore sécurisée. A6, direction Lyon, kilomètre 59.

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1: Dans quelques instants, je vous parle d'un accident du côté de l'Essonne, pas vraiment de gêne pour la circulation, mais d'abord, on va aller sur l'autoroute S6 en direction de Lyon. Il y a des débris de pneus sur les voies, un gros morceau de pneus de voiture sur la 6 direction Lyon, kilomètre 59. Cela va concerner ceux qui sont en ce moment sur l'aire de repos d'Achères, la forêt, et qui vont revenir sur l'autoroute. C'est dans la bretelle d'accélération que se trouve l'obstacle à éviter, et puis la voiture qui a subi la crevaison est arrêtée un peu plus loin sur un refuge assise direction Lyon. Donc c'est l'aire de service juste après la barrière de péage de Fleury-en-Bière au sud-est de Paris. Des obstacles également, des débris de pneus, mais cette fois encore plus gros, des débris de pneus de poids lourds. C'est sur la 6, direction Paris, dans le département de l'Yonne, après avoir passé Auxerre. Des obstacles, kilomètre 145, c'est-à-dire un peu après avoir passé Joigny-Migel, la sortie 19. Le camion est maintenant sur une aire de repos un peu plus loin. Le routier a réussi à mettre son camion à l'abri. En revanche, les morceaux de pneus sont toujours sur les voies. Le patrouilleur va se rendre sur place dans les prochaines minutes pour ramasser ces obstacles sur la chaussée. Et puis bien sûr, je vous reparle de l'intervention qui est en cours pour ceux qui, depuis l'extérieur, vont rentrer sur l'autoroute A6 en direction de Lyon. À Villabé, l'entrée numéro 9, 3 véhicules accidentés, pompiers, patrouilleurs, police sur place. Le passage reste possible, mais ça fait quand même pas mal d'activités hein, en bordure de la circulation pour s'insérer dans le trafic de l'A6 direction Lyon, kilomètre 29. Voilà pour votre actualité trafic. Et puis maintenant, Corentin Rouleau et Géraldine Millat répondent aux questions que vous pouvez vous poser concernant les travaux sur autoroute.
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2: Vrai ou faux, les sociétés d'autoroute font aujourd'hui très attention à l'aspect environnemental pour construire un nouvel axe.
3: C'est vrai, il n'y a rien de comparable d'ailleurs avec les autoroutes créées dans les années 1960. Désormais, chaque phase d'étude permet d'ajuster et d'améliorer un projet pour réduire les impacts sur l'environnement.
2: C'est par exemple le cas pour la construction de la future A412 dans le Chablais en Haute-Savoie entre Machilly et Thonon-les-Bains.
3: Exactement, au sens large, pendant les travaux, on prévoit entre autres de placer des clôtures anti-batraciens pour les protéger des déplacements des engins de chantier. Engins pour lesquels leur vitesse sera aussi limitée. Et puis afin d'éviter l'impact sur les terrains agricoles limitrophes, des passages provisoires seront créés pour permettre aux agriculteurs d'y accéder. D'autre part, les presque 8000 m3 de bois qui vont être coupés seront en partie utilisés pour certains ouvrages ou aménagements.
2: Le vrai faux d'Autoroute Info, ce sont vos questions, nos réponses à retrouver sur autoroute-info.fr.
1: Restez avec nous dans quelques instants, on vous fera découvrir les très beaux spectacles immersifs que vous pouvez admirer en France et un peu partout dans le monde, des sites gérés par Culture Espace. Rendez-vous après la musique, tout de suite Teddy Bear.
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2: Un accrochage s'est produit près de Lyon sur la 432 en direction de Paris. Après le kilomètre 13, il y a le péage de la Boisse. Et au niveau de cette barrière de péage, un accrochage entre deux voitures sur la partie la plus à gauche. La voie du péage, du coup, est fermée. Celle la plus à gauche, concernée par ces deux véhicules qui se sont accrochés, restent les autres voies pour passer. Une intervention, évidemment, en cours. Et des équipes, d'ailleurs, vont arriver sur place. Le patrouilleur est en route. Pour le moment, la zone n'est pas encore

0: Dans l'actualité de votre route, un accrochage entre deux véhicules près de Lyon sur l'autoroute qui longe l'aéroport Lyon-Saint-Exupéry. Accrochage de deux voitures au niveau du péage de la Boisse, kilomètre 13. C'est en direction de Villefranche-sur-Saône et Paris que vous serez concerné. La partie la plus à gauche du péage, du coup, est fermée pendant quelques minutes, le temps de l'intervention des équipes qui se rendent sur place. Et puis, une nouvelle information trafic qui concerne les conducteurs pas très loin de Lyon, sur l'A42 en direction de Genève. Il y a un obstacle sur les voies, kilomètre 41, qui est signalé juste avant d'arriver à Amberieu-en-Bugey, la sortie numéro 8 dans le département de l'Ain. Là aussi, un patrouilleur est en route. Lumière, son et images, voilà les principaux ingrédients pour créer une ambiance immersive et sensorielle. De nombreux sites gérés par Culture Espace proposent ces visites à 360 degrés. Présentation avec Raphaël Giudicelli.
1: Et imaginez des œuvres qui prennent vie sur des murs immenses. Images et musique vous plongent au cœur de l'univers des artistes. Bienvenue dans l'expérience immersive. Derrière ces expositions spectaculaires qui fascinent le public, il y a Culture Espace. Pour en comprendre les coulisses, j'ai rencontré son directeur, Grégoire Monnier. Il nous raconte comment tout a commencé.
2: L'histoire, elle commence pour nous aux Carrières de Lumière, donc en Provence, en 2012. C'est une ancienne carrière de pierre dans laquelle on projette directement sur les murs. Et depuis, Culture Espace s'est beaucoup développé sur l'immersif. Nous avons aujourd'hui 10 sites dans le monde et nous accueillons 5 millions de visiteurs par an.
1: Ah oui, quand même, ça fait beaucoup. Alors aujourd'hui, justement, dans quel pays peut-on voir les spectacles immersifs produits par Culture Espace ?
2: Alors nous avons 3 sites en France, donc Paris, la Provence et Carrières de Lumière, et à Bordeaux, Bassin des Lumières, Amsterdam. Et puis en Allemagne, nous avons 2 sites, un site aux États-Unis à New York et à Tokyo, au Japon. Pour un même spectacle, si vous le regardez à 2 endroits différents, l'expérience pour le visiteur est très différente.
1: Grégoire Monnier nous explique comment Culture Espace choisit les artistes qu'ils vont mettre en valeur.
2: Et d'abord, le contraste et la couleur. Il faut que l'artiste ait une profondeur de catalogue, une production qui ait été suffisamment importante. C'est ce qu'on fait avec des Picasso, Van Gogh, Monet.
1: Est-ce que l'immersion numérique est en train de changer notre manière de regarder l'art ? Est-ce que c'est une nouvelle porte d'entrée vers l'art pour le grand public peut-être ?
2: Nous, on pense que l'immersion, c'est une manière sûrement plus accessible d'arriver vers l'art et que derrière, les gens vont dans un vrai musée pour voir à quoi ressemble l'œuvre. Ça, pour nous, c'est la plus grande victoire, c'est de se dire, on les a fait rentrer dans le monde artistique et on a éveillé leur curiosité et ça leur donne envie d'approfondir derrière en allant voir les vraies œuvres dans les musées.
1: Pour découvrir ces expositions immersives et réserver votre place, rendez-vous sur cultureespace.com.
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0: Des véhicules roulent lentement en ce moment sur l'autoroute A5 en direction de Paris. Il y a une voiture visiblement en panne qui continue quand même à avancer un petit peu. Escortée par des agents autoroutiers, des véhicules donc lents, ça peut surprendre dans un flux autoroutier près de 3 dans l'Aube après la sortie 22 Brienne-le-Château. Ils ont été repérés kilomètre 147 sur l'autoroute A5. Peut-être quelques kilomètres à effectuer jusqu'à l'aire de Troyes-le-Plessis ou jusqu'à un refuge, un accès de service. En tout cas, attention si vous êtes après la sortie 22 sur l'autoroute A5 près de Troyes dans l'Aube. Cette escorte a lieu en

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1: On fait la route ensemble cet après-midi, il est 15h.
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1: Et dans l'actualité de votre route, l'intervention de patrouilleurs en ce moment sur l'autoroute A42. Il va ramasser un obstacle sur la chaussée. Alors, morceau de pneu en travers de la voie de droite et de la bande d'arrêt d'urgence près de Pondin. Pour les conducteurs qui sont au kilomètre 41, c'est juste avant d'arriver à Ambérieu-en-Bugey, la sortie numéro 8, qu'il y a cet obstacle sur les voies. Autre obstacle, et là, on va sur l'autoroute A6 du côté du bassin parisien, des débris de pneus, là aussi, sur la chaussée. Ça va concerner ceux qui sont en ce moment sur l'aire d'Achères-la-Forêt, l'aire de service pour faire le plein, une pause café. Eh bien, quand vous allez reprendre l'autoroute A6 en direction de Lyon, des débris de pneus sont sur la chaussée, et puis un peu plus loin, sur un refuge, une voiture qui a subi la crevaison. L'intervention du patrouilleur, c'est en ce moment pour aller ramasser ces obstacles, kilomètre 59 de la 6, direction Lyon. Une intervention également peut vous concerner si vous êtes sur l'autoroute A5 en ce moment, pas très loin de Troyes, dans le département de l'Aube. Des véhicules qui roulent lentement en direction de Paris, à partir du kilomètre 147. C'est après Brienne-le-Château, une voiture en panne qui roule quand même un petit peu, escortée par les services autoroutiers pour se mettre à l'abri. Pour le moment, donc, cette alerte concernant des véhicules lents, une escorte de véhicules est toujours d'actualité sur l'autoroute A5. Par ailleurs, eh bien, un trafic qui s'écoule bien, mais attention, diverses zones de travaux peut-être sur votre parcours. Par exemple, les travaux en ce moment dans le Grand Est, dans la jonction entre A31 et A5, avec des bretelles de jonction qui peuvent être fermées, des déviations à suivre, comme expliqué d'ailleurs sur les panneaux lumineux dans le secteur. Des travaux importants du côté de Langres, en Haute-Marne. L'actualité trafic qui revient sur Autoroute Info. Je vous retrouve dans moins de 5 minutes pour parler circulation tout de suite. Les titres de l'actualité nationale et internationale, les titres de France Info.
2: Pour l'info en une minute, les cours du pétrole en hausse ce lundi, 108$ le baril de Brent cet après-midi, ce qui devrait se répercuter sur les prix des carburants en France, conséquence de la situation au Moyen-Orient avec le détroit d'Ormuz toujours bloqué et l'Arabie Saoudite qui ne peut plus utiliser un oléoduc lé visé par un drone le week-end dernier. La France, elle, paye de plus en plus cher sa dette. Le taux d'emprunt à 10 ans a dépassé les 4,5% ce matin sur les marchés obligataires. C'est dans ce contexte que Sébastien Lecornu prépare le budget 2027. Le Premier ministre compte mettre les retraités à contribution pour faire des économies. Un SDF jeté à terre par un policier national à Carcassonne, c'était le 21 juin dernier. Ce jeune sans-abri de 29 ans est mort 13 jours plus tard. Une vidéo montrant la scène de violence vient d'être diffusée. Le parquet de Carcassonne a saisi l'IGPN. Une frappe de drone pour faire peur aux alliés de l'Ukraine, c'est la réaction de la chef de la diplomatie de l'UE après l'attaque russe d'hier sur un train en Ukraine près de la frontière polonaise. Ce train reliait Kiev à Varsovie. Il n'y a pas de victimes. Le Kremlin justifie ces frappes et affirme qu'elles font partie des missions de ses forces armées. Et puis, au Mali, on l'apprend aujourd'hui, au moins 50 militaires maliens et 5 paramilitaires russes d'Africa Corps ont été tués jeudi dernier, victimes d'une attaque djihadiste d'ampleur contre un camp militaire dans le centre du Mali.
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1: Et votre route continue avec un des tubes de l'été. Elle sera vendredi prochain en concert au Vaudange Musical à Charnay en Beaujolais. Adèle Castillon dans la playlist Autoroute Info. Bonne route à tous.

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3: Priorité à la sécurité d'un patrouilleur qui intervient en ce moment sur l'autoroute A42 pour ramasser des débris de pneus sur la chaussée disséminés sur une centaine de mètres près d'Ambérieu-en-Bugey sur l'A42 direction Genève. Intervention en ce moment du patrouilleur à partir du kilomètre 41. Soyez très attentifs. Il est sur la bande d'arrêt d'urgence tout près de la circulation. Quant à la voiture, elle est arrêtée un peu plus loin pour ce qui concerne le véhicule en lui-même. Il ne gêne pas la circulation. L'actualité trafic qui revient sur autoroute Info. Ce sera à 3h15 et puis il y a la musique bien sûr pour vous accompagner. Will Smith qui arrive tout de suite, c'est Maroon 5.

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1: Un camion victime d'une crevaison, c'est sur la 31 direction Nancy, à la traversée du département de la Côte d'Or, kilomètre 72. Il roule à faible allure sur la bande d'arrêt d'urgence. On l'aperçoit avec le retour caméra en studio. Probablement que le routier essaie de rejoindre un refuge ou une sortie d'autoroute. En tout cas, les débris de pneus sont un petit peu en amont. Sur la 31 direction Nancy, kilomètre 72, c'est après avoir passé Châtillon-sur-Seine, la sortie numéro 5. Après la sortie donc Châtillon-sur-Seine, Istes-sur-Tille, un patrouilleur est en route pour ramasser les débris de pneus sur

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2: Une voiture est arrêtée en panne en quittant la région lyonnaise sur l'A42, kilomètre 8, en direction de Genève. C'est après le parc de Méribel-Jonage. Véhicule arrêté sur un viaduc, situation assez inconfortable, hein, surtout pour le dépannage qui va peut-être avoir lieu dans les prochaines minutes. Sur l'A42, en quittant Lyon, un patrouilleur va se rendre

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1: Gros plan du côté de la région lyonnaise sur l'autoroute A42 direction Genève. En quittant la région lyonnaise, il y a une voiture arrêtée sur un viaduc. Situation très inconfortable pour la personne dont le véhicule est tombé en panne après le parc de Miribel-Jonage, après la sortie numéro 4, puisque par définition, sur un viaduc, il n'y a pas d'accotement pour se réfugier derrière les glissières de sécurité. Le patrouilleur est en route et il sera bientôt sur place. Pour le moment, la zone n'est pas sécurisée sur l'A42 après la sortie numéro 4 du parc de Miribel. Des débris de pneus de poids lourds sont sur la chaussée de l'autoroute A31, pas très loin de Dijon, kilomètre 72, direction Nancy. Et morceaux de pneus de camion qui se trouvent sur la bande d'arrêt d'urgence après la sortie 5 de Châtillon-sur-Seine, Is-sur-Tille. Un patrouilleur est en route pour les ramasser. Voilà pour les deux dernières informations trafic en date. Par ailleurs, une intervention de dépannage qui a lieu en ce moment sur l'autoroute A6, direction Paris, kilomètre 37. C'est un camion qui est en panne sur la bande d'arrêt d'urgence, mais la voie de droite a été neutralisée par le patrouilleur sur place. Le garagiste va intervenir. Pour le moment, reste la voie du milieu et la voie la plus à gauche pour passer. L'actualité de votre route, ça peut être aussi tout simplement des travaux à traverser en traversant les chantiers. Ils sont nombreux en ce moment. Gardez des bonnes distances de sécurité avec le véhicule qui se trouve devant vous. Il s'agit d'éviter d'être surpris si jamais il y a un freinage brusque.
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1: Et un paramètre important quand on est sur la route, c'est la météo. Le soleil est bien présent, la chaleur, l'été qui joue encore les prolongations. Pensez à vous arrêter fréquemment sur les aires de repos, les aires de service. Il y a toujours de l'eau accessible pour vous rafraîchir. Les prévisions de Météo France pour la suite de cette journée, c'est avec Olivier Proust.
2: De la Champagne vers l'Alsace, les grisailles se morcellent et des éclaircies se développent cet après-midi. Mais quelques averses faibles peuvent traîner encore, notamment près du relief des Vosges. Partout ailleurs, depuis le bassin parisien et la Bourgogne-Franche-Comté, vers toute la moitié sud du pays, la journée reste largement ensoleillée, le vent faible à modéré et l'ambiance franchement estivale. Les températures de l'après-midi seront en effet partout plus chaudes qu'hier, largement au-dessus des moyennes de saison. Il fera 25 degrés à Nancy ou à Strasbourg, 27-28 degrés en région parisienne, tout comme à Auxerre, Dijon, Besançon ou Mulhouse. On attend 29 degrés à Orléans et Mâcon, 30 à Grenoble, Annemasse ou Clermont, jusqu'à 31 à Lyon et 32 à 34 degrés près de la Méditerranée ou entre Bordeaux et les Pyrénées. Demain, le temps sera généralement très ensoleillé et partout encore un peu plus chaud. Olivier Proust, Météo France pour Autoroute Info.
1: Restez avec nous dans quelques minutes, nous verrons quels sont les pièges à éviter lorsque l'on veut acheter une voiture d'occasion. Ce sera après le retour de la musique. Son album est sorti à la fin du mois dernier. Il est dans la playlist Autoroute Info. C'est Alex Warren.

0: Dans l'actualité de votre route, des obstacles sur l'autoroute A42 qu'un patrouilleur ramasse en ce moment au niveau d'Ambérieu-en-Bugey ou un petit peu avant, hein, kilomètre 41 sur l'A42 direction Genève. Il intervient sur la bande d'arrêt d'urgence. Des débris de pneus sont sur la chaussée sur une centaine de mètres. Ça prendra encore quelques instants pour tout ramasser pour ce patrouilleur qui intervient en ce moment du côté de la sortie numéro 8 dans le département de l'Ain. Pour les conditions de circulation à 15h30 et tout de suite, on va parler achat de voiture. Avant de craquer pour une voiture d'occasion, mieux vaut garder la tête froide. Vérification indispensable, documents à examiner, pièges à éviter. Yves Martin de l'association des consommateurs Que Choisir Ensemble livre ses recommandations. Il est au micro de Jérémy Esclavard.
1: La première chose, c'est de discuter avec le vendeur, de lui poser des questions sur l'utilisation de sa voiture, les types de trajets effectués, l'entretien, demander s'il a toutes les factures et le livret d'utilisation.
2: C'est quoi la liste des documents à demander absolument?
1: Le premier document incontournable et obligatoire, c'est le contrôle technique. Il y a la carte grise, bien évidemment, le certificat d'immatriculation, le certificat de non-gage et un certificat de cession à remplir sur Internet.
2: Avant tout achat, il faut bien entendu faire un contrôle visuel de la voiture.
1: Le premier point, c'est surtout d'acheter en plein jour. Sous la pénombre ou dans un parking, on peut ne pas voir certains défauts de la carrosserie. Faire le tour de la voiture, hein, regarder les éventuelles bosses, l'usure des pneus, tout ce qui est visuel, y compris à l'intérieur, l'usure des caoutchoucs de pédales, des commandes. Et après, il y aura bien évidemment un essai à faire sur route.
2: Essayer la voiture avant de l'acheter, oui, c'est obligatoire.
1: Oui, bien sûr, parce que déjà, ça va permettre de se rassurer sur le type de voiture et que la voiture convient bien à son usage, se sent à l'aise à son volant. Ça permettra de déceler, par exemple, des défauts des suspensions, de la direction, des bruits de freinage, l'embrayage, le passage des vitesses.
2: Est-ce qu'il vaut mieux se tourner vers un professionnel ou un particulier? C'est quoi les avantages, on va dire, et les inconvénients de chacun?
1: Se tourner vers un particulier, le premier avantage, c'est le prix. Le prix d'achat est souvent moins élevé et effectivement, il peut y avoir un petit peu plus de risques. Il faudra être attentionné au moment de l'achat de la voiture. Vers un professionnel, où ce sera un tout petit peu plus cher, mais on est sûr d'avoir une garantie de 6 mois, voire 1 an, selon les propositions des professionnels.
2: Enfin, vous pouvez vérifier l'historique de la voiture grâce à Histovec. C'est un site officiel et gratuit du ministère de l'Intérieur. Il permet notamment de voir la date de première mise en circulation, les différents changements de propriétaire ou encore les caractéristiques techniques du véhicule.

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Une information trafic de dernière minute sur Autoroute Info concerne les conducteurs actuellement sur l'autoroute A31. Il y a un accident qui s'affiche à l'instant sur les écrans de contrôle sur la 31 direction Nancy, kilomètre 111. C'est après avoir passé la sortie 6 pour Langres, à l'approche de la jonction avec l'autoroute A5. On ignore le nombre de véhicules impliqués, la position peut-être sur les voies, l'importance que cela a pour l'écoulement du trafic. Ça peut évidemment créer un ralentissement. Pour le moment, on n'en sait pas plus concernant donc cet accident sur l'autoroute A31 du côté de Langres, kilomètre 111 après la sortie numéro 6. Nouvelle information trafic maintenant qui concerne les conducteurs sur l'autoroute A40 près de Bourg-en-Bresse. Un obstacle est signalé à l'instant sur la chaussée en direction de Mâcon et Paris, kilomètre 154. C'est peu de temps après avoir passé la bifurcation avec l'A42 à l'approche de Bourg-en-Bresse. Les services autoroutiers, là aussi, vont se rendre sur place. L'actualité trafic, c'est également une intervention de dépannage. Un secteur un peu délicat près de Lyon sur l'autoroute A42, direction Genève. Un dépannage sur un viaduc, sur la bande d'arrêt d'urgence après le parc de Miribel, la sortie numéro 4. Sous la protection du patrouilleur qui a mis son fourgon un petit peu en amont du dépanneur et de la voiture à enlever, ça prendra évidemment quelques instants. Pour le moment, il y a du monde en bordure de la circulation. L'actualité trafic revient sur Autoroute Info. On se retrouve dans moins de 5 minutes et tout de suite.

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1: Paris Martyr Océan, une enquête judiciaire est ouverte à Carcassonne.
2: Après la diffusion d'une vidéo qui remonte au mois de juin dernier, on y voit un policier qui jette à terre un jeune sans domicile fixe. Le DGPN, la police des polices, a été saisi pour violence volontaire par personne dépositaire de l'autorité publique. Deux personnes toujours hospitalisées ce matin, blessées dans le déraillement d'un train régional. C'était vendredi dernier en Seine-Maritime. À ce stade, il n'y a aucune preuve d'un acte délibéré, indique le parquet de Rouen. Un rail a été retrouvé en travers de la voie. Une ONG israélienne de défense des droits humains accuse Israël d'éliminer toute possibilité, je cite, d'une nation palestinienne. Dans un long rapport, l'organisation affirme que les autorités israéliennes utilisent la violence et l'intimidation pour mener un nettoyage ethnique et une destruction sociale contre les Palestiniens en Cisjordanie occupée. Et puis Emmanuel Macron se rendra en Espagne à la fin du mois de septembre, une visite d'État de 2 jours au cours de laquelle le président sera reçu notamment par Pedro Sanchez, le Premier ministre espagnol, avec dans le programme des discussions, la situation en Ukraine et au Proche-Orient.
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3: 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Plus d'infos à propos de l'accident signalé sur la 31 du côté de Langres. Pas de gêne pour l'écoulement du trafic. Une voiture accidentée est sur un refuge. Elle est assez loin de la circulation. Kilomètre 111, c'est après Langres, la sortie numéro 6. La musique pour vous accompagner sur les prochains kilomètres. Tout de suite, et c'est Ed Sheeran dans la playlist Autoroute Info.

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Dans l'actualité de votre route, un véhicule accidenté, une voiture immobilisée sur la 31 direction Nancy, kilomètre 111, sur un refuge près de Langres après la sortie numéro 6. Pour les conducteurs sur la 31 direction Nancy, la zone n'est pas encore sécurisée. Le patrouilleur est en route. Et puis, une intervention sur l'autoroute A40 du côté de Bourg-en-Bresse. À cause d'un obstacle sur la chaussée, un patrouilleur se rend au kilomètre 154 en direction de Mâcon et Paris. C'est pas très loin de Bourg-en-Bresse avant d'arriver à la sortie numéro 7 de Bourg-en-Bresse Sud. La musique pour vous accompagner, on vous a préparé des Cardigans juste avant le prochain rendez-vous trafic. Et tout de suite, c'est Julien Doré

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1: Nouvelle information, trafic sur autoroute info, un obstacle est signalé sur l'A6 direction Paris, kilomètre 325, c'est près de Chalon-sur-Saône, dans le sud de la Bourgogne. Sur l'autoroute A6 direction Paris, obstacle sur les voies, un patrouilleur est en route et va le ramasser, c'est après avoir passé la sortie 25.1 de Chalon-Nord. Par ailleurs, une situation qui reste stationnaire, une intervention après un accident de voiture sur l'A31 direction Nancy. Pas de gêne directement pour l'écoulement de la circulation, mais une voiture immobilisée sur un refuge, kilomètre 111. C'est après avoir passé l'Angre, la sortie numéro 6. Et puis, des obstacles sur l'autoroute A40, pas très loin de Bourg-en-Bresse, en direction de Mâcon et Paris. Il s'agirait d'un ou plusieurs tapis sur les voies, kilomètre 154. À l'approche de Bourg-en-Bresse Sud, la sortie numéro 7. Nouvelle alerte sur autoroute info, obstacle cette fois sur l'autoroute A5 dans le département de l'Aube, près de Troyes, entre Chaumont et Troyes, pour les conducteurs qui sont aux alentours du kilomètre 180. C'est après la sortie 22 de Châtillon-sur-Seine, Bar-sur-Seine, Bar-sur-Aube. Obstacle sur la chaussée de l'autoroute A5 direction Nancy, Metz, Dijon, un patrouilleur est alerté. Pour les conducteurs qui seront entre la France et l'Italie cette nuit, il y a à noter la fermeture du tunnel du Mont Blanc pour des travaux et des exercices de sécurité de 22h à 6h du matin. La déviation pour rejoindre l'Italie passera par le tunnel du Fréjus. Et puis, des travaux 24h sur 24 en ce moment du côté de la Haute-Marne dans la jonction entre A5 et A31. Après Chaumont, la sortie numéro 24, l'accès à l'A31 direction Nancy est fermé. Déviation soit par la sortie 24 de Chaumont, soit en prenant la sortie 6 de l'Angre Sud.
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1: Et c'est la musique, le retour de Mylène Farmer dans la playlist Autoroute Info.
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1: Près d'Oyonnax, un obstacle est signalé sur l'A404 en direction d'Oyonnax, kilomètre 18. C'est au niveau du rond-point d'Oyonnax, près du parc industriel Nord, qu'il y aurait un obstacle sur la chaussée de l'A404. Les services autoroutiers sont alertés, un patrouilleur sur

0: Nouvelle information trafic sur Autoroute Info. Des obstacles sont sur la chaussée de l'autoroute A6 en direction de Lyon. Kilomètre 241. Les cônes de signalisation à l'entrée d'un chantier ont été renversés et se trouvent sur les voies. Cela vous concerne, vous qui roulez en ce moment sur l'autoroute A6 à la traversée de la Bourgogne. Après la sortie 23 de Saulieu, Semur-en-Auxois, bien des Semurs, le patrouilleur du secteur est alerté et se rend sur place pour dégager les voies de circulation. L'actualité trafic de retour, ce sera à 16h avec Hugo Amiotte. Tout de suite, un reportage qui nous emmène en Auvergne. Parmi les animations proposées par le parc Vulcania, un voyage immersif qui embarque les visiteurs au plus près des volcans. Véronique Voiron l'a testé pour vous.
1: Terre de volcans, c'est le nom de cette animation qui permet d'appréhender le volcanisme à travers le monde. Fabrice Filias, directeur de la diffusion scientifique de Vulcania.
2: En fait, c'est une série de salles immersives dans laquelle on va découvrir les ambiances volcaniques qu'on peut retrouver de par le monde. Donc c'est pour se rendre compte qu'en fait les volcans, c'est pas que des éruptions volcaniques avec des panaches de cendres, avec des nuées ardentes, des fontaines de lave. Non, il y a aussi autre chose. Le volcan, il peut aussi être sur un mode plus calme avec des mares de boue, des bassins d'eau chaude, des geysers, des fumerolles, des gaz bleus qui s'échappent la nuit. Donc tout ça, ça fait partie du volcan. Donc quand on le connaît, il y a cette ambiance-là.
1: On rentre dans la première des deux salles. Qu'est-ce qu'on peut voir là devant nous ?
2: À notre gauche, en avançant, on est du côté du Chili, vers El Tatio, avec des bassins d'eau chaude. Il peut y avoir des fois des geysers. Ici, du côté de Dalol. Alors c'est un environnement qui est extrêmement agressif, où là, on a des températures qui avoisinent les 45-50 degrés à peu près toute l'année, et des gaz sortent. Et donc là, c'est des acides, c'est des environnements vraiment presque lunaires où on pourrait trouver ça sur d'autres planètes.
1: Alors là, on est dans la deuxième salle, beaucoup plus bruyante. Qu'est-ce qui se passe ici ?
2: Ben là, on arrive sur une zone volcanique sur laquelle on va avoir une influence sur ce qui se passe. Et c'est les visiteurs, en allant sur les petits cercles qu'il y a dans la salle, qui vont déclencher des événements volcaniques. Ça peut être une fissure qui s'ouvre, de la lave qui sort, des fumerolles, des geysers. Donc tout ça est activé par les visiteurs qui vont aller sur ces zones actives.
1: Dans cette deuxième salle, l'immersion est totale. Elle est sensation garantie, comme nous l'explique Alice, 8 ans, en visite ce jour-là.
3: Il y a un volcan où d'un moment, il entre en éruption et ça bouge beaucoup, beaucoup. Et le son, ça fait très mal aux oreilles. Et il y a des éclairs rouges, les nuages, ils deviennent noirs, ça tremble, il y a la lave sur les écrans.
1: Vulcania est située à la croisée des autoroutes A71, A75 et A89, à une quinzaine de kilomètres à l'ouest de Clermont-Ferrand.

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1: Dans le département du Jura, on signale des débris de pneus de poids lourds sur les voies de circulation. C'est sur la 39 km 38 en direction de Dijon, c'est-à-dire après la sortie.

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1: Un bon début de semaine, il est juste 16h, ravi de vous accompagner.
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1: Et en ce milieu d'après-midi, pas mal de choses à vous dire, pas mal d'obstacles sur les voies de circulation. On se rend dans le département du Jura. Tout d'abord, celui que j'ai reçu le plus récemment, c'est sur l'A39, km 38, en direction de Dijon. Des débris de pneus sur les voies, secteur de Dole, après la sortie 6. Dans l'Aube, à présent, des débris de pneus également, mais de poids lourds sur les voies de l'A5, km 180. Donc, obstacle volumineux en direction de Nancy et de Dijon. C'est après la sortie 22, Châtillon-sur-Seine. Dans l'Ain, sur l'A40, un tapis signalé à kilomètre 154 en direction de Paris, après, avant la sortie 7 pour Bourg-en-Bresse. Et puis sur l'autoroute A6, également des obstacles en Côte d'Or, notamment kilomètre 241 en direction de Lyon. Obstacle à cône de chantier sur les voies après la sortie 23, Biarlé-Semur. Et en Saône-et-Loire, c'est au kilomètre 325 en direction de Paris. Une plaque de polystyrène à hauteur de la sortie 25.1 Chalon-Nord, Chalon-sur-Saône. Enfin, dans le département de l'Essonne, c'est un intervention en cours sur l'autoroute A6, kilomètre 37 en direction de Paris. La voie de droite est neutralisée. Un poids lourd est en panne sur la bande d'arrêt d'urgence et afin de l'évacuer, donc cela nécessite la neutralisation de la voie de droite. Un patrouilleur sur place, un dépanneur, un garagiste également sur les lieux. Donc ralentissez et serrez sur la voie de gauche après la sortie 13 pour Étampes et Melun. Puis vous pouvez rencontrer des zones de chantier. C'est le cas sur cette autoroute A6, secteur de Mâcon, secteur d'Auxerre également, ou encore sur l'autoroute A5, secteur de Langres. Respectez bien les limitations de vitesse indiquées dans ces zones de chantier. Et on en parle de tout ça dans les prochaines minutes. Tout de suite, l'actualité générale, les titres de France Info.
2: 46 avec Armand Perrouloga. Le pic de chaleur se confirme en France.
3: Cet après-midi, les températures dépassent les 32 degrés en Occitanie, en Nouvelle-Aquitaine et dans une partie du Sud-Est. Il fait actuellement 36 degrés dans les Pyrénées-Orientales, l'Hérault et le Gard, 35 dans l'Aude, 34 en Gironde et en Dordogne. Et cette chaleur va durer jusqu'à demain. Une enquête est ouverte à Carcassonne après la diffusion d'une vidéo montrant un policier en train de jeter violemment au sol un SDF. Les faits remontent au 21 juin dernier. Le jeune homme est mort 13 jours plus tard d'un arrêt cardiaque. À ce stade, aucun lien n'est établi entre ces violences et son décès. La France paye de plus en plus cher sa dette. Le taux d'emprunt à 10 ans a dépassé les 4,5% ce matin sur les marchés obligataires. Et c'est dans ce contexte que Sébastien Lecornu prépare le budget 2027. Le Premier ministre compte mettre les retraités à contribution pour faire des économies. Le cours du pétrole toujours plus haut, 109 $ pour le baril de Brent cet après-midi. Conséquence de la situation au Moyen-Orient. Avec un deuxième front de la guerre qui s'est ouvert entre les Houthis du Yémen et l'Arabie Saoudite. Et puis les craintes autour de l'intelligence artificielle. L'ONU appelle à une action urgente pour encadrer l'IA face aux risques sans précédent posés par les systèmes les plus avancés. Plusieurs patrons américains du secteur technologique avaient eux-mêmes plaidé il y a quelques jours pour un ralentissement des avancées, craignant une perte de contrôle sur l'IA.
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1: Et le retour de l'information à trafic dans moins de 5 minutes après celui qui sera en concert l'année prochaine, le 30 mars 2027 à l'Accor Arena Paris. Pour l'instant, il est sur Autoroute Info cet après-midi, c'est Teddy Swims.

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2: Et direction la Saône-et-Loire avec une zone de chantier qui perturbe le trafic en ce moment sur l'autoroute A6, kilomètre 328. Un bouchon s'est formé en direction de Paris. Il y avait des obstacles et des cônes de chantier sur les voies. Cela a créé un ralentissement et à présent un bouchon de 3 km compté 10 minutes de temps de parcours après la sortie 25.2. Chalon-sur-Saône, des obstacles également dans le Jura, notamment sur la 39, kilomètre 38 en direction de Dijon, des obstacles, des débris de pneus plutôt après la sortie 6 pour Dole, et dans l'Aube aussi on signale sur la 5 des débris de pneus de poids lourd, kilomètre 180 en direction de Nancy, c'est après le secteur de la ville de Troyes, après la sortie 22, Châtillon-sur-Seine. Ne bougez pas, on en parle de tout ça dans les prochaines minutes après Clara Luciani sur Autoroute Info.

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1: 16h15, vous êtes bien sur Autoroute Info avec pas mal d'incidents à signaler. On sera en Saône-et-Loire, tout d'abord avec un bouchon qui s'est formé il y a peu sur l'autoroute A6, secteur de Mâcon, en direction de Paris. Bouchon qui débute au kilomètre 329 à hauteur de la sortie 25.2. C'est dans le secteur de Chalon-sur-Saône plutôt. 3 km de perturbation, une voie de droite neutralisée dans cette zone de chantier, ce qui explique cette perturbation. 10 minutes de temps de parcours. Et puis des obstacles, c'est dans le Jura, sur la 39, kilomètre 38, en direction de Dijon, débris de pneus sur les voies après la sortie 6 d'Ol, soyez prudents. Dans l'Aube, également obstacle sur la 5, kilomètre 180, en direction de Nancy, débris de pneus de poids lourds, cette fois après la sortie 23, Châtillon-sur-Seine. Et enfin, en Saône-et-Loire, cette autoroute A6, il y avait des obstacles, mais ils ont été ramassés, et cela a causé ce bouchon. Partout ailleurs, ça se passe bien, pas d'autres incidents gênants à signaler.
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1: Et l'information trafic, c'est également la météo. Vous rencontrez en ce moment des chaleurs plutôt importantes pour un mois de septembre. Des températures qui dépassent les 30 degrés. Pensez à bien multiplier les temps de pause et à vous hydrater. Et justement, comment cette météo va-t-elle évoluer? Olivier Proust de Météo France.
2: De la Champagne vers l'Alsace, les grisailles se morcellent et des éclaircies se développent cet après-midi. Mais quelques averses faibles peuvent traîner encore, notamment près du relief des Vosges. Partout ailleurs, depuis le bassin parisien et la Bourgogne-Franche-Comté, vers toute la moitié sud du pays, la journée reste largement ensoleillée, le vent faible à modéré et l'ambiance franchement estivale. Les températures de l'après-midi seront en effet partout plus chaudes qu'hier, largement au-dessus des moyennes de saison. Il fera 25 degrés à Nancy ou à Strasbourg, 27-28 degrés en région parisienne, tout comme à Auxerre, Dijon, Besançon ou Mulhouse. On attend 29 degrés à Orléans et Mâcon, 30 à Grenoble, Annemasse ou Clermont, jusqu'à 31 à Lyon et 32 à 34 degrés près de la Méditerranée ou entre Bordeaux et les Pyrénées. Demain, le temps sera généralement très ensoleillé et partout encore un peu plus chaud. Olivier Proust, Météo France pour Autoroute Info.
1: Allez, ne bougez pas, dans quelques instants, on s'intéressera justement aux fortes chaleurs qui ont des répercussions sur le réseau autoroutier. Dans quelques minutes, on verra quels ajustements ont dû être mis en place pour maintenir le bon état des axes que vous empruntez. C'est à suivre après la Suédoise Tove Lo et le Belge Stromae sur Autoroute Info. Bon après-midi.

0: Et direction le département du Rhône, on signale des obstacles sur les voies de la 6, km 409 en direction de Paris. C'est avant le secteur de Mâcon, après la sortie 30 pour Belleville. Soyez prudents. Autre obstacle dans le Jura sur la 39, débris de pneus, km 38 en direction de Dijon. C'est dans le secteur de Dole, après la sortie 6. Edouard Maya ou encore Niagara à suivre dans la playlist d'autoroute Info. C'est un reportage. Les événements climatiques de cet été ont nécessité des adaptations dans les districts en charge du réseau autoroutier. Vivien Topa s'est rendu à Dompierre dans le département de l'Allier.
1: Nous avons vécu un été particulièrement marqué par la canicule, la sécheresse et les incendies. Et cela a eu des conséquences sur la maintenance des autoroutes. Vincent Forissier est en charge de l'autoroute A79 et de l'A71 au nord de l'Auvergne.
2: Sur les périodes de juillet et août, le trafic a augmenté. Sur ces périodes, nous arrêtons nos travaux pour pouvoir être en assistance permanente à nos clients. Comme partout en France, nous avions quelques opérations de fauchage qui étaient prévues, qui ont été arrêtées pour éviter un départ d'incendie. Nous avions eu des restrictions aussi en matière d'arrosage. On a pu récupérer un petit peu d'eau de pluie qui nous a permis un peu d'arroser nos arbres sur les airs pour les maintenir en vie.
1: Avec la chaleur, les hommes comme le matériel ont été mis à rude épreuve. Des opérations de fauchage ont dû être reportées. Elles ont lieu habituellement chaque été pour permettre l'inspection à l'automne des installations en bordure d'autoroute, notamment des clôtures et le recensement des arbres menaçants.
2: Ce qu'on appelle les arbres à risque, en fait, il y a un relevé qui est fait, un genre d'audit sur ces arbres, avec des prescriptions données. Ils sont répertoriés et ensuite identifiés pour les abattre. Alors, quand ils sont de notre côté, donc ça se fait en régie interne, ou on peut faire appel aussi à un sous-traitant. Et quand ils ne sont pas dans le domaine public autoroutier concédé, donc chez un riverain, on contacte ces riverains par le biais de lettres recommandées pour les prévenir que des arbres situés sur leur terrain sont à risque et par le biais d'une tempête peuvent tomber sur l'autoroute, sur les voies et mettre en danger nos clients.
1: Même si vous n'avez pas encore reçu de courrier, si vous êtes riverain d'une autoroute, prenez rapidement les devants pour couper les arbres sur votre terrain avant qu'ils ne gênent la circulation.

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1: En retard, on signale des obstacles sur les voies de la 31, km 141 en direction de Nancy. C'est à hauteur de la sortie 8, Bourbonne-les-Bains. Donc soyez prudents, un patrouilleur se rend sur place après le secteur de Langres.

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1: 16h30, ravi de vous accompagner en ce lundi après-midi avec pas mal de choses à vous dire, pas mal d'incidents sur le réseau autoroutier. On se rend en Haute-Marne tout d'abord. Des obstacles qui viennent de me parvenir sur l'A31, km 141 en direction de Nancy. Débris de pneus de poids lourd sur les voies. Le poids lourd en question est sur la bande d'arrêt d'urgence quelques mètres plus loin, à hauteur de la sortie 8 Bourbonne-les-Bains. Et à l'instant, ça vient de s'afficher sur mes écrans. Obstacle sur la 6, autre secteur en Seine-et-Marne en direction de Lyon, obstacle signalé à hauteur de la sortie 16 pour Nemours. La 6, on y reste, mais dans le Rhône, beaucoup plus au sud, kilomètre 409 en direction de Paris, également des débris sur les voies après la sortie 30 pour Belleville. Dans le Jura aussi, des obstacles à signaler sur la 39, kilomètre 38 en direction de Dijon, obstacle après la sortie 6 pour Dole, il s'agirait de débris de pneus, et vous pouvez rencontrer des zones de chantier en ce moment. Parfois, ça occasionne des ralentissements, des bouchons, même c'est le cas dans le secteur de Chalon-sur-Saône, sur la 6. Un bouchon qui débute au kilomètre 329 à hauteur de la sortie à 25.2. Comptez 3 km de perturbation, 10 minutes de temps de parcours. Voilà donc pour l'information trafic. Place maintenant à l'actualité générale, les titres de France Info.
2: Les Nations Unies réclament une action urgente pour encadrer l'intelligence artificielle.
3: Nous dépendons presque entièrement d'un petit nombre d'entreprises puissantes et les risques sont sans précédent, s'inquiète le Haut Commissariat aux droits de l'homme de l'ONU. Pendant le week-end, le patron d'Anthropic a appelé à ralentir la cadence. D'autres lui ont emboîté le pas. Le président américain Donald Trump dénonce à l'instant une conspiration malsaine, selon lui, contre l'IA. Après la diffusion sur les réseaux sociaux d'une vidéo où un policier jette au sol un sans-abri, une enquête pour violence volontaire est ouverte à Carcassonne. Les faits remontent au mois de juin. Le jeune homme est mort 2 semaines plus tard. À ce jour, il n'y a pas de lien de causalité d'établi, indique le parquet. Devant le tribunal administratif de Lyon, la rapporteure publique, dont la vie est souvent suivie, préconise l'annulation des élections municipales du printemps dernier à Vénissieux et Vaux-en-Velin en raison d'irrégularités sur certaines listes. Ces deux municipalités avaient été remportées par la France insoumise. L'attaque d'hier contre un train en Ukraine près de la frontière avec la Pologne fait partie des mission de l'armée russe, selon le porte-parole du Kremlin, attaque dénoncée par les Européens et par le chef de l'OTAN, Mark Rutte, qui voit le signe que Vladimir Poutine est désespéré.
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1: Allez, le retour dans l'information trafic dans les prochaines minutes sur Autoroute Info. Ne bougez pas, je vous retrouve après le grand retour de Vianney. Bon après-midi.

direction le département de l'Ain, on signale un véhicule en panne sur la 46, kilomètre 18 en direction de Paris. Il est arrêté sur bande d'arrêt d'urgence après la sortie 3 pour Villars-les-Dombes. Patrouilleur en protection. Soyez prudents, hein, le trafic est important dans ce secteur. Donc serrez bien sur la voie du milieu afin de respecter le corridor de sécurité. On signale également en Haute-Marne des obstacles sur les voies de la 31, kilomètre 141 en direction de Nancy. Débris de pneus de poids lourd sur les voies. Le poids lourd en question est positionné quelques mètres plus loin sur bande d'arrêt d'urgence à hauteur de la sortie 8 à Bourbonne-les-Bains. On en reparle de tout ça dans les prochaines minutes. Les L5, c'est à suivre. Les L5 sur Autoroute Info. Et avant ça, Mickaël Sambello pour vous accompagner. Bon après-midi.

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1: Dans le Loiret, on me signale un patrouilleur qui intervient sur la 6 km à 94 en direction de Lyon pour remettre en place des éléments de balisage. C'est après la bifurcation avec l'autoroute A60.

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1: Dans le département de l'Indre, signal des obstacles sur la 40 km 119 en direction de Mâcon, dans une zone de chantier, des cônes sur les voies de circulation. C'est après la sortie 9

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1: 16h44, le point complet sur vos conditions de circulation ce lundi après-midi. Beaucoup d'obstacles en ce moment sur divers axes autoroutiers. On se rend dans le département de l'Inde, signal des cônes sur les voies de la 40, kilomètre 119 en direction de Paris. C'est juste après la sortie 9 pour Nantua et c'est dans une zone de chantier. Soyez prudents, ralentissez. En Haute-Marne, sur la 31 également, des obstacles, des débris de pneus de poids lourd, kilomètre 141 en direction de Nancy. Le poids lourd est arrêté quelques mètres plus loin sur bande d'arrêt d'urgence et un patrouilleur est sur place, je vois ça en retour caméra, donc soyez très prudents à hauteur de la sortie 8 Bourbonne-les-Bains. Sur l'autoroute A6 dans le Loiret, pas loin de Paris, kilomètre 93 en direction de Lyon, obstacle également, c'est un patrouilleur qui remet en place des éléments de balisage après le secteur de Nemours et la bifurcation avec l'autoroute A77. Plus au sud, secteur de Chalon-sur-Saône en Saône-et-Loire, sur cette autoroute A6, un bouchon toujours en place sur 2 km en direction de Paris. C'est lié à une zone de chantier où la voie de droite est neutralisée. Un bouchon qui débute au kilomètre 329. Comptez un peu moins de 10 minutes pour parcourir cette difficulté. Et puis d'autres chantiers que vous pouvez rencontrer, secteur de Mâcon, notamment un chantier important à 14 km avec un basculement de circulation, ou encore dans le secteur d'Auxerre sur cette même autoroute A6. Et vous donner également une information carburant avec notamment sur l'A5 en direction de Paris, plus de gasoil pour les poids lourds sur l'aire de Troyes. Il y a également plus de gasoil pour l'aire des Jonchets, les récompenses après la sortie 17 pour Forges. Et puis à noter sur l'A36 aussi, plus de gasoil sur l'aire des Portes d'Alsace. Et pour être complet, l'A6 aussi concernée par une pénurie d'essence sans plomb sur l'aire de la Couline.
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1: Avis à tous les astronomes en herbe, si vous souhaitez en savoir plus sur ce qui compose notre ciel, on vous propose de faire route du côté du plateau de Hauteville dans quelques instants. C'est à suivre après la playlist d'Autoroute Info. Estelle pour vous accompagner.
2: Oui, je sais.

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1: Dans le Rhône, un véhicule arrêté, un poids lourd sur la 6, km 408 en direction de Paris. Poids lourd arrêté dans la bretelle d'entrée 30 en provenance de Brille.

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4: Direction le département de l'Ain, vous rappelez ces obstacles sur la 40 km 119 en direction de Paris, des cônes dans une zone de chantier après la sortie 9 pour Nantua. Autre obstacle, c'est en Haute-Marne sur la 31 km 141 en direction de Nancy, débris de pneus de poids lourd. Le poids lourd en question est arrêté sur bande d'arrêt d'urgence quelques mètres plus loin. Un patrouilleur est d'ailleurs sur place, je vois ça en retour caméra, donc ralentissez, soyez très prudents à hauteur de la sortie 8 pour Bonne-les-Bains. Le retour de l'information, trafic à 17h, d'ailleurs le 17-19 pour vous accompagner sur la route du retour du travail, de l'école également. Florent Pagny à suivre dans la playlist d'Autoroute Info, suivra ensuite Jimmy Cliff, mais tout de suite un reportage. On prend la route des étoiles, direction l'observatoire de la LEB, situé dans le département de l'Ain. Notre journaliste Curtis Thévenon a assisté à une séance d'astronomie en plein jour.
5: Si vous voulez approcher les étoiles ou bien percer les mystères du ciel, l'observatoire qui se trouve au col de la Lèbe, proche du plateau d'Hauteville, est l'endroit parfait. Laurent Chaumier est animateur à l'observatoire depuis 15 ans. Il nous explique ce qu'il est possible de découvrir durant les activités de nuit comme de jour.
6: Les nuits, en fait, on a trois formules. Donc, on a une formule qui va être concentrée sur de l'observation pure et dure du ciel avec le gros télescope de l'observatoire. On a une autre formule qui est une formule, on va dire, familiale qui débute un petit peu plus tôt par du planétarium puis de l'observation du ciel avec un télescope numérique. Et on a une dernière formule qui est entre les deux, en fait, où on va axer un petit peu sur les légendes célestes. On commence par le planétarium et on termine sous le vrai ciel avec les étoiles. En pleine journée, on a deux possibilités. La première, c'est le planétarium. La deuxième, c'est l'observation du soleil.
5: Mais qu'est-ce que le planétarium a de si particulier ?
6: Le planétarium, en fait, pour faire très simple, c'est une séance d'environ une heure qui se décompose en deux temps. Le premier temps, c'est un documentaire qui peut être proposé ou un film d'animation en fonction de notre programmation. Et le deuxième temps, c'est une découverte du ciel.
5: Un planétarium relativement récent qui permet de voir le ciel nocturne à toute heure de la journée.
6: On l'a depuis 2019, donc on va dire 3 ans. Les deux premières années ont été compliquées avec la pandémie. Donc pour nous, on va dire que cette année 2022, c'est vraiment la première année où on va pouvoir le mettre en avant sans être embêté par les restrictions. Le gros point fort du planétarium, c'est qu'on est dans un bâtiment, on utilise un ciel numérique. Donc qu'il fasse beau ou pas beau, je peux utiliser mon planétarium.
7: On les appelle des étoiles filantes. Mais ce ne sont pas des étoiles. Ce sont des morceaux de pierre, de fer, qui voyagent dans le ciel.
5: À la fin de l'animation, les visiteurs, petits et grands, ont des étoiles plein les yeux.
8: C'était très bien. Ça m'a fait plaisir.
9: On a un enfant qui est passionné par les étoiles, les planètes, tout ça. Donc ça nous a fait plaisir de l'amener, c'était intéressant.
10: J'ai trouvé le contenu assez pédagogique. Moi-même, j'ai bien joué le jeu, je me suis pris. Il était intéressant, ça pose des questions sur qu'est-ce que je vois cette nuit quand je me promène.
5: Pour plus de renseignements ou préparer votre séance parmi les astres, rendez-vous sur le site de l'Observatoire de la Lèbe.

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1: Bienvenue à tous, merci de faire la route avec nous, il est 17h.
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1: Le 17-19 de ce lundi 14 septembre, on va parler des difficultés qui vont commencer à s'installer autour des grandes agglomérations à la sortie du travail, Paris, Lyon, dans un petit instant. Juste avant cela, déjà, bonsoir Hugo. Hugo Amiot qui nous dit tout ce qui se passe sur le réseau autoroutier. On va commencer par des obstacles signalés, Hugo, dans le département de l'Ain.
2: C'est sur l'A40 après le secteur de Nantua, kilomètre 119 en direction de Paris. Il s'agit d'une zone de chantier. Il y a des cônes signalés sur les voies de circulation après la sortie 9.
1: Pas mal de zones de chantier en ce moment, parfois des basculements de circulation. Justement, Hugo, parfois il y a des bouchons. Est-ce que, dans les zones de chantier, est-ce qu'à l'heure où l'on parle, vous notez des ralentissements, des bouchons, des secteurs un peu délicats au niveau de ces zones de chantier?
2: Alors, il y a quelques temps, il y avait des bouchons, notamment secteur de Chalon-sur-Saône. En ce moment, ça a l'air de plutôt bien circuler. Seulement deux voies pour rouler au lieu de trois habituellement sur l'autoroute A6. Et puis, secteur de Mâcon, un chantier important, un basculement de circulation sur près de 10 km, mais pour l'instant ça se passe bien, pas de bouchons.
1: Bon, et si ça venait à changer, on vous tiendra bien évidemment au courant. De toute façon, vous traversez ces secteurs en augmentant bien vos distances de sécurité. Hugo, on va aller faire un tour en Haute-Marne, cette fois-ci pour parler d'un poids lourd en panne.
2: Kilomètre 142 en direction de Nancy, c'est après le secteur de Langres, à hauteur de la sortie 8, Bourbonne-les-Bains, un patrouilleur est en protection.
1: Et puis si on va faire un tour du côté de Lyon, on arrive sur l'autoroute A46, véhicule en difficulté.
2: Et oui, là aussi un patrouilleur en protection d'un véhicule arrêté, une voiture, kilomètre 18 en direction de Paris, juste après la sortie 3, Villars-les-Dombes.
1: Et puis un petit coup d'œil aussi au niveau des bouchons qui pourraient commencer à s'installer autour de Lyon, de Paris. Comment ça se passe à 17h?
2: Alors à Lyon, ça se passe bien, du moins pour l'instant, ça risque de se charger tout au bout de la 6 ou de cette autoroute A46. Et à Paris, un bouchon à noter tout au bout de la 5, dans la bretelle de jonction entre la 5A et la Nationale 104. 1 km de perturbation.
1: La musique arrive sur Autoroute Info, Shakira, Burna Boy. C'est juste après les titres de l'actualité de ce lundi 14 septembre. On fait un détour par France Info.
3: Pérologue a plusieurs professions prévues de manifester demain à Paris.
4: C'est le cas des policiers qui doivent se rassembler à partir de 11h30 sur les Champs-Élysées pour demander des revalorisations de salaire. Mobilisation aussi des salariés du secteur de l'énergie qui veulent défendre leurs tarifs agents. Les syndicats de pompiers, d'infirmiers, d'étudiants et d'associations de protection de l'environnement appellent également un rassemblement, cette fois devant le ministère de l'économie demain soir. Démobilisation alors que le gouvernement prépare le budget 2027 et prévoit 30 milliards d'euros d'économies. Les retraités devraient être mis à contribution à hauteur de 6 milliards d'euros et la France paye de plus en plus cher sa dette. Le taux d'emprunt à 10 ans a dépassé ce matin les 4,5% sur les marchés obligataires. Une enquête est ouverte à Carcassonne après la diffusion d'une vidéo montrant un policier en train de jeter violemment au sol un SDF. Les faits remontent au 21 juin dernier. Le jeune homme est mort 13 jours plus tard d'un arrêt cardiaque, mais à ce stade aucun lien n'est établi entre ces violences et son décès. Et puis Donald Trump fustige une conspiration malsaine contre l'intelligence artificielle. Le président américain rejette cet après-midi les appels des patrons américains à plus de régulation pour cette technologie qui risque de devenir incontrôlable. Appel relayé par l'ONU qui craint des risques sans précédent pour les générations futures de l'humanité.
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1: 24 heures sur 24, 7 jours sur 7. Merci de faire la route avec nous. 17h03, vous êtes sur Autoroute Info. On va revenir sur les quelques difficultés dont on vient de vous parler d'ici quelques minutes. Et puis on va aussi parler des temps d'attente des dépanneurs sur autoroute. Parfois ça peut sembler un petit peu long. On va voir justement quels sont les délais d'intervention. On en parle juste après. L'infotrafic, la musique aussi avec l'hymne de la Coupe du Monde de foot de cet été. C'était en juillet. On écoute Shakira et Burna Boy, Die Die sur Autoroute Info. Bonne soirée.

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2: Il y a toujours une intervention en cours pour dépanner un poids lourd, alors une intervention peut-être à venir. Hugo, ça se passe en Haute-Marne.
3: Sur la 31, km 142 en direction de Nancy, c'est-à-dire après le secteur de la ville de Langres, un patrouilleur en protection d'un poids lourd en panne sur bande d'arrêt d'urgence après la sortie 8, Bourbonne-les-Bains.
2: Dépannage à venir à cet endroit. Pour le reste, ça se passe plutôt bien. Si on ne parle pas de l'autoroute sur laquelle vous circulez, c'est a priori plutôt une bonne nouvelle. Évidemment, à la sortie des bureaux, la sortie du travail à 17h, le trafic se charge petit à petit. On peut le voir en région lyonnaise surtout et en région parisienne. Donc, des bouchons certainement et autres ralentissements à venir dans les prochaines minutes. Là, pour l'instant, ça se passe relativement bien. Combien de temps allez-vous attendre le dépanneur en cas de panne sur autoroute ? La réponse, c'est avec Élise Valade.
4: La première chose est d'appeler par le bon canal. Sur autoroute, on n'appelle pas son assurance ou ses amis. Il faut utiliser une borne orange ou l'appli SOS Autoroute. Elle géolocalise l'appel et met en relation directement avec les opérateurs des PC sécurité. Ils s'occuperont alors d'appeler les bons services habilités à intervenir sur l'autoroute. Des délais sont contractuels. Rodolphe Cyr, du pôle sécurité trafic chez APRR.
5: Un dépanneur géré sur un véhicule léger, il va intervenir dans les 30 minutes. Hein. C'est nos obligations, on se doit de suivre ça de très près. Sur un dépanneur poids lourd, selon la nature des moyens qu'on va engager, qui sont en général plus importants, on va être sur des délais qui vont être un peu plus importants. Ça peut arriver jusqu'à 3 quarts d'heure, même parfois une heure. Et puis après, fois, si c'est pas pour un dépannage, pour des secours, par exemple les pompiers, ou voire même les forces de l'ordre, ils peuvent venir à se déplacer en 10, 15 minutes, voire 20 minutes grand maximum. Et bien sûr, nos patrouilleurs qui interviennent sur le terrain. Et eux, alors ça dépendra bien sûr de l'emplacement où ils sont au moment où on les appelle. Mais en général, ce sont les premiers intervenants.
4: L'ensemble de la sécurité en œuvre sur l'autoroute en fait un réseau 5 fois plus sûr que le réseau routier.
2: Merci Élise Valade. Retour de l'infotrafic dans un peu moins de 5 minutes sur Autoroute Info. On se retrouve aux alentours de 17h15. D'ici là, la musique, souvenir classique avec Robbie Williams sur Autoroute Info. Merci de faire la route avec nous. Il est 17h10, tout juste.

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1: Bientôt 17h15 sur Autoroute Info ce soir, lundi 14 septembre. On a toujours un véhicule en difficulté. Hugo Amiot, c'est en Haute-Marne.
2: Sur la 31 km 142, un poids lourd en panne sur bande d'arrêt d'urgence, patrouilleur en protection après la sortie 8, Bourbonne-les-Bains, dépanneur est en route.
1: Puisque nous sommes sur la 31, j'en profite pour vous rappeler qu'il y a une fermeture d'autoroute en ce moment entre deux axes, plus précisément secteur de Chaumont, de Langres, pour ceux qui sont sur l'autoroute A5, donc en provenance de Paris. Impossibilité de rejoindre la direction de Nancy, des déviations sont en place par la sortie 24 Chaumont. Hugo, on va aller prendre la température autour des grandes agglomération Lyon-Paris. Comment ça se passe ce soir?
2: À Paris, quelques zones de bouchons habituels, hein, notamment tout au bout de l'autoroute A5, dans la bretelle de jonction entre la 5A et la Nationale 104, 1 km de bouchons qui se prolonge ensuite sur la francilienne, et puis tout au bout de l'autoroute A6, au-delà du réseau APRR, on notera des zones de bouchons après le secteur d'Evry, Courcouronnes, et puis à Lyon, ça commence tout doucement, les bouchons habituels, c'est le cas à Fourvière, au passage du tunnel de Fourvière, tout au bout de l'autoroute A6, 1 km de perturbation.
1: Et pour ceux qui arrivent en début de bouchon, pense bien à essayer déjà d'augmenter les distances de sécurité et puis allumer les feux de détresse pour prévenir ceux qui arrivent derrière vous.
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1: Côté météo, pas grand chose à vous dire. A priori, ça se passe plutôt bien. Pas d'intempéries au programme. On a des températures qui tournent autour des 26-27 degrés en moyenne. La suite du programme avec le vrai faux d'autoroute info dans un petit instant. Juste le temps d'écouter Indochine avec les nouveaux soleils sur autoroute info. Bonne soirée, bonne route.

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1: 17h20, vous êtes sur Autoroute Info, pas de changement majeur depuis le dernier pont trafic. On a toujours un dépannage à venir en Haute-Marne, la 31 km 142 direction Nancy, et puis quelques ralentissements qui apparaissent autour des grandes agglomérations Lyon, Paris, mais aussi ailleurs, du côté de Belfort, la 36, du côté de Dijon également. Donc dès que vous rencontrez des difficultés, des ralentissements, pensez bien à allumer vos feux de détresse. Et à présent, le vrai faux d'Autoroute Info avec Corentin Rouleau et Géraldine Mia.
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2: Vrai ou faux, les sociétés d'autoroute font aujourd'hui très attention à l'aspect environnemental pour construire un nouvel axe.
1: C'est vrai, il n'y a rien de comparable d'ailleurs avec les autoroutes créées dans les années 1960. Désormais, chaque phase d'étude permet d'ajuster et d'améliorer un projet pour réduire les impacts sur l'environnement.
2: C'est par exemple le cas pour la construction de la future A412 dans le Chablais en Haute-Savoie entre Machilly et Thonon-les-Bains.
1: Exactement, au sens large, pendant les travaux, on prévoit entre autres de placer des clôtures anti-batraciens pour les protéger des déplacements des engins de chantier. Engins pour lesquels leur vitesse sera aussi limitée. Et puis afin d'éviter l'impact sur les terrains agricoles limitrophes, des passages provisoires seront créés pour permettre aux agriculteurs d'y accéder. D'autre part, les presque 8000 m3 de bois qui vont être coupés seront en partie utilisés pour certains ouvrages ou aménagements.
2: Le vrai faux d'Autoroute Info, ce sont vos questions, nos réponses à retrouver sur autoroute-info.fr.
1: 17h30 pour le prochain rendez-vous trafic sur Autoroute Info. D'ici là, on écoute Queen dans un petit instant dans la playlist Autoroute Info de ce lundi soir. Ça arrive après un souvenir des années 2000 avec Craig David.

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1: 17h30, on fait la route ensemble, la sortie des bureaux, la sortie du travail avec potentiellement quelques perturbations liées à tout cela. On va voir ça dans un petit instant. Juste avant ça, Hugo Amiot, est-ce qu'on a toujours un poids lourd en difficulté sur l'autoroute A31?
2: Eh bien, j'étais en train de vérifier. Intervention terminée dans le département de la Haute-Marne.
1: Eh bien, c'est tant mieux. Alors, on va justement regarder un peu ce qui se passe autour de Lyon à l'arrivée sur Paris. On parlait de début de ralentissement. Où en est-on?
2: C'est toujours le cas à Paris, tout au bout de l'autoroute A5, dans la bretelle de jonction entre l'A5A et la Nationale 104, un bouchon d'un kilomètre qui se prolonge direction Évry-Corbeil-Essonnes sur la Francilienne, un peu près 10 minutes de temps de parcours d'après les estimations GPS. On notera également des bouchons au-delà du réseau APRR, tout au bout de la 6, secteur d'Évry-Courcouronne, avant d'aller sur le périphérique parisien. Et puis à Lyon, ça se passe plutôt bien, des bouchons qui commencent tout au bout de l'autoroute A42, après le secteur de Miribel sur quelques centaines de mètres, et également au passage du tunnel de Fourvière, c'est tout au bout de l'autoroute A6, 1 km de perturbation.
1: Merci Hugo, voilà pour les difficultés que vous rencontrez ce soir, sinon un trafic qui s'écoule plutôt bien. On a en revanche, attention, de nombreuses zones de chantier, parfois assez importantes, c'est le cas notamment sur l'A6 du côté de Mâcon, toutes ces zones de chantier vous sont indiquées par les panneaux lumineux qui surplombent les voies des autoroutes, et surtout il faut bien respecter les distances de sécurité d'une part, et les limitations de vitesse qui sont en place. Ça peut ralentir de temps en temps dans certaines zones de chantier, notamment si vous êtes sur l'A6 vers Auxerre ou vers Mâcon. 10 quelques minutes, Tamim Pala, Jenny, côté musique dans la playlist Autoroute Info de ce lundi soir. Et puis juste avant, on fait un détour comme toujours par la rédaction de France Info en une minute.
3: Avec Emmanuel Langlois et dans l'Aude, le parquet de Carcassonne annonce l'ouverture d'une enquête pour violence volontaire.
4: Elle vise un agent de la police nationale qu'une vidéo montre en train de jeter à terre un SDF. Le sans-abri était décédé plusieurs jours après cette intervention policière survenue au mois de juin dernier. À l'étranger, le Kremlin justifie ce lundi les frappes russes menées la veille en Ukraine, tout près de la frontière polonaise, à 2 kilomètres seulement. Le porte-parole de la présidence russe affirme qu'elle faisait partie, ces frappes, des missions de ses forces armées, sans autre précision. Pour le chef de la diplomatie française, Jean-Noël Barrot, cette frappe inacceptable, dit-il, visait à désunir les alliés de Kiev. Fin de citation. Le CIO a entamé ce lundi à Lyon une visite cruciale pour l'avancement des Jeux Olympiques d'hiver 2030. Le Comité international olympique, qui réitère sa confiance dans le projet, plombé pourtant par une longue crise de gouvernance qui avait abouti jeudi dernier à la démission du président du COJO, Edgar Gros-Piron, le numéro 2, Vincent Roberti assurera l'intérim. Et puis créée dans le sillage des Jeux Olympiques de Paris 2024, la fête du sport, elle revient pour une deuxième édition. Alors que 72% des Français déclarent pratiquer une activité sportive, et bien les autorités veulent les inciter à bouger davantage, y compris au travail.
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1: D'ici à quelques minutes, on va parler d'un événement artistique organisé à Bourges dans le cadre des Journées du Patrimoine les 19 et 20 septembre. Ce week-end, on se retrouve aussi pour refaire un point sur vos conditions de circulation. Ce soir, pour l'instant, c'est assez calme et c'est tant mieux. On se retrouve dans moins de 5 minutes. D'ici là, la musique Dracula de Tame Impala et Jenny sur Autoroute Info. Bonne soirée.

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1: Secteur de Belfort, on signale des obstacles sur la 36, km 26 en direction de Beaune et de Paris après la sortie 14.1.

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2: Nouvelle difficulté, Hugo Amiot, on part dans le territoire de Belfort.
3: Avec des obstacles sur la 36, km 26 en direction de Beaune et de Paris, des sangles sur les voies après la sortie 14.1 Fontaine.
2: Et puis quelques difficultés liées à la sortie du travail à Lyon, à Paris, quelques ralentissements, que ce soit sur les derniers kilomètres de la 6 pour rejoindre Paris, pour rejoindre Lyon ou bien l'Est lyonnais, l'autoroute A42 par exemple. Ce week-end, à l'occasion des Journées du patrimoine, de nombreux sites ouvrent gratuitement leurs portes. À Bourges, le palais Jacques Cœur s'associe à un projet artistique insolite durant cet événement. Caroline Boutrel, du Centre des Monuments Nationaux, elle est interrogée par Véronique Voiron.
4: Il s'agit en fait de fêter les 520 ans de l'histoire de la tour de beurre de la cathédrale de Bourges. C'est vraiment une occasion unique de participer à la création d'une œuvre éphémère, puisqu'il s'agit de construire une réplique de 20 mètres de la tour en carton avec l'artiste Olivier Grostet qui sera présent. Et la construction aura lieu au pied de la cathédrale le 19 septembre à l'occasion donc des Journées du patrimoine de 10h à 18h et le public qui sera de passage pourra participer à ce montage en carton de la tour de beurre. Et le lendemain, donc, les gens peuvent toute la journée admirer cette construction monumentale. Et elle sera, puisqu'il s'agit d'une œuvre éphémère, elle sera détruite au pied de la cathédrale de Bourges à partir de 15h.
2: Plus d'informations sur le site palaisjacquescoeur.fr. 17h40, bientôt, vous êtes sur Autoroute Info. On se retrouve pour reparler de vos conditions de circulation d'ici un petit peu moins de 5 minutes. Juste le temps d'écouter Thank You, c'est Alanis Morissette sur Autoroute Info. Bon voyage, bonne route.

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1: 17h45 sur Autoroute Info, ce soir on parle tout d'abord d'une nouvelle difficulté, je crois, dans le département de Lyon, Hugo.
2: C'est un poids lourd transportant des matières dangereuses qui est en panne sur bande d'arrêt d'urgence et sur la 5, km 63 en direction de Nancy et de Dijon, après le secteur de la ville de Sens, à hauteur de la bifurcation avec l'autoroute A19.
1: J'en profite pour rappeler qu'il est impossible depuis la 5 de rejoindre l'autoroute A31, justement en direction de Nancy. Une zone de chantier est en place, donc il y a des déviations par la sortie 24 de Chaumont. Maintenant qu'on a dit ça, Hugo, on va aller faire un tour cette fois-ci dans le territoire de Belfort, un peu plus à l'est encore.
2: Avec des obstacles et des sangles sur les voies de la 36, km 26 en direction de Beaune et de Paris, après la sortie 14.1 pour Fontaine.
1: Il y a aussi quelques ralentissements. Alors ça se passe plutôt bien quand même pour un lundi soir, mais autour des grandes agglomérations Lyon, Paris, que se passe-t-il?
2: Eh bien, ça se concentre à Paris, à l'est de Paris, notamment tout au bout de l'autoroute A5, dans la bretelle de jonction entre la 5A et la Nationale 104, 1 km de perturbation qui se prolonge ensuite sur la Francilienne. On notera également des bouchons au-delà du réseau APR sur cette autoroute A6 après le secteur d'Évry-Courcouronnes et puis à Lyon. Ça se passe bien, un peu de monde tout au bout de l'autoroute A42, 1 km de bouchons après le secteur de Miribel.
1: Évidemment, vous rencontrez quand même quelques ralentissements, forcément. La sortie du travail, l'heure de pointe, donc vous pensez à allumer vos feux de détresse lorsque vous arrivez en début de difficulté. Pas mal de zones de travaux en ce moment sur votre trajet, parfois même des fermetures totales d'autoroutes. C'est le cas justement cette nuit entre la France et l'Italie. C'est un tunnel qui sera fermé, le tunnel du Mont-Blanc, pour la réalisation d'exercices de sécurité. Et les travaux de maintenance, fermeture de 22h à 6h demain matin. Une fermeture qui sera reconduite les 4 nuits de cette semaine.
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1: À 17h46 ce soir sur Autoroute Info, lundi 14 septembre. Vous restez avec nous, on se retrouve d'ici quelques instants pour reparler de vos conditions de circulation. D'ici là, c'est été avec toi, Adèle Castillon sur Autoroute Info.

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3: Le rappel de ces obstacles signalés dans le territoire de Belfort, Hugo.
4: Des sangles sur les voies de la 36, kilomètre 26 en direction de Beaune et de Paris. C'est juste après la sortie 14.1 Fontaine.
3: Un patrouilleur qui se rend sur place. Et puis dans Lyon, ce poids lourd tombé en panne récemment.
4: Poids lourd transportant des matières dangereuses sur la 5, kilomètre 63 en direction de Nancy et de Dijon, à hauteur de la bifurcation avec l'autoroute A19.
3: À suivre sur Autoroute Info à 18h, le retour de l'infotrafic, bien sûr, ça arrive après. De Palmas, regarde-moi bien en face, c'est sur Autoroute Info, ça arrive juste après. Néné Chérie.

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2: Lundi soir, le 14 septembre. Aujourd'hui, bienvenue, les 18h.
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2: Nouvelle difficulté qui s'affiche sur nos écrans. Hugo Amiot, on va aller du côté de la 31.
3: C'est en Haute-Marne que sont signalés des débris de pneus sur les voies kilomètre 150 en direction de Beaune et de Lyon sur cette autoroute A31, c'est-à-dire après la sortie 8, après la sortie 8.1 pour Bourbon-la-Marche.
2: Et puis d'autres obstacles dont on parle depuis un petit moment, cette fois-ci dans le territoire de Belfort.
3: Oui, des sangles sur la 36, kilomètre 26 en direction de Beaune et de Paris, juste après la sortie 14.1 Fontaine.
2: Est-ce qu'on a toujours un poids lourd en difficulté le long des voies de l'A5?
3: Poids lourd toujours signalé dans le département de l'Yonne sur cette autoroute A5 au kilomètre 63 en direction de Nancy et de Dijon. Il est sur bande d'arrêt d'urgence à hauteur de la bifurcation avec la 19.
2: Et puis avant de jeter un œil autour des grandes villes, il y a de nombreuses zones de chantier en ce moment. Vous les traversez notamment sur la 6 du côté d'Auxerre, de Mâcon. Ça peut ralentir de temps en temps. En tout cas, ce sont des secteurs où il faut bien augmenter les distances de sécurité et puis respecter les limitations de vitesse en place. Hugo, le point sur les bouchons en région lyonnaise et parisienne.
3: En région lyonnaise, ça se passe plutôt bien. Quelques perturbations au-delà du réseau APRR, en passant notamment au tunnel de Fourvière, tout au bout de la 6. 1 km de perturbations. Et puis à Paris, c'est plus compliqué sur cette autoroute A6, notamment après le secteur de Corbeil-Essonnes, une zone d'accident, une seule voie pour circuler. Conséquence pour les 30 derniers kilomètres, 45 minutes de temps de parcours contre un peu moins de 20 minutes. Quand tout se passe bien, on notera également une difficulté dans la bretelle de jonction entre la 5A et la Nationale 104. C'est à l'est de Paris, 1 km de bouchon.
2: Et côté météo, pas grand-chose à vous dire ce soir, et c'est tant mieux. On a des températures qui tournent autour des 26-27 degrés en moyenne. Et puis sinon, pas de pluie à l'horizon. On se retrouve pour refaire un point sur vos conditions de circulation ce soir. D'ici là, la musique Mauvais Joe arrive après les titres de l'actualité de France Info tout de suite.
4: L'Anglois et la mortalité routière est en baisse de 23% le mois dernier en France.
5: En France métropolitaine précisément, par rapport à août 2025, le nombre de blessés recule lui de 6% par rapport à l'an dernier. Dans les Outre-mer, le nombre de morts sur la route diminue également très légèrement, avec 26 décès le mois dernier contre 27 à la même période en 2025. Le nombre de blessés quant à lui augmente de 32%. Eux étaient venus crier leur désarroi face aux nouvelles hausses du prix du carburant et à la dégradation continue de leurs conditions de travail. Selon eux, une délégation de la cinquantaine de pêcheurs de Méditerranée mobilisée à 7 dans l'Hérault a été reçue ce lundi par la préfète du département. Le président du comité de pêche local déplore toutefois l'absence de réponse des autorités. Il affirme que le mouvement risque de se durcir. Et puis la campagne de prévention de la bronchiolite pour les bébés, elle débute ce lundi dans tout l'Hexagone avec l'arrivée d'un nouvel anticorps qui porte à 3 le nombre d'options de protection contre le principal virus responsable de cette maladie. Ils sont désormais remboursés à 65% par l'assurance maladie. Maladie généralement sans gravité, la bronchiolite peut parfois se compliquer et déboucher sur des hospitalisations. L'Europe a besoin de brise-glace pour renforcer sa présence dans l'Arctique. Affirmation tout à l'heure de la chef de la diplomatie de l'Union européenne, Karakalas, à un moment où cette région stratégique attire les convoitises de grandes puissances à la faveur du réchauffement climatique. Ainsi, la Chine, la Russie ou encore les États-Unis renforcent notamment leur présence dans l'Arctique.
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2: 24 heures sur 24 et 7 jours sur 7. Bienvenue si vous nous rejoignez à l'instant, 18h04, vous êtes sur Autoroute Info. On va se retrouver pour reparler infotrafic dans un instant. Et puis juste après l'infotrafic, on va parler de la 8e édition du festival Région des Lumières qui se poursuit. L'événement s'est installé à Clermont-Ferrand jusqu'à fin septembre. On en reparle après la musique Mauvais Joe sur Autoroute Info.

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2: 18h07, vous êtes en le 17-19 d'Autoroute Info. Hugo, Amiotte, on parlait d'obstacles tout à l'heure. Est-ce que c'est toujours l'actualité en Haute-Marne?
3: C'est toujours signalé, kilomètre 150 de l'A31 en direction de Beaune et de Lyon, débris de pneus sur les voies après la sortie 8.1 Bourmont-la-Marche.
2: Et puis dans Lyon, ce poids lourd en difficulté le long des voies.
3: Sur l'autoroute A5, kilomètre 63 en direction de Nancy de Dijon, la voie de droite est en train d'être neutralisée. Un poids lourd transportant des matières dangereuses en panne à hauteur de la bifurcation avec l'A19.
2: Un dépannage à venir, on sert bien sur la gauche. Et à présent, direction le Puy-de-Dôme et la ville de Clermont-Ferrand. Pendant 3 semaines, la halle au blé de la ville est illuminée chaque soir dans le cadre d'un festival, le festival Région des Lumières. Reportage d'Émeric Violet.
4: L'histoire de la cité clermontoise prend vie à travers un spectacle son et lumière créé par la troupe des Allumeurs de Rêve, Estelle Baudet, directrice artistique.
5: On utilise les façades de ce bâtiment pour parler à la fois de la ville de Clermont, de ses lieux emblématiques, mais aussi de toute l'histoire de la halle au blé. Les bâtiments de Clermont, ils vont être modélisés en 3D, ils vont venir s'afficher sur la façade, tout ça en rythme sur la musique.
4: C'est la halle au blé qui a été sélectionnée par la région pour accueillir l'événement. Construit au XVIIIe siècle, le bâtiment a eu différents rôles au fil des époques. Maric Blandin, guide conférencière à l'Office de tourisme de Clermont-Ferrand.
6: On essaye de construire un bâtiment qui va vraiment gérer le commerce du grain, en l'occurrence du blé. Elle sera ensuite notamment École des Beaux-Arts de Clermont-Ferrand. Et puis ça y est, elle a enfin trouvé là son nouvel usage en 2026. Elle va accueillir le FRAC d'Auvergne.
4: Autrement dit, le Fonds régional d'art contemporain. Les illuminations projetées sur la halle au blé sont à découvrir chaque soir dès la tombée de la nuit et jusqu'à minuit.
2: Un spectacle gratuit à voir jusqu'au 27 septembre. Vous ne bougez pas, vous êtes sur Autoroute Info, on reparle de vos conditions de circulation. En ce lundi soir, dans un peu plus de 5 minutes, juste le temps d'écouter U2 sur Autoroute Info. Bonne soirée, bonne route.

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1: À 18h15 ce soir dans le 17-19 d'Autoroute Info. C'est plutôt calme autour des grandes villes. Alors, il y a du monde, on va en parler dans un instant, mais dans une moindre mesure. Hugo, on fait aussi le tour des événements de jour d'actualité en Haute-Marne et dans l'Yonne.
2: Et en Haute-Marne, ce sont des obstacles à débris de pneus sur les voies de l'A31, kilomètre 150 en direction de Lyon. Après la sortie 8.1 Bourmont-les-Marches, Bourmont-la-Marche, débris de pneus, un patrouilleur est en route. Et puis dans Lyon, voie droite neutralisée sur la 5 concernant un poids lourd en panne, kilomètre 63 en direction de Nancy-Dijon, à hauteur de la bifurcation avec la 19. Ça va prendre du temps puisque ce poids lourd transporte des matières dangereuses.
1: Bien serré sur la gauche. Hugo, je parlais de Paris, de Lyon et potentiellement de quelques difficultés. Rien de trop inhabituel. Comment ça se passe?
2: Alors à Lyon, ça se passe bien. Pas de bouchons, pas de gros bouchons à prévoir. À Paris, en revanche, au-delà du réseau APR, une zone d'accident, une seule voie pour circuler. Secteur d'Evry, Courcouronne, conséquence un bouchon, plus de 45 minutes de temps de parcours pour les 30 derniers kilomètres contre 20 minutes. Quand tout se passe bien, on notera également un bouchon d'un kilomètre à l'est de Paris, dans la bretelle de jonction entre la 5A et la Nationale 104.
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1: Et puis en ce qui concerne la météo, ça se passe plutôt bien ce soir. 26-27 degrés en moyenne, un grand soleil pour quasiment tout le monde. Pas d'intempéries à l'horizon, donc vous voyagez dans de bonnes conditions à ce niveau-là. D'ici quelques minutes, on va parler des badges de télépéage. Vous avez peut-être déjà constaté qu'ils n'émettent pas toujours de bip au moment de franchir un péage. Pourquoi? On voit tout ça dans un instant. Après l'infotrafic, la musique aussi, Temper City. C'est Self-Aware sur Autoroute Info ce soir.

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1: Ce soir sur Autoroute Info, 18h19, merci de faire la route avec nous. On va parler d'obstacles, Hugo. Des obstacles toujours signalés. Des obstacles, alors vous êtes super. En Haute-Marne.
2: En Haute-Marne, sur la 31, débris de pneus, kilomètre 150 en direction de Beaune et de Lyon. Toujours signalé, un patrouilleur est en ce moment en route après la sortie 8.1 Bourbon-la-Marche.
1: Et pour l'instant, on lève bien le pied à l'approche du point kilométrique 150. Merci Hugo. Les badges de télépéage, certains d'entre nous appellent ça des bips. Et pour cause, la plupart du temps, au péage, on entend ce petit son assez rassurant. Mais il arrive parfois qu'il ne se produise pas. Paulin Caillard nous explique ce qui se passe dans ce cas.
3: Alors voilà, vous arrivez à une barrière de péage, passez sous le portique en tenant votre bip de télépéage à bout de bras. Et là, la lumière passe au vert, la barrière se lève, mais vous n'entendez pas ce bip si familier. Votre télébadge a-t-il marché? Que s'est-il passé? Eh bien, en fait, ce bip n'est pas systématique. Pour mailler l'ensemble des autoroutes françaises, les concessionnaires autoroutiers font appel à plusieurs fournisseurs de télébadges. Parfois, une interaction entre le badge d'un certain fournisseur et le portique d'un autre peut causer une absence de son. Ce qu'il faut retenir, c'est que le véritable indicateur de si oui ou non votre badge a fonctionné, c'est le feu qui passe au vert et non le son émis. D'ailleurs, pour vous assurer d'une bonne détection, l'idéal est de fixer son télébadge au pare-brise.
4: Et voilà.
1: Et en cas de problème au niveau d'un péage, pour un problème de badge ou autre, ne reculez jamais, appelez un opérateur. Il y aura toujours quelqu'un pour vous répondre de jour comme de nuit, 24 heures sur 24. Et 7 jours sur 7, 18h30, ce sera l'heure du prochain point trafic sur Autoroute Info, juste après la musique avec Claudio Capeo, Un homme debout, arrive juste après. Un souvenir avec Irène Caras et Fame sur Autoroute Info ce soir.

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1: Et direction le département du Rhône, secteur de Lyon, sur la 46, on signale un véhicule arrêté sur cet axe autoroutier, kilomètre 25 en direction de Marseille. Pour l'instant, pas d'infos, pas d'informations concernant la gêne occasionnée, mais soyez prudents, des forts taux de trafic dans ce secteur. C'est après la sortie 4,

0: pneus sur les voies.
1: Si on va faire un tour dans le département de l'Yonne, pour commencer, l'autoroute A5, est-ce qu'on a toujours un dépannage poids lourd ?
0: Et toujours la voie de droite neutralisée sur la 5, km 63 en direction de Nancy-Dijon. Ça va prendre du temps, puisqu'il s'agit d'un poids lourd transportant des matières dangereuses à hauteur de la bifurcation avec la 19. Et puis, autre secteur, autre poids lourd arrêté, c'est sur la 46, km 25 en direction de Marseille, après la sortie 4, Caluire-Rieux.
1: Et intervention au nord-est, plutôt à l'est même de Lyon. Je vous parlais de quelques bouchons, Hugo, mais j'ai l'impression que ça s'est nettement calmé. Est-ce qu'on a encore des ralentissements du côté de Lyon ou de Paris ?
0: Je vous le confirme, en effet, plus de ralentissements à prévoir, que ce soit à Lyon et Paris.
1: Eh bien, super. Merci, Hugo. D'ici quelques minutes, retour de l'infotrafic, la musique aussi. Jérémy Frérot arrive juste après avoir fait un petit détour par la rédaction de France Info ce soir en une minute.
2: Pour le fil info, avec la circulation des trains qui est perturbée dans le sud-ouest ce soir.
3: Plus aucun train ne circule entre Toulouse et Montauban dans les deux sens à cause d'un incendie près de la gare de Toulouse-Matabiau. Et des perturbations qui dureront jusqu'à la fin de service ce soir. L'incendie a été rapidement éteint cet après-midi, mais un diagnostic de l'état des infrastructures est en cours, précise la SNCF. Le taux d'intérêt de la dette publique des États-Unis a dépassé aujourd'hui le seuil des 5% en raison des craintes de l'inflation avant une décision de la Banque centrale américaine sur ces taux. Le pronostic vital du conducteur victime du grave accident de la route sur l'A13 samedi n'est plus engagé selon le parquet de Versailles. Et les autres passagers, une femme enceinte et son enfant, sont eux morts brûlés. Le véhicule a pris feu sous un tunnel de l'A13 à hauteur de Mantes-la-Ville. C'est le début aujourd'hui de la campagne de prévention contre la bronchiolite des bébés avec l'arrivée d'un nouvel anticorps. Les infections par le virus respiratoire syncytial, VRL, VRS, représentent chaque année la première cause d'hospitalisation pour infection respiratoire aiguë, rappellent les autorités sanitaires.
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1: Et d'ici quelques minutes, on ira du côté de l'Auvergne, au parc Vulcania, qui ouvre ses portes et ses coulisses à l'occasion des Journées du Patrimoine, ce week-end, les 19 et 20 septembre. On vous en dit plus juste après l'infotrafic sur Autoroute Info. La musique, c'est tout de suite avec Jérémy Frérot.
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1: Ce soir, 18h35, vous êtes sur Autoroute Info avec quelques difficultés à rappeler. Bon, on va aller faire un tour sur la 31, poids lourd en panne et obstacle sur les voies Hugo.
2: Poids lourd en panne sur bande d'arrêt d'urgence, kilomètre 162 en direction de Lyon. Et puis des débris de pneus un peu plus loin, kilomètre 150 après la sortie 8.1 à Bourmont-Lamarche.
1: Du patrimoine ce week-end, le parc Vulcania près de Clermont-Ferrand propose une visite gratuite avec un accès inédit aux coulisses du parc. Sophie Rognon, sa directrice, elle est interrogée par Vincent Serrano.
3: Vulcania a ouvert ses portes en 2002, donc on va bientôt fêter ses 25 ans. Et cette occasion, on a souhaité ouvrir nos portes aux journées du patrimoine, les 19 et 20 septembre. Il faut savoir que l'architecte qui a conçu Vulcania, c'est Hans Hollein, un architecte autrichien, qui a eu le prix Pitzler. Le prix Pitzler, c'est le prix Nobel de l'architecture. Donc, il y a plein de choses très emblématiques du point de vue architectural à découvrir à Vulcania, le cône, mais aussi son cratère. Et nous aurons l'occasion, à travers une visite découverte de 1 heure dans le cadre des journées du patrimoine, de faire découvrir cette architecture et aussi d'amener les visiteurs qui se seront inscrits sur un nombre de places limitées qui est de 300 chacune des journées, donc 600 au total, dans les coulisses de Vulcania et d'accéder donc à cette zone technique du cratère. Donc ça va être une expérience sympathique qui permettra de découvrir Vulcania sous un tout autre angle que celui d'un visiteur classique.
1: Pour participer à ces visites inédites, il faut s'inscrire en ligne sur le site vulcania.com. 18h37, vous êtes sur Autoroute Info, on continue la route ensemble ce soir. La sortie du travail, la sortie du bureau, ça se passe assez bien côté trafic, il y a assez peu de bouchons, que ce soit autour de Lyon ou à l'approche de Paris. Alors quand même, quelques ralentissements possibles, un trafic chargé, mais ça se passe bien. 18h45, on reparle de tout ça sur Autoroute Info. D'ici là, la musique, c'est avec Sheryl Crow.

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1: L'infotrafic ce soir, Hugo, il y a une nouvelle difficulté en fait qui s'affiche peut-être chez vous aussi, la 6.
2: Oui, peut-être, tout à fait, ouais. On en parle, c'est dans Lyon, c'est ça.
1: Oui, je crois bien, oui,
2: des obstacles signalés, kilomètre 191 en direction de Lyon, a priori à hauteur de la sortie 21 pour Nitry, mais pour l'instant, on n'en sait pas plus concernant la gêne occasionnée.
1: Bien sûr, on lève le pied. Pour ceux qui arrivent par là, j'allais sinon vous parler de poids lourds en panne et en cours de dépannage dans Lyon et dans les Vosges.
2: Dans Lyon, en effet, voie de droite neutralisée, kilomètre 63 en direction de Nancy et Dijon, poids lourd transportant des matières dangereuses, secteur de la ville de Sens à hauteur de la bifurcation avec la 19, et dans les Vosges, un poids lourd arrêté sur bande d'arrêt d'urgence à proximité des voies, kilomètre 162 en direction de Beaune et de Lyon, c'est à hauteur de la sortie 8.1 Bourmont-la-Marche.
1: Merci Hugo, voilà pour les difficultés que vous rencontrez à 18h44 ce lundi soir. Sinon il y a un petit peu de monde aux portes des grandes villes, Lyon, Paris sans trop de surprises avec un trafic chargé mais sans causer pour autant de très grosses difficultés, une soirée quand même relativement calme côté infotrafic à ce niveau-là. On parlait du département des Vosges tout à l'heure sur l'A31, non loin de là se trouve la Haute-Marne, il y a une fermeture qui est en cours pour cause de travaux au niveau de jonction entre deux autoroutes, l'A5 et l'A31, et ça concerne plus précisément ceux qui sont en provenance de Paris ou de Troyes, donc sur l'autoroute A5, et qui souhaitent prendre la direction de Nancy par l'autoroute A31. La fermeture d'autoroute se trouve exactement au niveau de la bretelle de jonction entre ces deux axes. Il faudra sortir par la sortie numéro 24 de Chaumont pour retrouver à nouveau la direction de Nancy sur la 31.
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1: Et puis la suite du programme sur Autoroute Info, on se retrouve pour refaire un point à nouveau sur vos conditions de circulation en ce lundi soir. D'ici là, dis-moi où, c'est Julien Lib qu'on écoute sur Autoroute Info. Bonne route.

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4: Lundi soir, les deux dernières difficultés, Hugo Amiot, on parle de piétons et d'obstacles en Saône-et-Loire et dans l'Yonne.
5: Un piéton en effet aux abords des voies de la 6, kilomètre 329 en direction de Lyon. Son véhicule est sur bande d'arrêt d'urgence et donc lui est sorti du véhicule et fait des signes aux abords des voies autour de la sortie 25.2. Chalon-sur-Saône, je vois ça en retour caméra. Et puis dans l'Yonne, des obstacles sur la 6, kilomètre 191 en direction de Lyon, à hauteur de la sortie 21, Nitry.
4: Merci Hugo, le retour de l'infotrafic ce sera à 19h au plus tard. D'ici là, la musique On se fait plaisir, Green Day arrive dans un instant, juste le temps d'écouter Joan Osborne sur Autoroute Info. Bonne soirée et bonne route.

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1: Soyez les bienvenus si vous nous rejoignez. Il est 19h.
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1: Et en cette soirée, ça se passe plutôt bien sur le réseau autoroutier. Pas de bouchons à prévoir aux portes des grandes villes. Quelques véhicules arrêtés à proximité des voies, on va en parler. Et puis cet obstacle dans Lyon, kilomètre 191 de l'A6, après le secteur d'Auxerre, en direction de Lyon, un obstacle ou plusieurs obstacles signalés. Hein. Signalement assez flou. Hein. Ça a été signalé par un automobiliste à hauteur de la sortie 21 pour Nitry. Ça reste à confirmer. Donc un patrouilleur est en route. D'ailleurs, sur cet A6 en direction de Lyon, des zones de chantier, notamment secteur d'Auxerre, une seule voie pour circuler contre trois habituellement. Alors pour l'instant en ce moment pas de bouchon, mais il peut y avoir des coups de frein, soyez prudents. En Saône-et-Loire, on reste sur la 6 en direction de Lyon. Un véhicule en panne sur bande d'arrêt d'urgence, kilomètre 329 à hauteur de la sortie 25.2 Chalon-sur-Saône, patrouilleur en protection. Et d'ailleurs, dans cette zone, il y a également un chantier. Respectez bien les limitations de vitesse. Dans les Vosges, à présent, sur la 31, kilomètre 162, un poids lourd arrêté sur bande d'arrêt d'urgence en direction de Beaune et de Lyon à hauteur de la sortie 8.1 Bourmont-Lamarche. Et pour finir, dans Lyon, là aussi une intervention afin d'évacuer un poids lourd arrêté sur la 5, kilomètre 63, en direction de Nancy et de Dijon. La voie droite est toujours neutralisée. Il s'agit d'un poids lourd transportant des matières dangereuses, donc ça va mettre un peu de temps, ça met du temps afin de l'évacuer. Partout ailleurs, ça se passe bien, pas d'autres incidents à signaler. Le retour dans l'information trafic dans 5 minutes, tout de suite les titres de France Info.
2: 18h45 avec la justice qui préconise l'annulation de la victoire de la France Insoumise dans deux communes de la banlieue de Lyon.
3: En cause des irrégularités sur d'autres listes, les deux communes en question sont deux des conquêtes les plus emblématiques des Insoumis lors des municipales de mars dernier. Villeurbanne et Vaux-en-Velin, on ne connaît pas encore la date du délibéré du tribunal administratif de Lyon. Jean-Luc Mélenchon dénonce ce soir des manipulations politiques. 100 chiens et 20 chats découverts dans une maison de luxe sur Boulogne en Vendée. Jeudi, après la mort de son propriétaire, la plupart d'entre eux étaient malades ou blessés après avoir vécu dans des conditions insalubres. Les animaux seront accueillis dans des centres SPA répartis dans toute la France. À l'étranger, la Chine durcit les conditions de sortie du territoire, y compris pour ses propres citoyens. À partir de demain, en effet, les voyageurs devront justifier leur déplacement à l'étranger, voire passer un entretien pour quitter le pays. Des critères opaques qui pourraient laisser une grande marge d'interprétation aux autorités chinoises. Et puis, il aura été l'un des symboles de Paris pendant plus d'un siècle. Le ticket en carton des transports d'Île-de-France tirera définitivement sa révérence. À la fin de cette année, il ne sera plus accepté dans le métro à compter du 15 décembre prochain.
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1: Allez, le retour dans l'information. Trafic, c'est dans moins de 5 minutes après Alex Warren sur Autoroute Info.

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1: En Côte d'Or, sur la 31, km 27, en direction de Beaune et de Lyon, on signale des obstacles après la bifurcation avec l'autoroute A39. C'est dans le

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3: Direction la Côte d'Or, une bâche signalée sur les voies de la 31, km 27 en direction de Beaune et de Lyon. Obstacle donc volumineux à hauteur de la bifurcation avec la 300. C'est dans le secteur de Dijon. On en reparle, ne bougez pas dans les prochaines minutes. D'autres interventions à proximité des voies, notamment en Saône-et-Loire ou dans les Vosges. Matt Simon s'est calé dans la piste d'Autoroute Info. Et en cette soirée, je vous propose Eros Ramazzotti.

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1: À 19h14, vous êtes bien sur Autoroute Info. On vous en remercie. Plusieurs incidents à signaler, notamment, et le plus récemment, en Côte d'Or, un véhicule arrêté sur bande d'arrêt d'urgence de l'A6, kilomètre 245, en direction de Paris. Patrouilleur en protection de ce véhicule après la bifurcation avec l'autoroute A38 pour rejoindre Dijon. L'A6 toujours en Saône-et-Loire, véhicule en panne sur bande d'arrêt d'urgence, kilomètre 329 en direction de Lyon. Patrouilleur en protection à hauteur de la sortie 25.2 Chalon-sur-Saône. L'A31 en Côte d'Or, on retourne en Côte d'Or, secteur de Dijon, kilomètre 27 en direction de Beaune et de Lyon, une bâche signalée sur les voies. C'est après la bifurcation avec l'autoroute A39. Partout ailleurs, ça se passe bien sur votre trajet. Puis côté météo, un temps sec et calme.
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1: Allez, le retour dans l'information trafic dans moins de 5 minutes. Et puis on vous dira comment procéder en cas de panne sur autoroute. Ce sera à suivre après Teddy Swims.

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1: En Essonne, on signale des morceaux de bois sur l'autoroute A6, kilomètre 34 en direction de Lyon, dans la sortie 11 pour le

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1: Dans l'Essonne, on parle d'obstacles sur les voies de la 6, km 34 en direction de Lyon, morceau de bois sur les voies, ou plutôt pour quitter cette autoroute à 6 via la sortie 11 pour le Coudray. Quel comportement adopter en cas de panne? Nadine Weigel des autoroutes à Paris, interrogée par Elliot Monod, nous rappelle l'angoisse que cela peut générer.
2: C'est un moment extrêmement anxiogène, alors quelle que soit la personne qui tombe en panne, âgée, en famille, seule, accompagnée, etc., c'est toujours un grand moment de stress. Les clients nous l'évoquent a posteriori, et heureusement ça veut dire que tout s'est bien passé, mais souvent l'émotion qu'ils décrivent est extrêmement forte.
3: Oui, parce qu'on se retrouve près des voies, là où des véhicules circulent vite, forcément, on est sur autoroute. Quelles sont les interrogations qui reviennent le plus souvent?
2: Alors, je pense que les clients s'interrogent de savoir quels sont les bons réflexes à avoir, qu'est-ce que je dois faire, qu'est-ce que je ne dois pas faire quand je tombe en panne. La première des choses à faire, c'est de prévenir notre équipe d'experts, la sécurité de l'autoroute. Et puis...
3: Premièrement, on se signale, en fait, déjà.
2: Alors, impératif, soit par une borne orange au bord de l'autoroute, soit par l'application SOS Autoroute, pour qu'on puisse être géolocalisé et qu'on nous dise, voilà ce que vous allez devoir faire ou ce que nous, on va faire pour vous. C'est très important.
3: Et donc, une fois qu'on a fait ça, qu'est-ce qu'on fait?
2: J'ai envie de dire, la priorité, c'est de se mettre en sécurité et toutes les personnes qui sont dans l'habitacle, qu'il faut absolument protéger. Donc, on ne laisse personne dans la voiture au bord de l'autoroute. Tout le monde sort et du côté le plus éloigné de la circulation possible, donc souvent par la droite quand on est sur la bande d'arrêt d'urgence.
3: On se met derrière les glissières de sécurité. Vous avez dit loin des voies de circulation, mais ça veut dire
2: derrière.
3: Voilà, absolument derrière les barrières.
2: Voilà, c'est pas toujours extrêmement confortable en fonction de la météo et de l'endroit où l'on se trouve, mais c'est l'endroit où on est le plus en sécurité et ne laisser personne dans la voiture. Ce serait vraiment les mettre en danger.
4: Il faut aussi penser à mettre son gilet de sécurité afin d'être bien visible et allumer les feux de détresse de son véhicule. À partir de là, il faudra s'armer d'un peu de patience. Mais sachez quand même que sur autoroute, les délais d'intervention, tout comme les tarifs, sont réglementés. Après votre appel au PC de circulation, le dépanneur doit arriver dans les 30 minutes et respecter une grille tarifaire officielle qui est définie par la loi. À retrouver d'ailleurs sur notre site voyage.aprr.fr.

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1: Dans le lieu, on me signale un patrouilleur qui intervient sur les voies de la 6, km 169 en direction de Paris afin de remettre en place des éléments de balisage après la sortie à 21.

0: Et puis, des basculements de circulation, c'est le cas en ce moment, secteur de Mâcon, sur une dizaine de kilomètres sur cette même autoroute à 6. Le retour dans l'information trafic dans moins de 5 minutes, tout de suite les titres de France Info.
1: L'info en une minute avec Laura Dulieu. À Tosca, le constructeur de l'A69 condamné à une amende.
2: Amende de près de 900 000 euros pour avoir dépassé le périmètre autorisé du chantier de la très contestée autoroute A69 entre Toulouse et Castres. Une somme complètement insuffisante selon le collectif d'opposants La Voie est libre. Jean-Luc Mélenchon dénonce des manipulations politiques après la demande d'annulation de 2 scrutins remportés par la France Insoumise aux dernières municipales près de Lyon. La rapporteure publique du tribunal. Le tribunal administratif évoque des irrégularités commises par d'autres listes et qui ont pu avoir, selon elle, une influence sur les résultats extrêmement serrés. Le jugement a été mis en délibéré. L'Europe a besoin de brise-glace, selon Kaya Kallas, la chef de la diplomatie européenne lors du sommet sur l'Arctique en Finlande. L'Arctique qui attire les convoitises, notamment russes, américaines ou chinoises, alors que de nouvelles routes commerciales s'ouvrent, conséquence de la fonte des glaces. Enfin, Oasis de retour en France pour 2 concerts en 2027, ce sera les 23 et 24 juillet au Stade de France. Les frères Gallagher annoncent 38 dates en Europe et aux États-Unis.
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0: Allez, le retour dans l'information trafic dans moins de 5 minutes. Je le disais, on se retrouve après Nika sur Autoroute Info.

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2: Dans le département de l'Essonne, on signale un obstacle, des obstacles, un morceau de bois sur la 6 km 34 en direction de Lyon pour quitter cette autoroute à 6 via la sortie 11 pour le Coudray, des obstacles dans cette bretelle de sortie. L'information trafic revient. Ne bougez pas dans moins de 10 minutes. Michael Jackson, c'est à suivre Black or White et tout de suite The Calling sur Autoroute Info. Bonne soirée.

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1: Dans le Rhône, on nous signale un piéton aux abords des voies de la 6 km 444 signalé dans les deux sens, du moins pour l'instant. Un patrouilleur se rend sur place pour confirmer cet incident à hauteur de la sortie 31.1 Villefranche-sur-Saône.

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1: Ah oui, vous êtes bien sur Autoroute Info, 19h44, l'information à trafic, c'est vous dire qu'il y a quelques interventions à proximité des voies, c'est le cas dans l'Essonne notamment, obstacle signalé sur la 6 dans la bretelle de sortie 11 pour le Coudray, kilomètre 34 en direction de Lyon, donc soyez prudents si vous quittez cette autoroute A6 et que vous empruntez cette bretelle de sortie. Des chantiers à vous signaler, que vous pouvez rencontrer avec parfois des coups de frein, c'est le cas secteur d'Auxerre, une seule voie pour circuler contre 3 habituellement sur l'autoroute A6, basculement de circulation également à hauteur de Mâcon sur cette même autoroute A6, donc respectez bien les limitations de vitesse indiquées. Et puis en ce moment, une zone de travaux que vous pouvez rencontrer en Haute-Marne, fermeture en continu, secteur de Langres, dans la bretelle qui relie l'A5 à l'A31 en provenance de Paris et en direction de Nancy. Travaux donc à partir de ce lundi et ce jusqu'à jeudi 17 septembre, réouverture prévue pour 10h. Des déviations sont prévues par les sorties en amont, secteur de Chaumont et de Langres. Vous signalez également entre la France et l'Italie cette nuit le trafic qui sera totalement interrompu sous le tunnel du Mont-Blanc pour la réalisation d'exercices de sécurité, de travaux et de maintenance à partir de 22h et ce jusqu'à 6h demain matin.
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1: Vous connaissez, je vais y arriver certainement, les frères Champollion, les fameux hiéroglyphes égyptiens. On ira en Isère pour en parler dans quelques minutes pour visiter le musée de Vif situé au sud de Grenoble. C'est après MC Solar et Zao sur Autoroute Info.

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6: À direction le département de l'Essonne sur l'autoroute A6, kilomètre 34 en direction de Lyon. Obstacle signalé dans la bretelle de sortie 11 pour le coudray des débris de bois sur les voies. Sur la 51, au sud de Grenoble, en Isère, un panneau touristique indique Vif Musée Champollion. Géraldine Mia est allée sur place pour décrypter les secrets des hiéroglyphes.
7: Malgré ce paysage de montagne qui longe l'autoroute, ce panneau touristique nous emmène plutôt en plein désert devant les pyramides d'Égypte. Au premier plan, un jeune homme tenant une page remplie de hiéroglyphes. Une invitation, vraisemblablement, à découvrir Jean-François Champollion, le déchiffreur de ces signes du système d'écriture idéographique des anciens Égyptiens. Caroline Dugan, conservatrice du patrimoine et directrice du musée Champollion à Vif.
8: C'est un musée que le département de l'Isère a créé dans une maison familiale qui appartenait au frère aîné du déchiffreur, puisque Jean-François Champollion avait un frère aîné, Jacques-Joseph Champollion-Figeac. Et dans cette maison, les descendants du frère aîné avaient conservé beaucoup d'objets personnels, des notes de travail, tout un fonds absolument exceptionnel qui permet aujourd'hui de présenter la vie et l'œuvre de Jean-François Champollion, mais aussi l'apport de son frère aîné. On permet aux visiteurs d'écouter des extraits de lettres et on présente par des graphismes et du multimédia de quelle manière les frères Champollion étaient en relation avec des savants de l'Europe entière.
7: Jean-François Champollion perce le secret des hiéroglyphes alors qu'il ne s'est pas encore rendu en Égypte. Caroline Dugan.
8: On considère qu'il est le père de l'égyptologie, puisqu'en accédant à la lecture des écritures des anciens égyptiens, il redonne la parole à cette civilisation qui était muette depuis 15 siècles. Et donc, il étudiait la civilisation et vraiment fondait cette discipline qu'est l'égyptologie. Champollion travaille à partir de relevés, d'ancrage, d'estampage, de moulage qu'on lui procure. Il perce le système hiéroglyphique en 1822 et il va pouvoir se rendre en Égypte en 1828, donc 6 ans après. Et c'est vraiment pour lui l'aboutissement de son travail puisqu'il va pouvoir vérifier sur pièce, sur place, que sa théorie fonctionne et relever tous les textes qui l'intéressent avec son équipe.
7: Les Champollion, des frères aux origines de l'égyptologie, un parfum de science et d'Orient au pied du Vercors, tel est le concept original de ce musée.

0: fascine.
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2: Il est tout juste 20h, soyez les bienvenus.
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2: Alors ce lundi soir, on vous accompagne sur votre trajet avec quelques incidents à vous signaler. Ça vient de me parvenir dans le département du Rhône. Un poids lourd arrêté sur la 46, km 25 en direction de Paris. Poids lourd arrêté donc sur bande d'arrêt d'urgence à proximité des voies à hauteur de la bifurcation avec la 42. Dans l'Essonne, obstacle signalé sur l'autoroute à 6, km 34 en direction de Lyon. Morceau de bois dans la bretelle de sortie 11 pour le Coudray. Et à quelques kilomètres plus loin, km 37, un poids lourd arrêté sur bande d'arrêt d'urgence après la sortie 12 pour Pontiry. Partout d'ailleurs, ça se passe bien, vous pouvez rencontrer tout de même des zones de chantier parfois, donc respectez bien les limitations de vitesse indiquées dans ces zones de chantier. C'est le cas notamment un basculement de circulation secteur de Mâcon sur une dizaine de kilomètres sur l'autoroute A6. Allez, je vous retrouve dans les prochaines minutes. Ne bougez pas après Burna Boy et Shakira sur Autoroute Info.

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2: Alors, retour dans l'information trafic et à vous rappeler dans l'Essonne ce poids lourd en panne sur bande d'arrêt d'urgence de la 6 km 37 en direction de Lyon après la sortie 12 pour Pontiry. Allez, je vous retrouve dans les prochaines minutes après Imagine Dragon sur Autoroute Info.

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1: À 20h15, vous êtes bien sur Autoroute Info, on vous en remercie. Ça se passe bien sur votre trajet. Un incident à signaler, ça vient de me parvenir. En Côte d'Or, sur la 31, km 27, deux chevreuils aperçus aux abords des voies de circulation. Entre la bifurcation avec la 39 et la sortie 1 pour Nuit-Saint-Georges, c'est dans le secteur de Dijon. Et puis, vous parlez également dans le Rhône d'un poids lourd arrêté sur bande d'arrêt d'urgence de l'autoroute à 46, km 25 en direction de Paris. Véhicule arrêté à proximité des voies à hauteur de la bifurcation avec la 42, signalé également dans le département de l'Essonne sur la 6, km 37 en direction de Lyon. Une voiture, un poids lourd arrêté. Donc, après la sortie, 12 Pontiry.
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1: Allez, le retour de l'information trafic dans quelques instants. Et puis on parlera d'une opération de sensibilisation qui s'est tenue en bordure de l'A43. Son but, se mettre dans la peau d'un agent autoroutier grâce à des lunettes de réalité virtuelle. Reportage après Pierre Demers sur Autoroute Info.

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1: En Côte d'Or, vous rappelez ces chevreuils aux abords des voies de l'A31, secteur de Dijon, kilomètre 27, entre la sortie Ennuis-Saint-Georges et la bifurcation avec l'A39. Sensibiliser au métier dangereux d'agent autoroutier, c'est le but d'une opération qui s'est tenue le long de la 43. Vincent Serrano est allé tester des lunettes de réalité virtuelle pour se glisser dans la peau d'un patrouilleur.
2: Nous sommes sur l'aire du granier de la 43, à proximité de Chambéry, et nous croisons Yann, automobiliste, venu faire la pause. Par hasard, il a découvert l'atelier de sensibilisation et ses lunettes de réalité virtuelle qui vous plongent dans la peau d'un patrouilleur le long de l'autoroute.
3: Génial, franchement génial, on est vraiment dedans. Je comprends maintenant les agents, les petites frayeurs, même les grandes frayeurs qu'ils ont, quoi.
4: Vous avez fait le pas de côté quand vous avez vu le camion approcher ?
3: Ouais, exact. Pas le petit, hein, grand. Ouais, très bien fait même, ah ouais, je confirme.
2: Alors forcément, après ce retour d'expérience, j'ai voulu en savoir plus. J'ai testé ces lunettes en compagnie d'Aurore Brache, adjointe responsable du service pour la direction interdépartementale des routes Centre-Est.
5: C'est des lunettes qui vous permettent d'être vraiment à leur place, de tourner la tête comme eux, d'avoir le son, l'image, il manquera le souffle.
4: Allez, c'est parti. On peut se tourner hein, dans tous les sens. Hein. Donc là, en effet, on est le long de d'une autoroute, on voit des poids lourds passer à toute vitesse. Et c'est vrai qu'à un moment donné, on a même tendance à s'écarter, même si on sait que c'est pas la réalité.
5: Et ça nous permet vraiment de pouvoir se mettre à la place d'eux et de comprendre que quand on passe, c'est pas juste passer à côté et c'est pas grave, ils ont l'habitude. Non, c'est vraiment un vrai risque. En fait, ils viennent pour protéger des vies et ils espèrent rentrer chez eux le soir.
2: Les agents autoroutiers sont visibles à 200 mètres minimum, grâce notamment à des dispositifs d'avertissement lumineux importants. Pour autant, les accidents ne se produisent pas seulement en cas de mauvaises conditions routières et de visibilité réduite.
5: Alors sur la DIR Centre-Est par exemple, au terme d'accident, donc tout confondu, on est à 2/3 des accidents qui ont lieu en ligne droite et plus de 3/4 qui ont lieu par météo favorable, donc soleil, pas de pluie.
2: Le mot de la fin pour Yann, l'automobiliste qui a découvert l'atelier de sensibilisation.
3: Sensibiliser les gens, c'est vraiment très bien, quoi. Ça peut arriver à tout le monde, donc oui, vaut mieux faire des piqûres de rappel et être vigilant sur la route, toujours regarder au lieu de faire autre chose.

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1: À 20h30, ravi de vous accompagner en ce lundi soir. Avec de bonnes conditions de circulation. Déjà, côté météo, ça se passe bien. Puis côté trafic, c'est totalement fluide. Quelques zones de chantier, on y reviendra. Trois incidents à vous signaler. Deux interventions en Côte d'Or. Tout d'abord, sur la 31, kilomètre 27, des chevreuils aperçus aux abords des bois. Un patrouilleur se rend sur place entre la sortie en Nuit-Saint-Georges et la bifurcation avec la 39. C'est dans le secteur de Dijon. Et puis dans le département de l'Essonne, sur la 6, ce poids lourd arrêté sur bande d'arrêt d'urgence, kilomètre 37 en direction de Lyon après la sortie 12 pour Pontiry. Serrez bien sur la voie du milieu afin de respecter le corridor de sécurité. Vous pouvez rencontrer des zones de chantier avec parfois des coups de frein à prévoir, des ralentissements. Alors ça s'est bien passé en cette soirée, que ce soit du côté d'Auxerre à l'A6 avec une seule voie pour circuler, hein. Donc contre 3 habituellement, secteur de Chalon-sur-Saône ou encore de Mâcon avec des chantiers importants aussi sur cette autoroute A6. Et puis à noter d'autres chantiers sur d'autres axes, la 5 ou encore l'autoroute A36. Respectez bien les limitations.

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1: Et direction le département de l'Ain, on signale un véhicule en panne sur la 42, km 26 en direction de Lyon. Véhicule arrêté donc à proximité des voies après la sortie 8 pour Ambérieux en Bugey. On en parle de tout ça à 20h45 environ. Barry White à suivre, mais tout de suite à faire David pour vous accompagner. Bonne soirée, bon lundi soir sur Autoroute Info.

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1: À 20h46, vous êtes bien en effet sur Autoroute Info. On prend la direction du département de l'Ain sur la 42, km 26, en direction de Lyon, avec ce véhicule en panne sur bande d'arrêt d'urgence de cet axe autoroutier. Soyez prudents, respectez le corridor de sécurité après la sortie 8 en Berrieux, en Bugey, en Essonne. Même cas de figure concernant un poids lourd, cette fois-ci sur la 6, km 37, en direction de Lyon, patrouilleur en protection après la sortie 12 pour Pontiry. Et on parle de travaux en Haute-Marne, fermeture en ce moment, on continue de la bretelle qui relie la 5 à la 31 en provenance de Paris et en direction de Nancy et de Metz. Travaux donc prévus jusqu'à ce jeudi à 10h. Les déviations sont prévues par les sorties en amont et en aval à Chaumont et à Langres. Également une fermeture si vous circulez dans l'Ain, en Rhône-Alpes, la 40 qui connaît une fermeture de l'entrée 9 Nantua en direction de Mâcon et de Lyon. Cela entraîne également la fermeture de l'aire de repos de Nérolles. Et puis à signaler également à Lyon, la 7 qui sera fermée dans le sens en direction du sud entre Pierre-Bénite et Ternay et entre le nœud de Ternay et celui de Chasse-sur-Rhône à partir de 21h et ce jusqu'à 6h demain matin.
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1: Allez, le retour de l'information trafic revient dans les prochaines minutes à 21h. Fabrice Aubry pour vous accompagner pour le reste de la soirée, pour la nuit à venir. Après, la playlist d'Autoroute Info, du lourd à suivre Eurythmics ou encore à Muse. Et à tout de suite, je vous propose Tame Impala et à Jenny sur Autoroute Info. C'est Dracula, bon lundi soir.

0: tous, très heureux de vous retrouver, il est 21h.
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0: Et je vais vous accompagner encore une fois ce soir et toute cette nuit sur la route avec, comme d'habitude, un point régulier sur vos conditions de circulation. Et ça se passe bien. Au moment où je vous parle, à 21h en ce lundi soir, trafic fluide, pas de bouchon à vous signaler, sauf attention, dans le département de l'Isère. Si vous êtes en ce moment sur l'autoroute A48 en direction de Grenoble, eh bien sachez qu'il y a un bouchon à la hauteur du kilomètre 87. C'est après le péage de Voreppe et c'est en raison de travaux qui ont lieu ce soir et cette nuit. On aura l'occasion de reparler d'ailleurs de cette zone de chantier tout à l'heure. En tout cas, voilà un bouchon en Isère sur la 48 en direction de Grenoble après le péage de Voreppe. Attention également à des véhicules arrêtés par moment sur le bord des voies. C'est le cas par exemple en Auvergne dans le département de l'Allier. Attention sur l'autoroute A79 en direction de Montluçon au kilomètre 27, c'est-à-dire un petit peu après la sortie numéro 31 pour Moulins et Saint-Pour-Saint-sur-Sioule. Il y a un poids lourd qui est arrêté sur la bande d'arrêt d'urgence, un dépanneur. Un dépanneur est sur place avec un patrouilleur également. Et en fait, ils vont déplacer ce poids lourd un petit peu plus loin dans un refuge. Du coup, ce poids lourd avance en ce moment à très faible allure sur la bande d'arrêt d'urgence sur cette autoroute A79 dans l'Allier, direction Montluçon, un petit peu après la sortie 31. Il faut bien serrer sur les voies les plus à gauche pour respecter un corridor de sécurité. D'autres véhicules arrêtés sur le bord des voies, c'est le cas aussi en région parisienne, dans l'Essonne, sur la 6 en direction de Lyon au kilomètre 37, c'est-à-dire un petit peu après la sortie numéro 12 pour Saint-Fargeau-Pontierry. C'est également un poids lourd qui est arrêté sur la bande d'arrêt d'urgence et le patrouilleur est sur place également. Un mot de la météo avec un temps calme, un temps sec en ce lundi soir, en ce début de nuit. Pas de pluie, pas d'humidité sur votre trajet. Et l'information en trafic reviendra sur Autoroute Info dans les toutes prochaines minutes. Mais tout d'abord, c'est le retour de la musique avec Estelle.

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3: 21h05 sur Autoroute Info, merci d'être avec nous. Vos conditions de circulation sont bonnes dans l'ensemble en ce lundi soir sur les autoroutes que vous empruntez en ce moment. Un bouchon quand même encore à vous à signaler. Attention en Isère sur l'autoroute A48 en direction de Grenoble, un petit peu après le péage de Voreppe. Et puis des véhicules arrêtés par moments sur le bord des voies. C'est le cas par exemple en Seine-et-Marne au sud-est de Paris sur l'autoroute A6 en direction de la capitale. Kilomètre 87, on vient de me le signaler, une voiture en panne sur la bande d'arrêt d'urgence, kilomètre 87, c'est une bonne vingtaine de kilomètres après la sortie 17 pour Courtenay. Allez, l'information trafic revient très vite sur Autoroute Info, on refera un point complet à 21h15. Je vous laisse avec la playlist de ce lundi soir, la musique pour vous accompagner sur la route avec un classique des années 80. On va écouter Téléphone, ce sera après les Black Eyed Peas.

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1: L'information en trafic à 21h15 avec dans l'ensemble des conditions de circulation qui sont bonnes en ce lundi soir, en ce tout début de nuit. Ça roule bien sur l'autoroute A6 hein, par exemple, entre Paris et Lyon. Pas de grosses difficultés à vous signaler avec de bonnes conditions météo. Oui, mais avec, attention, des fermetures qui sont en place par endroits. Certains tronçons d'autoroute qui sont fermés en ce lundi soir et qui vont rester fermés toute cette nuit. C'est en raison de travaux. Et c'est le cas, par exemple, sur l'autoroute A40 en Haute-Savoie. Sachez que l'A40 en direction de Chamonix, la bretelle de la sortie numéro 14 pour Annemasse est fermée. Elle restera fermée jusqu'à 6h du matin. Il y a une déviation qui est mise en place par la sortie 14-1 pour Gaillard. Et puis toujours en Haute-Savoie, mais cette fois-ci sur l'autoroute A41. Sachez qu'en raison de travaux dans le tunnel du Mont-Sion, l'A41 est fermée en direction d'Annecy, entre la bifurcation avec la 40 et la barrière de péage de Saint-Martin de Bellevue. Une autre zone de chantier, cette fois-ci toujours dans les Alpes, mais cette fois-ci en Isère, en région grenobloise. Sachez que l'autoroute A48 et l'A480 sont fermées jusqu'à 5h du matin en direction de Sisteron, entre la sortie 14 pour Saint-Égrève et la bifurcation avec la route nationale 87. Quand vous circulez sur la 48 en direction de Grenoble, la sortie numéro 14 est obligatoire et cela peut entraîner quelques ralentissements. Sinon, partout ailleurs, je vous le disais, donc voilà des zones de travaux, vous l'avez compris, dans certains secteurs, notamment dans les Alpes, hein, en Haute-Savoie et en Isère. Ailleurs, ça se passe bien, de bonnes conditions météo, mais des véhicules arrêtés par moments sur le bord des voies de circulation. C'est le cas par exemple en région parisienne sur la 6, direction Lyon, kilomètre 37, après la sortie 12 pour Saint-Fargeau-Pontierry. Il y a toujours un poids lourd qui est arrêté sur la bande d'arrêt d'urgence.
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1: Allez, dans quelques instants, on vous ouvrira les portes d'un immense hangar près de Valence où sont stockés des milliers de pneus. On reparlera aussi de vos conditions de circulation. Ce sera dans moins de 5 minutes et ce sera après avoir écouté Taylor Swift.

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1: Et attention à des véhicules en panne par moment sur le bord des voies de circulation. Il y a par exemple toujours ce poids lourd qui est arrêté au bord de l'autoroute A6 en région parisienne, dans l'Essonne, sur l'autoroute A6 en direction de Lyon, kilomètre 37, un petit peu après la sortie numéro 12 pour Saint-Fargeau-Pontierry. Sachez que la voie de droite est neutralisée depuis quelques minutes. Le patrouilleur est sur place. Et puis en ce lundi soir, en ce début de nuit, on a également quelques zones de fermeture en raison de travaux. Certains tronçons d'autoroute sont fermés ce soir. Certaines bretelles de sortie ou d'entrée sont fermées également. Tout cela vous est indiqué sur les panneaux lumineux qui enjambent les autoroutes. Allez, je vous retrouverai tout à l'heure à 21h30 sur Autoroute Info pour un point trafic plus complet. Direction la Drôme tout à l'heure. Tout d'abord, direction le département de la Drôme, à deux pas de l'autoroute A49. Adeline Després nous emmène au cœur d'une plateforme logistique où s'entassent des milliers de pneus prêts à être expédiés partout en France.
2: Bonjour,
3: bienvenue chez Allo Pneus.
4: Damien Bonabel, directeur général.
3: Ici, on se trouve à Valence, c'est notre dépôt logistique. C'est un hangar qui fait 55 000 m². C'est là qu'on a aujourd'hui quasiment 800 000 pneumatiques qui sont stockés en attente d'être expédiés partout en France pour les automobilistes. On va expédier là depuis Valence plus de 20 000 pneus dans la journée.
4: Nous croisons justement Mouloudji qui s'affaire entre les allées pour préparer les commandes dans sa nacelle mobile.
5: On va les ramener au four après, une fois que la mission sera terminée. Pour l'instant, je continue sur la mission et ensuite on continue.
6: Eh bien, on vous suit.
5: D'accord, ça marche.
3: Donc ça, Mouloudji, il a reçu sa mission. Vous allez chercher un certain nombre de pneus. Certains sont en bas, mais certains sont tout en haut, ouais, jusqu'à 10 mètres de haut. Donc il monte avec sa nacelle, il les récupère, il les charge. Et puis une fois que sa nacelle va être pleine, il va aller les amener sur la zone d'expédition. Alors aujourd'hui, sur le dépôt, à ce matin, on a 133 personnes qui travaillent. À la réception, mais essentiellement à l'expédition.
4: Cap sur la zone d'expédition, devant un long serpentant de tapis roulant. Point névralgique du hangar.
3: Mouloudji, maintenant, il a laissé sur place le rack, c'est l'espèce de chariot dans lequel tous les pneus qu'il est allé chercher ont été entreposés. Et maintenant, on a un opérateur qui va les prendre un par un. Ils sont scannés, donc vous voyez, à l'aide d'une petite douchette là, qui est posée sur le doigt, les préparateurs vérifient que c'est bien le pneu qui a été commandé, l'installent sur ce tapis roulant. Et à partir de là, ils partent pour un petit voyage où ils vont être pesés, filmés, étiquetés, vérifiés. Ils vont monter là quasiment jusqu'au plafond. Ils vont redescendre sur des convoyeurs où ils vont être dispatchés dans différents poids lourds qui partent partout sur l'Hexagone.
4: Suivant le moment de l'année, comptez entre 24 et 48 heures entre le clic de commande et la réception des pneus. Le pic des ventes se situe entre octobre et décembre. Plus d'1 million de pneus vont sortir de l'entrepôt.

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1: Ravi de vous accompagner sur la route en ce début de nuit, en ce lundi soir, avec des conditions de circulation qui sont bonnes dans l'ensemble, avec attention des véhicules arrêtés par moment sur le bord des voies de circulation. C'est le cas toujours en région parisienne sur l'autoroute A6 en direction Lyon, kilomètre 37, un petit peu après la sortie numéro 12 pour Saint-Fargeau-Pontierry. C'est un poids lourd qui est arrêté sur la bande d'arrêt d'urgence. La voie de droite est neutralisée. Le patrouilleur est sur place. Et puis, en ce lundi soir, il y a également des zones de travaux qui sont nombreuses. Cela entraîne par moments des fermetures. C'est le cas par exemple en Haute-Savoie ou encore dans le département de l'Ain. Sachez par exemple que sur l'autoroute A40, il y a l'entrée numéro 9 de Nantua. Quand on circule sur la 40 en direction de Mâcon et de Lyon, cette entrée numéro 9 pour Nantua qui est fermée. Cela entraîne également la fermeture de l'aire de repos de Nérol. Dans le Grand Est, en Haute-Marne, sachez qu'il y a la fermeture de la bretelle qui relie l'autoroute A5 à l'autoroute entre A31. Quand on vient de Paris et de Troyes, et quand on circule en direction de Nancy et de Metz, eh bien on ne peut pas emprunter l'autoroute, on ne peut pas bifurquer et prendre l'autoroute A31. C'est en raison donc de travaux qui ont commencé ce matin et qui vont se poursuivre jusqu'à jeudi. Des travaux également du côté de Dijon, si vous êtes en ce moment sur l'autoroute A31 et l'autoroute A311. Vous voulez aller à Dijon, et bien sachez que depuis l'autoroute A311, on ne peut pas en

0: À 21h33, on retrouve la rédaction de France Info pour le reste de l'actualité.
1: Et à la une ce soir dans Lyon, une enseignante dépose plainte.
2: La directrice de l'école de Véron dit avoir été menacée de mort par la mère d'une élève. Selon le maire de la commune, elle est venue se plaindre à l'enseignante car elle n'était pas satisfaite du traitement réservé à sa fille après une chute. Le maire qui demande lui l'exclusion des enfants de la famille des écoles de sa commune. Face à la menace russe, la Finlande rejoint à son tour la dissuasion nucléaire avancée proposée par Emmanuel Macron en mars dernier aux pays européens. Cette annonce porte à 10 le nombre de pays qui ont rejoint cette initiative française. Le premier ministre estonien lui affirme être en discussion avec Paris sur le sujet. Un touriste allemand âgé de 75 ans est mort ce lundi sur une plage de Litemix dans les Landes. Selon la gendarmerie, il a été emporté par un courant de baïnes en dehors de la zone surveillée. Et puis il aura été l'un des symboles de Paris pendant plus d'un siècle, le ticket en carton des transports d'Île-de-France tirera définitivement à sa révérence à la fin de cette année. Il ne sera en effet plus accepté dans le métro à compter du 15 décembre prochain.
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0: Et oui, on continue de voyager ensemble et je vous retrouve dans moins de 3 minutes pour un nouveau point trafic. Le temps d'écouter Joe Kerry.
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0: Attention, si vous êtes en ce moment au nord-est de Lyon, sur l'autoroute A42 en direction Genève, kilomètre 12, c'est-à-dire tout près de la bifurcation avec l'autoroute A432, il y a une voiture en panne depuis quelques minutes sur la bande d'arrêt d'urgence. Donc soyez bien prudents, serrez bien sur les voies les plus à gauche. On est dans le département de l'Ain, au nord-est de Lyon, sur la 42 en direction de Genève, kilomètre 12, une voiture arrêtée sur la bande.

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1: Vos conditions de circulation sont bonnes en ce lundi soir. Pas de gros bouchons à vous signaler. Des conditions météo qui sont bonnes également. Pas d'humidité, pas de pluie à vous signaler sur votre trajet. Attention, il y a des fermetures par endroits. Certains tronçons d'autoroute sont fermés. C'est le cas par exemple en Haute-Savoie ou encore en Isère du côté de Grenoble avec des bretelles d'accès, des bretelles de fermeture qui sont également fermées. Je vous détaillerai tout cela sur Autoroute Info tout à l'heure à 21h45 lors de notre prochain point trafic. Un peu de musique tout d'abord pour vous accompagner. La playlist de ce lundi soir avec les Bronski Beats et tout de suite la chanteuse Indila.

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1: Il est 21h45. Vos conditions de circulation en ce lundi soir sont bonnes, hein, globalement, sur l'autoroute A6. Hein, par exemple, entre Paris et Lyon, ça se passe bien avec de bonnes conditions météo. Quelques informations quand même à vous rappeler. Tout d'abord, attention, en Auvergne, dans le Puy-de-Dôme, soyez prudents sur l'autoroute A71 en direction de Bourges et de Paris. On vient de me signaler qu'il y a un véhicule qui roule à très faible allure, environ à 20 km/h. Véhicule qui roule à cheval sur la bande d'arrêt d'urgence et sur la voie de droite, donc sur la 71, hein, dans le Puy-de-Dôme en direction de Bourges et de Paris. Véhicule qui se trouve en ce moment vers le kilomètre 367 ou 368 et qui circule donc en direction de Paris et qui devrait sortir au niveau de Combronde. Donc il faut bien serrer sur les voies les plus à gauche, hein, puisque ce véhicule roule, donc je vous le disais, à très faible allure sur la voie de droite. Autre information, cette fois-ci au nord-est de Lyon, dans le département de l'Ain, sur la 42 en direction de Genève, attention au kilomètre 12, tout près de la bifurcation avec la 432, il y a une voiture qui est en panne sur la bande d'arrêt d'urgence. Et puis ce soir et cette nuit, il y a des zones de travaux qui sont nombreuses. C'est le cas notamment dans le secteur de Grenoble. Sachez que ce soir et toute cette nuit, l'autoroute A48 et la 480 sont fermées jusqu'à 5h du matin en direction de Sisteron après la sortie 14 pour Saint-Égrève et la bifurcation avec la route nationale 87. Quand on circule sur l'A48 en direction de Grenoble, la sortie 14 est obligatoire. Dans le département de la Drôme, sachez que des travaux de réfection de la chaussée nécessitent cette nuit la fermeture de l'autoroute A49 en direction de Valence. Fermeture de 20h à 6h du matin entre la sortie numéro 8, la Baume, et la sortie numéro 6 pour Crest. La sortie numéro 8 est obligatoire et une déviation est mise en place via le réseau secondaire. Sachez aussi que le tunnel du Mont-Blanc sera fermé tout à l'heure à partir de 22h et jusqu'à 6h du matin, toujours en raison de travaux. Et puis enfin, on part cette fois-ci en Bourgogne, dans le secteur de Dijon. Sachez que sur l'autoroute A311 en direction de Beaune, les bretelles d'entrée et de sortie du péage numéro 48 de Dijon Sud sont fermées toute cette nuit jusqu'à 6h.
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1: Et rendez-vous effectivement sur la page Facebook Autoroute Info, mais également sur notre application mobile pour retrouver tous les détails sur ces zones de chantier. Je vous retrouve dans 3 minutes pour un nouveau point trafic. Vous restez avec nous, ce sera après la playlist de ce lundi soir avec le trio Tibbs, Mike Demuro et Zagat.
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1: En région lyonnaise, au nord-est de Lyon, attention sur l'autoroute A42 en direction de Genève, au kilomètre 12, tout près de la bifurcation avec l'autoroute A432. Il y a une voiture qui est en panne depuis quelques minutes sur la bande d'arrêt d'urgence. Il faut serrer sur les voies les plus à gauche pour respecter un corridor de sécurité. Et puis en ce lundi soir, en ce début de nuit, je vous rappelle qu'on a des fermetures, des autoroutes qui sont fermées sur certains tronçons. Tout cela vous est détaillé préalablement sur les panneaux lumineux qui enjambe les autoroutes. Allez, l'information trafic reviendra sur Autoroute Info avec un point plus complet tout à l'heure à 22h. Le long de l'autoroute A41 entre Annecy et Chambéry, un panneau touristique indique Semnose albanais, un territoire nature et sport à découvrir en famille ou entre amis. Reportage de Vincent Serrano.
2: Le rendez-vous est pris sur la base de loisirs de Rumilly.
3: C'est un peu le poumon vert de la ville.
2: Emeline Malière de l'office de tourisme Rumilly albanais.
3: On peut venir y pêcher, on peut venir juste se détendre, prendre un pique-nique au bord de l'eau. C'est vraiment un endroit calme où la nature prend toute la place.
2: Cette base de loisirs, elle se trouve dans un territoire qui se prénomme l'Albanais. Qu'est-ce que l'Albanais ?
3: Il y a deux histoires de légende autour du mot albanais. La première, c'est que la racine viendrait du mot alba, qui signifie blanc et qui désigne une pierre calcaire qui est utilisée pour les constructions. Et la deuxième histoire, c'est que ce serait la racine de l'appellation d'une colonie grecque originaire de Péloponnèse qui s'appelait Albanie. L'albanais, c'est vraiment une richesse un peu insoupçonnée d'ailleurs, parce que du coup, c'est vrai qu'on est un petit peu à cheval entre deux gros pôles comme Aix-les-Bains et Annecy. Et c'est aussi notre avantage, parce que du coup, on est un petit peu à la croisée des chemins.
2: La capitale, le chef-lieu de l'Albanais, c'est Rumilly.
3: C'est la capitale historique de l'Albanais. Nous, la destination Rumilly-Albanais, c'est 17 communes, dont Rumilly. Et donc, on peut venir y faire plein de choses. On peut randonner, on peut VTT, on peut faire des découvertes aussi insolites, parce qu'on a des jardins un petit peu uniques aussi à découvrir dans le coin. Pas mal de choses à faire en famille, à la rencontre des animaux. On peut aller sur des fermes pédagogiques, ou même aller à la rencontre de lamas. Et oui, pas besoin d'aller au Pérou.
2: Si l'Albanais est situé en plaine, le Semnose, eh bien, c'est cette montagne qui domine ce territoire entre Annecy et Aix-les-Bains. Allons tout en haut, à 1700 mètres d'altitude, accessible en voiture. Brennan Cochtel, responsable des ventes de la station du Semnose.
4: Vous avez une magnifique vue sur toute la région, avec le massif des Bauges, le massif des Aravis, le massif du Mont-Blanc, la Haute-Maurienne, on voit la Dent du Chat, la région d'Aix-les-Bains, on voit jusqu'au lac Léman, donc c'est vraiment époustouflant. À 20 minutes d'Annecy, c'est le plus beau point de vue de la région, je pense.
2: Pour profiter de ce territoire, le Semnose albanais, empruntez la 41 Nord, sortie 15 pour Rumilly.

0: très bon lundi soir. Merci de faire la route avec nous. Il est 22h.
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0: Et à 22h, vos conditions de circulation sont bonnes. Pas de gros bouchons à vous signaler. Un trafic fluide sur l'ensemble du réseau autoroutier que vous empruntez en ce moment avec de bonnes conditions météo. Pas de pluie, pas d'humidité à vous signaler sur votre trajet. En Auvergne, attention à ce véhicule qui roule à très faible allure en ce moment sur l'autoroute A71. On est donc en Auvergne, dans le Puy-de-Dôme, hein, sur l'autoroute A71 en direction de Bourges et de Paris. Un véhicule qui roule à très faible allure, à environ 20 km/h, à cheval sur la bande d'arrêt d'urgence et sur la voie de droite. Il se rapproche en ce moment de la sortie 12.1 pour Combronde. Il faut bien serrer sur la voie la plus à gauche. Et puis en région lyonnaise, hein, je vous rappelle cette voiture qui est arrêtée sur la bande d'arrêt d'urgence, voiture qui est tombée en panne sur la bande d'arrêt d'urgence au nord-est de Lyon, sur l'autoroute A42 en direction de Genève, au kilomètre 12, tout près de la bifurcation avec l'autoroute A432. Et puis sachez qu'il y a en ce lundi soir des autoroutes qui sont fermées sur certains tronçons, hein, sur quelques kilomètres. C'est en raison de travaux, des zones de chantier qui sont nombreuses en ce lundi soir. C'est le cas par exemple dans le secteur de Grenoble, l'autoroute A48 et l'A480 qui sont fermées dans le secteur de Grenoble en direction de Sisteron. Fermeture entre la sortie 14 pour Saint-Égrève et la bifurcation avec la route nationale 87. La sortie numéro 14 est obligatoire. Et puis sachez également que toujours dans les Alpes, mais cette fois-ci en Haute-Savoie, le tunnel du Mont-Blanc est fermé cette nuit, fermeture jusqu'à 6h du matin en raison de travaux de maintenance. Et d'ailleurs, le tunnel du Fréjus sera fermé également tout à l'heure. Le tunnel du Fréjus qui se trouve cette fois-ci en Savoie, au bout de la vallée de la Maurienne. Le tunnel du Fréjus qui sera fermé tout à l'heure entre 22h30 et 23h15. Allez, on retrouve maintenant la rédaction de France Info pour les titres de l'actu nationale et internationale de ce lundi 14 septembre.
2: Dans l'Aude, le parquet de Carcassonne qui annonce l'ouverture d'une enquête pour violence volontaire.
3: Elle vise un agent de la police nationale qu'une vidéo montre en train de jeter à terre un SDF le soir de la fête de la musique. Le sans-abri est décédé plusieurs jours plus tard après cette intervention policière survenue donc au mois de juin dernier. À l'étranger, faut-il y voir un signe d'apaisement ? Volodymyr Zelensky affirme en tout cas que l'Ukraine est prête à prendre des mesures de désescalade si la Russie en faisait de même. Le président ukrainien qui ne confirme toutefois pas l'affirmation de Donald Trump, selon laquelle Moscou et Kiev avaient accepté de ne pas frapper d'infrastructures énergétiques sur fond de crise des cours du pétrole. Face à la menace russe, la Finlande, elle rejoint à son tour la dissuasion nucléaire avancée proposée par Emmanuel Macron au mois de mars aux pays européens. Une annonce qui porte à 10 le nombre de pays qui ont rejoint cette initiative française. Et puis le CIO a entamé ce lundi à Lyon une visite cruciale pour l'avancement des Jeux Olympiques d'hiver 2030 dans les Alpes. Le comité international olympique qui a par ailleurs réitéré sa confiance dans le projet plombé par une longue série de gouvernances et qui a abouti jeudi dernier à la démission du président du COJO, Edgar Gros-Piron. Le numéro 2, Vincent Roberti, assurera l'intérim.
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0: Eh bien, on continue de voyager ensemble avec un nouveau point trafic qui arrive. Ce sera dans 3 minutes et ce sera après Miles Smith. What?

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1: On vient de me le signaler en Haute-Savoie. Attention, sur l'autoroute A41 en direction de Chambéry, au kilomètre 128, hein, c'est-à-dire tout près de la sortie numéro 16 pour Sénaux Centre. On est dans le secteur d'Annecy. Il y a une voiture qui est arrêtée sur la bande d'arrêt d'urgence. Et puis en ce lundi soir, en ce début de nuit, il y a des fermetures par moment, certains tronçons d'autoroute qui sont fermés en raison de travaux, en raison de zones, de chantiers. Tout cela vous est indiqué préalablement sur les panneaux lumineux qui enjambent les autoroutes. Allez, vous restez avec nous. L'information en trafic revient sur Autoroute Info à 22h15. La playlist de ce lundi soir vous accompagne tout d'abord sur la route, tout en douceur, avec Louise Attaque et Passenger.

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1: à 22h15, c'est calme ce lundi soir sur les autoroutes que vous empruntez en ce moment. Pas de bouchons à vous signaler avec des conditions météo qui sont bonnes. On n'a pas de pluie, pas d'humidité, un temps sec, de bonnes conditions pour circuler. Attention à des véhicules arrêtés par moment sur le bord des voies. C'est le cas par exemple toujours en Haute-Savoie sur l'autoroute A41 en direction de Chambéry, au kilomètre 128. On est dans le secteur d'Annecy, tout près de la sortie numéro 16 pour Sénos Centre. Il y a donc une voiture arrêtée sur la bande d'arrêt d'urgence. Et puis on a en ce lundi soir des zones de travaux, des travaux qui sont nombreux. Cela entraîne par moments des fermetures. C'est le cas toujours en Haute-Savoie sur l'autoroute A41. Elle est fermée, la 41, en direction d'Annecy jusqu'à 6h du matin. Fermeture entre la bifurcation avec la 40 et la barrière de péage de Saint-Martin de Bellevue à la proche d'Annecy, toujours en Haute-Savoie. Le tunnel du Mont-Blanc est fermé, ça y est, depuis quelques minutes, en direction de l'Italie. Fermeture toute cette nuit jusqu'à 6h du matin du tunnel du Mont-Blanc, en raison de travaux de maintenance. Sachez également qu'en Bourgogne, cette fois-ci dans le secteur de Dijon, sur l'autoroute A311, en direction de Beaune, les bretelles d'entrée et de sortie du péage de Dijon Sud sont fermées toute cette nuit jusqu'à demain matin 6h.
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1: Allez, dans quelques minutes, on verra comment rester zen au volant. Oui, c'est important. On verra ça en détail. On reparlera aussi de vos conditions de circulation. On refera un point complet dans 3 minutes. Ce sera après avoir écouté Katsai.

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1: Et en ce lundi soir, en ce début de nuit, vous circulez dans de bonnes conditions, pas de bouchons à vous à signaler, pas de pluie, pas d'humidité à vous signaler sur votre trajet. Le temps est sec, la chaussée est sèche. Voilà, restez prudent quand même. Maintenez bien les distances de sécurité entre vous et les véhicules qui se trouvent devant vous. Et puis je vous rappelle également qu'il y a par moment des fermetures, des autoroutes qui sont fermées sur certains tronçons. Tout cela vous est indiqué préalablement sur les panneaux lumineux qui enjambent les autoroutes. Et je vous retrouverai avec grand plaisir pour un nouveau point trafic sur Autoroute Info tout à l'heure à 22h30. Mais tout d'abord, on va s'intéresser à un sujet intéressant et important. Notre humeur influence souvent notre manière de conduire. Alors, comment apprendre à gérer son stress au volant ? Éclairage avec Basile Voisin.
2: Pour bien conduire en sécurité, il faut être détendu, serein et concentré. Pas facile tous les jours avec les tracas du quotidien. Prendre le volant pour aller au travail semble anodin, pourtant ça ne l'est jamais vraiment. Explication avec Jean-Marc Bellet, docteur en psychologie et expert du comportement sur la route.
3: Le véhicule à conduire est généralement assez difficile, c'est pas aussi simple que l'on dit, d'appuyer sur un bouton démarrage et on y va. Non, dans la conduite automobile, on a ce stress qui est là. Le problème, c'est que les gens, les conducteurs ne savent pas gérer leur stress. Alors ça se traduit par des choses contre nature sur la route.
2: Et justement, ce stress peut faire des ravages sur la route quand il devient incontrôlable.
3: Quand on conduit sous l'état de stress, on n'analyse pas correctement toutes les situations routières. Et là où il faudrait par exemple freiner dans un virage, on reste à la même vitesse, on zappe finalement cette difficulté du parcours. On a des critères de jugement qui sont donc faussés du fait du stress qui perturbe un peu tout ce qui se passe dans le système cognitif.
2: Le stress au volant altère le jugement et peut même conduire à de l'agressivité et à des situations de tension sur la route. Le premier pas pour y faire face, c'est déjà de s'en rendre compte.
3: Mais l'exercice qui est valable pour toutes les situations, c'est avant tout la respiration abdominale. Tout de suite, donc, je fais cette respiration abdominale et je peux le faire tout en conduisant le véhicule. On regarde droit devant et ensuite on fait une respiration forcée. J'inspire, je prends un temps de repos, une ou deux secondes, et ensuite j'expire. Et dans ces cas-là, ça permet de rétablir donc tout le fonctionnement du corps et d'abaisser vraiment le niveau de stress. Donc la respiration abdominale à faire dans tous les cas, chaque fois qu'une difficulté se présente sur le parcours, quelle que soit la difficulté.
2: Pratiquer la conduite n'est pas une activité à prendre à la légère. Notre état psychologique est un facteur déterminant au volant, au même titre que la fatigue ou la météo par exemple.

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1: Il est 22h30, ça se passe bien en ce lundi soir, hein. Pas de difficultés particulières à vous signaler, pas de gros bouchons à vous signaler sur votre trajet autoroutier. Les conditions météo sont bonnes, pas de pluie, pas d'humidité, un temps sec. Quelques informations quand même à vous rappeler. Tout d'abord, on part en Auvergne. Je vous signalais précédemment la présence d'un véhicule lent en Auvergne sur la 71 au nord de Clermont-Ferrand en direction de Bourges. Eh bien, sachez que ce véhicule vient d'emprunter la sortie 12.1 pour Combronde. Donc si vous êtes en ce moment sur cette autoroute A71 direction Bourges et Paris et que vous empruntez cette sortie 12.1 pour Combronde, attention, il y a donc cette voiture qui roule vraiment à très faible allure, moins de 20 km/h. Elle est en ce moment dans la bretelle de sortie pour Combronde. Partout ailleurs, voilà, ça se passe bien, mais on a des fermetures ce soir, des fermetures de certaines bretelles, de certains tronçons d'autoroute, hein, c'est en raison de travaux. Et par exemple, dans le secteur de Dijon, si vous êtes en ce moment sur l'autoroute A31 et la 311, vous devez aller à Dijon. Sachez que depuis l'autoroute A311, on ne peut pas emprunter directement la rocade de Dijon. Il faut sortir à Longwy, puis ensuite rentrer sur la rocade. Sachez également que le tunnel du Mont-Blanc, alors cette fois-ci on est dans les Alpes, en Haute-Savoie, le tunnel du Mont-Blanc est fermé toute cette nuit jusqu'à 6h demain matin en raison de travaux de maintenance. Et puis dans le secteur de Grenoble, cette fois-ci l'autoroute A48 et l'A480 sont fermées toute cette nuit jusqu'à 5h en direction de Sisteron. Fermeture toujours en raison de travaux entre la sortie 14 pour Saint-Égrève et la bifurcation avec la route nationale 87. Et je vous retrouverai dans les prochaines minutes pour un prochain point trafic. Tout d'abord à 22h32, on retrouve nos confrères de France Info pour les titres de l'actu nationale et internationale.
2: Ciel à la une, la plainte de la mère de la petite Rosa, classée sans suite.
3: Une plainte déposée contre Gérald Darmanin, le ministre de la Justice, pour non-assistance à personne en danger dans le sillage de l'affaire Liana, dont le suspect Jérôme Barella était déjà visé par une plainte déposée par la mère de Rosa, qui l'accuse d'avoir violé sa fille une cinquantaine de fois. Deux conquêtes de la France insoumise lors des municipales menacées en justice. Il s'agit de Vénissieux et de Vaux-en-Velin. La rapporteure publique du tribunal administratif évoque des irrégularités commises par d'autres listes et qui ont pu avoir, selon elle, une influence sur les résultats extrêmement serrés.

Et en ce lundi soir, votre voyage nocturne se passe bien, pas de bouchons à vous signaler sur votre trajet, pas de pluie non plus, un temps sec, mais des fermetures par moment. Certaines autoroutes sont fermées sur certains tronçons. Je vous détaillerai tout cela, je vous détaillerai toutes ces fermetures, c'est en raison de travaux hein, qu'il y a des fermetures par endroit. Je vous détaillerai tout cela dans le prochain point trafic sur Autoroute Info, ce sera à 22h45. Tout d'abord, je vous laisse avec la playlist de ce lundi soir avec les Deep Purple et Titi O.

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1: L'information en trafic à quasiment 22h45, pas d'évolution, c'est calme hein, toujours en ce début de nuit, en ce lundi soir sur les autoroutes que vous empruntez en ce moment. Pas de bouchons à vous signaler et une météo très calme, un temps sec, pas de pluie sur votre trajet. On a quand même des zones de travaux qui sont nombreuses en ce lundi soir, des travaux qui entraînent des fermetures. Alors je vais vous détailler tout cela, c'est le cas par exemple dans le département de la Drôme. Sachez que cette nuit, il y a des travaux de réfection de la chaussée qui nécessitent la fermeture de l'autoroute A49 en direction de Valence. Voilà, l'A49 qui est fermée partiellement en direction de Valence jusqu'à 6h du matin. Fermeture entre la sortie numéro 8, la Baume d'Austin, et la sortie numéro 6 pour Crest. La sortie numéro 8 est obligatoire. Sachez également que du côté de Grenoble, l'autoroute A48 et la 480 sont fermées cette nuit jusqu'à 5h en direction de Sisteron. Fermeture entre la sortie numéro 14 pour Saint-Égrève et la bifurcation avec la route nationale 87. La sortie numéro 14 est obligatoire. On reste dans les Alpes, mais on part cette fois-ci en Haute-Savoie. Le tunnel du Mont-Blanc est fermé toute cette nuit jusqu'à 6h du matin en raison de travaux de maintenance. Sachez également que le tunnel du Fréjus est fermé en ce moment jusqu'à 23h15. Le tunnel du Fréjus situé au bout de la vallée de la Maurienne en Savoie. Et puis enfin, dans le secteur de Dijon, cette fois-ci on est en Bourgogne, on change de région. Dans le secteur de Dijon, si vous êtes sur l'A31 et l'A311, vous devez aller à Dijon, et bien sachez que vous ne pouvez pas passer directement de l'autoroute A311 à la rocade sud de Dijon, puisque la bretelle est fermé, toujours en raison de travaux. Il faut sortir à Longwy, au niveau de Longwy, puis re-rentrer sur la rocade après. Et puis enfin, on termine notre petit tour de France avec cette information qui concerne cette fois-ci l'autoroute A41. Qui est fermé de 21h à 6h du matin en direction d'Annecy, entre la bifurcation avec la 40 et la barrière de péage de Saint-Martin-de-Bellevue. C'est en raison de travaux dans le tunnel du Mont-Sion. Une déviation est mise en place sur l'autoroute A410.
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1: Voilà, toutes les zones de chantier que je viens de vous détailler, toutes ces zones de travaux, eh bien vous retrouverez le résumé, vous retrouverez une synthèse hein, sur notre page Facebook, effectivement notre page Facebook Autoroute Info, mais également sur notre application mobile. L'infotrafic revient dans 3 minutes, ce sera après Jérémy Frérot. Bonne soirée à tous.
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1: Et attention, si vous êtes en ce moment en Bourgogne, dans le département de l'Yonne, sur l'autoroute A19, attention à la hauteur du kilomètre 4, c'est-à-dire tout près de la sortie numéro 1 pour Sens. Il y aurait des moutons tout près des voies de circulation, des animaux errants, des moutons qui pourraient traverser, qui pourraient en tout cas rentrer sur les voies de l'autoroute. Donc soyez prudents dans les deux sens de circulation sur cette autoroute A19 dans le département de l'Yonne, kilomètre 4, hein, tout près de la sortie pour Sens. Et l'information trafic reviendra sur Autoroute Info avec un point plus complet tout à l'heure à 23h. Tout de suite, on vous emmène à quelques kilomètres de l'autoroute A6, dans la demeure des Rois. Adeline Després a poussé les grilles du château de Fontainebleau.
2: Tout commence ici, dans l'allée de l'entrée principale du château. Sylvain Moulaine, directeur de la communication.
3: Nous sommes ici dans la cour d'honneur, qui est un peu la synthèse du château de Fontainebleau et de sa richesse. On a plusieurs bâtiments. On a un bâtiment qui date de François Ier, on a un autre qui date d'Henri II, on a une aile qui date de Louis XV, et puis on a surtout la pièce phare de cette cour d'honneur, qui est l'escalier en fer à cheval, qui est mythique, qui est connu de tous, construit par Louis XIII, et sur lequel Napoléon, donc cette grande figure historique que vous avez effectivement sur les panneaux d'autoroute, qui a fait ses adieux ici à sa vieille garde en 1814 avant de prendre l'exil.
2: Pénétrons ensuite sous l'escalier dans la chapelle de la Trinité, dont la voûte date d'Henri IV. Impressionnante de peintures et de stucs, elle porte l'empreinte de l'histoire au-delà de ses décors.
3: Le 5 septembre 1725, le roi Louis XV s'est marié ici à Fontainebleau. Pour la petite anecdote, les mémorialistes racontent que la reine, la future reine de France, quand elle est rentrée dans la chapelle, une fois arrivée à l'hôtel, eh bien sa traîne était encore à l'entrée de la chapelle. Donc c'est vous dire la longueur de cette traîne de la future reine de France.
2: 1500 pièces, 5 cours principales. Il s'agit de la seule demeure royale, impériale et même papale à avoir été habitée pendant 7 siècles. Un véritable millefeuille historique.
3: Chaque souverain, à quelques exceptions près, a gardé, a conservé ce qu'avait fait son prédécesseur. Et donc, on a plutôt un amalgame de plusieurs architectures. Et donc, aujourd'hui, à la fois à l'extérieur, mais aussi à l'intérieur, c'est le seul château en France où vous passez de décors de la Renaissance qui vont jusqu'au décor du Second Empire.
2: Mais à Fontainebleau, il n'y a pas que le château qui se visite. Un musée est aussi consacré à Napoléon, sa vie personnelle et son destin politique. Le château abrite aussi 130 hectares de jardins et une salle de jeux de paume d'époque encore en activité. Un lieu qui vaut le détour, situé à une quinzaine de minutes de la 6.

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1: Très belle soirée à tous, très bon début de nuit, il est 23h.
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1: Il est 23h et c'est calme à cette heure-ci hein, sur les autoroutes que vous empruntez en ce moment. On a de bonnes conditions de circulation, le trafic s'écoule tout à fait normalement, trafic fluide, hein, pas de bouchons à vous à signaler, avec de bonnes conditions météo, pas de pluie à vous signaler sur votre trajet, un temps sec. Une information à vous rappeler, attention si elle vous concerne, si vous êtes en ce moment en Bourgogne, dans le département de l'Yonne, plus précisément sur l'autoroute A19, au kilomètre 4, tout près de la sortie. Sortie numéro 1 pour Sens, il y aurait des animaux errants. A priori, il s'agirait de moutons. Oui, de moutons qui se trouveraient tout près des voies de circulation. Des moutons qui, on ne sait jamais, ils pourraient traverser les voies de l'autoroute. Donc, il faut être prudent dans les deux sens de circulation. Voilà, sur cette autoroute A19, tout près de la sortie numéro 1 pour Sens. Voilà, partout ailleurs, je vous le disais, ça se passe bien. Attention, on a quand même par endroits des fermetures. C'est en raison de travaux, des zones de chantier qui sont nombreuses hein, ce soir. Avec par exemple en Haute-Savoie le tunnel du Mont-Blanc qui est fermé entre la France et l'Italie, fermeture en raison de travaux de maintenance jusqu'à 6h du matin. En Haute-Savoie toujours, l'autoroute A41 est fermée jusqu'à 6h du matin, fermeture de la 41 en direction d'Annecy entre la bifurcation avec la 40 et la barrière de péage de Saint-Martin de Bellevue à l'approche d'Annecy. Et puis enfin dans le secteur de Grenoble, je vous rappelle que l'autoroute A48 est fermée en direction de Sisteron entre la sortie 14 pour Saint-Étienne grève et la bifurcation avec la route nationale 87. Nouvelle information qui me parvient à l'instant sur mes écrans. On part en Alsace, dans le nord-est de la France. Attention, dans le département du Haut-Rhin, sur l'autoroute A36, en direction de Beaune, de Paris et de Lyon. Attention, au kilomètre 18, c'est-à-dire une dizaine de kilomètres après la sortie numéro 15, il y aurait des obstacles sur la chaussée. Et je vous retrouverai dans les toutes prochaines minutes pour un nouveau point trafic. 23h02, on s'intéresse maintenant au reste de l'actualité avec la rédaction de France Info.
2: Avec ce soir Volodymyr Zelensky qui se dit prêt à des mesures de désescalade.
3: Si seulement si la Russie en fait de même, alors que Donald Trump affirmait un peu plus tôt que Kiev et Moscou s'étaient entendus pour ne pas frapper d'infrastructures énergétiques, affirmation que ne confirme pas le président ukrainien. L'Union européenne se dit préoccupée par les arrestations ce week-end de nombreux militants pour les droits des personnes LGBTQI en Turquie, militants contre lesquels des procédures judiciaires ont été engagées. Une vaste opération mise en lumière par le pouvoir conservateur qui dit à agir au nom de la protection de la famille traditionnelle. À Carcassonne, le parquet ouvre une enquête pour violence volontaire après une nouvelle vidéo de la police. On y voit un policier national jeter très violemment à terre un homme. Les faits remontent au mois de juin lors de la fête de la musique, que la victime est décédée 13 jours plus tard. Le parquet écarte à ce stade tout lien entre le geste du policier et le décès. Le centre de gestion de la fonction publique hospitalière dément les soupçons de fraude au concours de médecine. Après une lettre anonyme apparue au mois de juin et qui affirmait que des sujets et des grilles de correction avaient circulé avant les épreuves de l'internat, après analyse, l'institution affirme n'avoir trouvé aucune preuve de fraude.
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1: On continue de voyager ensemble. Je vous retrouve dans 3 minutes pour un nouveau point trafic. Ce sera après avoir écouté la chanteuse Auréa avec son titre « Soirée mondaine ».
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1: Attention si vous êtes en ce moment dans le nord-est de la France, dans le département du Haut-Rhin, en Alsace, hein, sur l'autoroute A36 en direction de Beaune, de Paris et de Lyon. Attention, au kilomètre 18, c'est-à-dire un petit peu après la station, l'aire de service de Porte d'Alsace, il y a un patrouilleur qui intervient en ce moment sur les voies pour ramasser des débris de pneus, des débris éparpillés sur environ 300 mètres. Donc soyez bien attentifs hein, pour la sécurité de cet agent autoroutier et pour votre sécurité à vous. On est dans le Haut-Rhin, sur la 36, en direction de Beaune, de Paris et de Lyon, kilomètre 18. Un agent autoroutier qui

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1: Et attention, on me signale la présence d'un obstacle dans le département de l'Ain sur l'autoroute A42 quand on circule en direction de Genève au kilomètre 12. C'est au niveau de la bifurcation entre l'autoroute A42 quand on est sur la 42 en direction de Genève et on veut bifurquer pour prendre l'autoroute A432 pour partir en direction de Grenoble et de l'aéroport de Lyon-Saint-Exupéry. Prudence, il y a donc des obstacles dans cette bretelle de bifurcation entre la 42 et la 432. A432. Et puis, autre obstacle, dans une autre région, on est cette fois-ci en Alsace, sur l'autoroute A36, en direction de Beaune, de Paris et de Lyon, au kilomètre 18, un petit peu après l'aire de Porte d'Alsace. Il y a un patrouilleur qui intervient en ce moment sur les voies. Soyez prudents pour ramasser des débris de pneus. Allez, vous restez avec nous. Je vous retrouve à 23h15 pour un nouveau point trafic. Ce sera après la playlist de ce lundi soir avec Sheila et Pharrell Williams.

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1: L'information en trafic à 23h15 avec attention une intervention qui se poursuit en ce moment dans le Haut-Rhin en Alsace. On est dans le nord-est de la France hein, sur l'autoroute A36 en direction de Beaune, de Paris et de Lyon au kilomètre 18. Hein, c'est un petit peu après l'aire de porte d'Alsace. Il y a un patrouilleur qui intervient en ce moment sur les voies pour ramasser des débris de pneus. Donc soyez bien prudents, bien attentifs. Hein, on est, je vous le rappelle, en Alsace. Sur la 36 en direction de Beaune, de Paris et de Lyon, au kilomètre 18, un petit peu après l'aire de porte d'Alsace, un patrouilleur qui intervient en ce moment sur les voies. Et puis autre obstacle, cette fois-ci on est en région lyonnaise, au nord-est de Lyon, sur l'autoroute A42 en direction de Genève. Au moment où vous bifurquiez pour prendre l'autoroute A432, et bien dans la bretelle de bifurcation entre la 42 et la 432 pour partir en direction de l'aéroport de Lyon-Saint-Exupéry, et bien il y a également des débris de pneus sur les voies. Voilà, mis à part cela, partout ailleurs, ça se passe bien. Un trafic fluide en ce lundi soir, en ce début de nuit. Pas de gros bouchons à vous signaler. Un tout petit peu plus de monde, évidemment, à l'approche de la région parisienne et de la région lyonnaise. Et puis, quelques ralentissements quand même à vous signaler à l'approche de Grenoble. C'est en raison d'une zone de travaux, puisque je vous rappelle que ce soir et cette nuit à Grenoble, la 48 et la 480 sont fermées jusqu'à 5h du matin en direction de Sisteron. Fermeture entre la sortie 14 pour Saint-Égrève et la bifurcation avec la route nationale 87. La sortie 14 est obligatoire, ce qui peut entraîner par moments quelques ralentissements.
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1: Allez, bon, restez avec nous. Je vous retrouve dans 3 minutes pour un nouveau point trafic. On refera le point, comme d'habitude, sur vos conditions de circulation. Tout d'abord, on voyage en musique. On écoute la chanteuse franco-haïtienne Naïka.
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1: Et je vous rappelle cette intervention qui se poursuit dans le nord-est de la France, en Alsace, hein, sur l'autoroute A36 en direction de Beaune, de Paris et de Lyon, au kilomètre 18. C'est un petit peu après l'aire de Porte d'Alsace. Un patrouilleur qui intervient en ce moment sur les voies pour ramasser des débris de pneus qui sont éparpillés sur environ 300 mètres. Soyez bien attentifs si vous traversez cette zone. Partout ailleurs, ça se passe plutôt bien. En ce lundi soir, on a quand même par endroit quelques fermetures en raison de travaux. Certaines autoroutes qui seront fermées sur certains tronçons. Je vous repréciserai tout cela dans le prochain point trafic sur Autoroute Info. Ce sera tout à l'heure à 23h30. La sécurité dans les tunnels autoroutiers demande une attention particulière. Les opérateurs des postes de commandement y sont formés soigneusement. Présentation de leur travail avec Lionel Favre, technicien sécurité trafic sur l'autoroute A40. Reportage d'Olivier Noël.
2: L'autoroute A40 entre Saint-Martin et Bellegarde, nous appelons cette section la zone sensible. C'est-à-dire qu'on a des procédures particulières en cas d'événement sur cette zone.
3: Avec donc des outils spécifiques pour les opérateurs du poste de commandement, comme cet écran avec le schéma détaillé des tunnels, ses portes de secours, ses téléphones et ses extincteurs.
2: Il s'agit là du synoptique de la gestion technique centralisée. C'est une vue d'ensemble de tous les équipements qui permet à l'opérateur, en un coup d'œil, de détecter une ouverture de porte, un décroché extincteur, un appel SOS, et surtout de localiser précisément l'endroit où le client sera.
4: Et ça permet de voir où il faut intervenir.
2: Voilà, directement, ce sont des capteurs qui lui remontent une alarme, et ensuite, grâce à la vidéo, il peut regarder et analyser la situation.
4: Alors ici, je vois un écran avec plein de couleurs différentes, ça clignote, qu'est-ce que c'est?
2: Donc oui, l'opérateur a ce qu'on appelle une détection automatique d'incident. Ce sont donc tout un réseau de caméras tunnels qui vont détecter automatiquement des situations anormales en tunnel. Ça peut être un véhicule qui va s'arrêter sur une voie, un objet sur la chaussée, un piéton qui se promène. On peut détecter un accident, on peut détecter de la fumée. Donc c'est un outil précieux pour l'opérateur.
4: Si ça arrive, qu'est-ce qui se passe? Il y a un signal sonore, lumineux?
2: Oui, voilà, on a un signal sonore et donc la caméra concernée est projetée sur un autre écran, en plus grand. Directement, l'opérateur, en un coup d'œil, visionne l'alarme et pourra ensuite agir sur sa gestion technique centralisée, couper en quelques secondes une voie de circulation ou même complètement un tunnel grâce à des barrières type SNCF. Et donc, il a aussi accès à toutes les fonctionnalités du tunnel, la ventilation, l'éclairage, l'accès au groupe électrogène. Il peut vérifier que tous les équipements sont opérationnels 24 heures sur 24.
4: Ça demande une sacrée formation, ça, parce que c'est quand même une responsabilité aussi.
2: Oui, la formation opérateur tunnel est vraiment spécifique et quand même très très longue. Il faut environ un an pour être à peu près opérationnel et serein dans son poste.
3: Un travail qui se fait en lien étroit avec les cadres d'astreinte, les patrouilleurs, les pompiers et la gendarmerie.

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1: Il est 23h30, merci de faire la route avec nous en ce début de nuit, en ce lundi soir, avec des conditions de circulation qui dans l'ensemble sont bonnes. Quelques fermetures quand même à vous signaler par endroits, certains tronçons d'autoroute qui sont fermés en raison de travaux, je vais vous détailler tout cela dans un instant. Tout d'abord une information que je vous rappelle, une information importante, si vous êtes en ce moment au nord-est de Lyon, dans le département de l'Ain, sur l'autoroute A42 en direction de Genève, attention au kilomètre 12, si vous comptez bifurquer pour et prendre l'autoroute A432 pour partir en direction de Grenoble et de l'aéroport de Lyon-Saint-Exupéry, et bien dans la bretelle de bifurcation entre la 42 et la 432, il y a des obstacles et des débris de pneus, soyez prudents. Voilà, partout ailleurs, donc je vous le disais, c'est calme, trafic fluide, notamment sur l'autoroute A6 entre Paris et Lyon, avec de bonnes conditions météo. Un point à présent sur des fermetures en place cette nuit, je vous le rappelle, en raison de travaux. Par exemple, sachez que le tunnel du Mont-Blanc est fermé toute cette nuit jusqu'à demain matin 6h, c'est en raison de travaux de maintenance. Toujours en Haute-Savoie, l'autoroute A41 est fermée jusqu'à 6h du matin en direction d'Annecy, entre la bifurcation avec la 40 et la barrière de péage de Saint-Martin-de-Bellevue quand on se rapproche d'Annecy. Dans le secteur de Grenoble, à présent, sachez que l'autoroute A48 et l'autoroute A480 sont fermées jusqu'à 5h du matin en direction de Sisteron. Fermeture entre la sortie numéro 14 pour Saint-Égrève et la bifurcation avec la route nationale 87. Et puis enfin, dans le département de la Drôme, je vous rappelle que en raison de travaux, l'autoroute A49 est fermée en direction de Valence jusqu'à 6h du matin entre la sortie numéro 8, la Baume d'Ostend et la sortie numéro 6 pour Crest. Voilà, ça fait beaucoup de choses. Vous retrouverez une synthèse sur notre page Facebook, mais aussi sur notre application mobile, l'application Autoroute Info, où vous retrouverez la liste de toutes les zones de chantier et de toutes les fermetures. 23h32, on s'intéresse maintenant au reste de l'actualité avec la rédaction de France Info.
2: Plusieurs mobilisations prévues demain à Paris.
3: Dans un contexte budgétaire contraint, de nombreuses professions comme les pompiers, les infirmiers ou les salariés du secteur de l'énergie ont prévu en effet de manifester dans la capitale. Le syndicat Alliance Police lui appelle ses adhérents à défiler des Champs-Élysées jusqu'à l'Assemblée nationale. Face à la menace russe, la Finlande, elle rejoint à son tour la dissuasion nucléaire avancée proposée par Emmanuel Macron en mars dernier aux pays européens. Cette annonce porte à 10. Au total, le nombre de ces pays qui ont rejoint cette initiative française. Le Premier ministre estonien lui affirme ce soir être en discussion avec Paris sur le sujet. Il aura été l'un des symboles de la capitale pendant plus d'un siècle. Le ticket en carton à des transports d'Île-de-France tirera définitivement sa révérence à la fin de l'année. Il ne sera en effet plus accepté dans le métro à compter du 15 décembre prochain. Et puis cet officiel Oasis va repartir en tournée l'an prochain avec une quarantaine de dates au Royaume-Uni, mais aussi aux États-Unis et en Europe, dont deux concerts programmés au Stade de France au mois de juillet à Saint-Denis. Annonce du groupe britannique sur ses réseaux sociaux tout à l'heure.
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1: Absolument, on voyage ensemble avec l'information trafic qui reviendra dans 3 minutes pour un nouveau point détaillé. Tout d'abord, c'est la playlist de ce lundi soir qui vous accompagne sur la route avec un trio original.

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1: Attention, si vous êtes en ce moment au nord-est de Lyon, sur l'autoroute A42 en direction de Genève, kilomètre 12, si vous comptez bifurquer de l'autoroute A42 pour partir sur la 432, pour partir en direction de Grenoble et de l'aéroport de Lyon, Saint-Exupéry, eh bien sachez que dans la bretelle de bifurcation entre la 42 et la 432, il y a des débris de pneus sur les voies, des obstacles, hein, soyez prudents. Et puis je vous rappelle également qu'en ce lundi soir, cette nuit, il y a des travaux qui entraînent par moments des fermetures. C'est le cas du côté de Grenoble, c'est le cas sur l'autoroute A41, sur une partie de l'autoroute A40 également. On en reparlera en détail dans notre prochain point trafic. Ce sera à 23h45, ce sera après la playlist Frédéric Goldman-Jones et Mac Lemore.

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1: L'information en trafic à 23h45. C'est calme, évidemment, ce début de nuit sur les autoroutes que vous empruntez en ce moment. Je vous rappelle quand même la présence de ces obstacles sur l'autoroute A42. Alors, c'est à la sortie de l'autoroute A42. On est au nord-est de Lyon. Quand on circule sur la 42 en direction de Genève, au kilomètre 12, quand on veut bifurquer pour prendre l'autoroute A432 pour partir en direction de Grenoble et de l'aéroport de Lyon, Saint-Exupéry, eh bien, dans la bretelle de bifurcation entre la 42 et la 432, il y a donc des débris de pneus sur les voies. Soyez prudents. Voilà, partout ailleurs, c'est calme. Je vous le disais, trafic fluide, notamment sur l'autoroute A6 entre Paris et Lyon, avec des conditions météo qui sont bonnes. Pas de pluie à vous signaler, pas d'humidité à vous signaler sur votre trajet en ce début de nuit. On a des travaux qui sont nombreux, des zones de chantier qui sont nombreuses. Je vais vous détailler tout cela. Ça entraîne par moments des fermetures. C'est le cas par exemple en Bourgogne, dans le secteur de Dijon. Sachez que sur l'autoroute A311 en direction de Beaune, les bretelles d'entrée et de sortie du péage numéro 48 de Dijon Sud sont fermées toute cette nuit jusqu'à 6h du matin. Sachez également que en Haute-Marne, il y a la fermeture de la bretelle qui relie l'autoroute A5 à l'autoroute A31. Quand on est sur l'autoroute A31, quand on vient de Paris et de Troyes, quand on circule en direction de Nancy, eh bien on ne peut pas bifurquer et prendre l'autoroute A31 pour partir en direction de Nancy. C'est en raison donc de travaux qui ont commencé aujourd'hui. Des déviations sont mises en place en amont et en aval via les sorties pour Chaumont et pour Langres. Allez, on part à présent dans les Alpes. D'autres zones de travaux à vous signaler. Tout d'abord sur l'autoroute A41. Sachez que l'A41 est fermée cette nuit jusqu'à 6h du matin en direction d'Annecy, entre la bifurcation avec l'A40 et la barrière de péage de Saint-Martin-Bellevue. Le tunnel du Mont-Blanc est fermé également toute cette nuit jusqu'à 6h du matin en raison de travaux de maintenance. Et puis dans le secteur de Grenoble, je vous rappelle que l'autoroute A48 et l'autoroute A480 sont fermées jusqu'à 5h du matin en direction de Sisteron, entre la sortie 14 pour Saint-Égrève et la bifurcation avec la route nationale 87, c'est en raison, encore une fois, de travaux.
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1: Allez, dans quelques minutes, on fera un petit peu de tourisme. On partira en Isère, à Saint-Marcelin, pas très loin de l'autoroute A49. On ne parlera pas du célèbre fromage, on vous fera découvrir un jardin insolite, oui, situé tout près de l'autoroute A49. On parlera aussi de vos conditions de circulation. Ce sera après la playlist de ce lundi soir avec une chanson sortie en 1967 et remixée aujourd'hui par le DJ Sound of Legend.

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1: Je vous rappelle la présence de ces obstacles au nord-est de Lyon sur l'autoroute A42 en direction de Genève au kilomètre 12 quand on veut bifurquer entre l'autoroute A42 et prendre l'A432 pour partir en direction de l'aéroport de Lyon-Saint-Exupéry. Il y a des débris de pneus sur les voies. Et puis nouvelle information qui me parvient à l'instant, on part en Savoie sur l'autoroute A43 en direction de Lyon. Attention, au kilomètre 74, il y aurait un véhicule arrêté dans le tunnel de Dulin. Allez, je vous retrouverai au plus tard à minuit pour un nouveau point trafic. Vous restez avec nous. Si vous quittez l'autoroute A49 à la sortie numéro 9 pour Saint-Marcellin en Isère, vous pourrez visiter un lieu insolite, le jardin des fontaines pétrifiantes, classé jardin remarquable. Reportage de Marianne Yotis.
2: En rentrant dans le jardin, vous ne pouvez pas manquer l'immense cascade qui se trouve au milieu de l'espace. Elle pétrifie tout sur son passage. Magali Gayeg, responsable du jardin, nous explique cet étrange phénomène.
3: Quand l'eau ruisselle sur les fontaines pétrifiantes, le dioxyde de carbone va s'échapper. Le calcaire va pétrifier les végétaux qu'il va rencontrer. Or, si on s'approche, on va effectivement voir ce calcaire qui s'est déposé à la base des mousses. Et sur ces mousses pétrifiées, eh bien, on voit des mousses qui sont encore vivantes et qui continuent de pousser. Tout ça fait qu'on peut avoir des fontaines qui grossissent de 8 à 10 cm par an. Le petit pont qu'on voit devant, on vient de l'installer parce que le précédent pont était pétrifié, immergé dans l'eau, incrusté dans la fontaine pétrifiante et les gens ne pouvaient plus circuler.
2: Et en dehors des fontaines pétrifiantes, ce jardin offre d'autres vues extraordinaires.
3: Les visiteurs vont entrer dans le jardin, ils vont être accueillis par une haie de bambou avec une fraîcheur qui est très intéressante l'été. Et puis ils vont être accompagnés tout au long de leur visite par l'eau. Des bassins, des ruisseaux, les fontaines pétrifiantes. Et puis on va aussi travailler sur la mise en scène, sur l'association des textures, des plantes, des couleurs et bien sûr des objets. Nous aimons beaucoup détourner des objets. Pour mettre en valeur nos plantes, on va pouvoir végétaliser du mobilier, on va installer un piano sur l'eau du bassin et tout ça va ajouter à la féerie du lieu.
2: Une visite qui fait appel à tous les sens.
3: On va faire en sorte que le jardin apporte beaucoup de surprises à tous nos visiteurs, que tous les publics, les amateurs de plantes ou les gens qui viennent simplement visiter le jardin, les enfants soient attirés par plein de plantes ou de mise en scène de jeux qu'on va proposer. Par exemple, une plante qui est beaucoup appréciée de nos visiteurs, c'est le Mimosa pudica. Quand on va la toucher, elle va réagir et elle va se refermer. Eh bien, ce Mimosa pudica, on va pouvoir le chatouiller. Les visiteurs sont invités à le faire et voir à quelle vitesse elle est capable de se refermer et de s'endormir.
2: Les jardins sont ouverts de mai à septembre. Pour y accéder, empruntez la sortie numéro 9 de l'A49.

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1: Une information que l'on me signale à l'instant. Attention, dans le nord-est de la France, dans le territoire de Belfort, sur l'autoroute A36 en direction de Mulhouse. Attention, kilomètre 24, c'est-à-dire juste après la barrière de péage de Fontaine, il y a un poids lourd qui est arrêté sur les voies de circulation, sur la gauche. Soyez prudents, on est dans le territoire de Belfort, sur la 36 en direction de Mulhouse. Un poids lourd donc arrêté sur les voies de circulation juste après la barrière de péage.

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1: Merci d'être avec nous. Il est minuit.
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1: Plusieurs informations à vous rappeler. Alors tout d'abord, on part dans le nord-est de la France sur l'autoroute A36 en direction de Mulhouse. On vient de me le signaler à l'instant. Un accident vient de se produire au kilomètre 24, c'est-à-dire à la hauteur de la barrière de péage de Fontaine. Il y a un poids lourd qui est arrêté juste après cette barrière de péage de Fontaine, plutôt sur la gauche. Donc soyez prudents. On est sur la 36 direction Mulhouse, juste après la barrière de péage de Fontaine. Autre information importante, on change de région cette fois-ci. On part dans les Alpes, en Savoie, sur l'autoroute A43 au kilomètre 74. Je vous rappelle que le tunnel de Dulin est fermé dans les deux sens de circulation. Cela fait suite à un accident qui s'est produit tout à l'heure avec une voiture arrêtée sur les voies dans ce tunnel de Dulin quand on circule en direction de Lyon. Ailleurs, sur le reste du réseau autoroutier que vous empruntez en ce moment, ça se passe bien dans l'ensemble, notamment sur l'autoroute A6 entre Paris et Lyon, trafic fluide avec des conditions météo qui sont bonnes cette nuit. Pas de pluie à vous signaler, pas d'humidité à vous signaler sur votre trajet. Mais attention, il y a des zones de travaux par endroit, des travaux qui entraînent par moment des fermetures. C'est le cas, par exemple, dans le département de la Drôme, l'autoroute A40 qui est fermé en direction de Valence. Fermeture jusqu'à 6h du matin entre la sortie numéro 8, la Baume d'Austin, et la sortie numéro 6 pour Crest. Je vous rappelle également qu'en Haute-Savoie, la 41 est fermée en direction d'Annecy entre la bifurcation avec la 40 et le péage de Saint-Martin-de-Bellevue. Et l'information trafic reviendra sur Autoroute Info au plus tard à minuit et quart. Si votre voiture est éraflée, sachez que tout n'est pas perdu. Paulin Caillard vous donne quelques astuces qui pourraient vous permettre d'économiser un coup de passage chez le garagiste.
2: Ne vous en faites pas, rayer sa voiture, ça arrive à tout le monde.
3: Regardez bien cette carrosserie, ça c'est la portière, le coup de clé, ça on le connaît, c'est le traditionnel. Hop, il est là.
2: Et pour peu que votre rayure soit l'œuvre d'un artiste super subtil, s'en débarrasser est une priorité. Mais aller chez le carrossier, ça peut coûter très, très cher.
4: 5 000 euros, 10 000 euros, 100 000 euros, 600 000 euros et même 2 millions d'euros.
2: Heureusement, il y a des dégâts que vous pouvez effacer vous-même.
5: Tout va s'arranger, vous allez voir, tout va s'arranger.
2: Avant tout, il faut commencer par déterminer à quel type de rayure on a affaire.
6: Alors, qu'est-ce qu'on a ?
2: Passez votre ongle sur l'endroit endommagé et s'il accroche, c'est qu'il faudra aller chez le garagiste car c'est la peinture qui est atteinte. Les dégâts que vous pouvez réparer vous-même sont ceux qui ne touchent que le vernis, qui est la première couche qui recouvre la carrosserie. Quand il est endommagé, il peut être restauré grâce à différents produits et techniques à la maison, ce qui peut faire disparaître ses rayures. Première astuce, le polissage.
7: À l'occasion, je vous mettrai un petit coup de polish.
2: Commencez par bien nettoyer la zone endommagée, puis poncez-la doucement avant d'appliquer une fine couche de produit polish. Il n'y a plus qu'à laisser sécher, puis à lustrer, et normalement, le polish aura comblé la rayure. Si vous ne pouvez pas acheter de polish, astuce numéro 2, le dentifrice.
8: T'aurais pas du dentifrice là, je suis à sec.
9: Prends-en sur le rebord des lavabos, il en reste toujours un peu. Tiens, là.
2: Appliquez-en sur la rayure avec un chiffon humide et propre, sans dépasser. Une fois sèche, essuyez la zone et normalement, votre éraflure aura été effacée. Mais si jamais votre lavabo aussi est à court de dentifrice, astuce numéro 3, la cendre de cigarette. Même procédé, prenez un linge propre et humide, saupoudrez-le de cendre et tamponnez doucement votre rayure. Essuyez et constatez le résultat.
10: Vous voyez l'automobile derrière moi ? Ça fait un petit moment que je l'observe.
11: Eh bien ?
10: Eh bien, elle est absolument impeccable.
2: Évidemment, ce ne sont pas des solutions miracles. Mais sur les plus petites rayures, ça peut vraiment faire la différence, comme à la revente de votre voiture par exemple.

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1: L'information trafic à minuit et quart. Et pour commencer, on part en Savoie, dans les Alpes. Je vous rappelle que sur l'autoroute A43, le tunnel de Dulin est fermé depuis tout à l'heure. Cela fait suite à un accident qui s'est produit dans le tunnel de Dulin. Accident impliquant deux véhicules qui circulaient en direction de Lyon. Donc voilà, en raison de cet accident, le tunnel de Dulin est fermé provisoirement dans les deux sens de circulation. Et des itinéraires de déviation sont mis en place. Donc si vous êtes en ce moment sur l'autoroute A43, vous circulez en direction de Lyon et vous êtes avant le tunnel de Dulin, sachez qu'il faut sortir au niveau de Chambéry et il y a un itinéraire de déviation qui est mis en place, un itinéraire de déviation qui est différent selon si vous êtes au volant d'une voiture ou d'un camion. Tout cela vous est précisé sur les panneaux lumineux qui enjambent les autoroutes. Et puis si vous êtes sur l'autoroute A43 avant le tunnel de Dulin, mais cette fois-ci en direction de Chambéry, eh bien il faut prendre la sortie numéro 10 pour les Abrets. Là également, un itinéraire de déviation est mis en place. Voilà, je vous tiendrai bien sûr informé de l'évolution de la situation partout ailleurs, sinon sur le reste du réseau autoroutier que vous empruntez en ce moment. Ça se passe bien. Ça se passe bien avec de bonnes conditions météo partout ailleurs, un temps sec, le trafic est fluide par exemple ailleurs, hein, je vous le disais, sur l'autoroute A6 entre Paris et Lyon, ça se passe bien également sur l'autoroute A71 en Auvergne ou encore dans le nord-est de la France sur l'autoroute A36.
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1: Après les faux SMS et les colis à récupérer, les cybercriminels s'attaquent maintenant aux clients des autoroutes avec des messages indiquant qu'ils n'ont pas réglé leur trajet sur des axes en péage plus libre. Attention, c'est une arnaque, comme nous l'a confirmé Pierre Méo des autoroutes APRR. Écoutez-le, il est au micro de Franck Pellissier.
2: Avec la digitalisation des services, on constate dans la vie courante qu'il y a plus en plus de tentatives d'arnaque, que l'on appelle le phishing, c'est-à-dire par SMS ou par email, qui vous incite à saisir vos coordonnées, plus particulièrement vos coordonnées bancaires. Donc on a vu récemment que le péage était également concerné. Donc si j'ai un conseil à donner, c'est si vous avez un doute, si vous recevez un SMS ou un email, il ne faut surtout pas cliquer sur le lien contenu dans le SMS ou dans l'email, mais venir vous connecter directement sur le site internet de la société autoroutière.
3: L'occasion de rappeler que sur une autoroute en flux libre, vous n'avez aucune démarche à effectuer. Si vous êtes doté d'un télépéage, le prélèvement est automatique. Dans le cas contraire, vous pouvez aussi payer en espèces ou par carte bancaire sur l'une des bornes situées sur les aires de service du tronçon emprunté ou dans l'un des 8000 bureaux de tabac agréés NIRIO.

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1: Il est minuit et demi, merci de voyager avec nous. Je vous rappelle cette information importante, si vous circulez en ce moment en Savoie sur l'autoroute A43, sachez qu'entre Lyon et Chambéry, il y a le tunnel de Dulin qui est fermé dans les deux sens de circulation. Cela fait suite à un accident qui s'est produit tout à l'heure, accident qui s'est produit entre deux véhicules sous le tunnel de Dulin en direction de Lyon. Donc sachez que l'autoroute A43 est provisoirement coupée dans les deux sens de circulation. Au niveau de ce tunnel de Dulin, il y a un itinéraire de déviation qui est mis en place. Si vous êtes en ce moment sur cette autoroute A43 en direction de Chambéry avant le tunnel de Dulin, eh bien sachez qu'il faut emprunter la sortie numéro 10 pour les Abreilles et ensuite un itinéraire de déviation qui est mis en place, itinéraire de déviation qui est différent selon si vous êtes selon si vous conduisez une voiture ou un camion. Tout cela vous est précisé sur les panneaux lumineux qui enjambent les autoroutes. Et puis si vous êtes sur l'autoroute A43 en direction de Lyon, cette fois-ci avant le tunnel de Dulin, eh bien il faut sortir au niveau de Chambéry, et là également un itinéraire de déviation est mis en place. Je vous tiens bien sûr informé de l'évolution de la situation. Partout ailleurs, ça se passe bien. Trafic fluide sur le reste du réseau que vous empruntez en ce moment. Sur l'autoroute A6, par exemple, entre Paris et Lyon, ça se passe très bien avec de bonnes conditions météo. Attention, par moment, par endroit, on a certains tronçons d'autoroute qui sont fermés en raison de travaux. C'est le cas en Haute-Savoie, par exemple. Du côté de Grenoble également, je vous préciserai tout cela dans notre prochain point trafic. Ce sera tout à l'heure à 12h45. Bien protégée dans sa coque dorée, la noix est pratique à conserver. Récoltée à l'automne, elle peut être consommée toute l'année. Découverte de la noix de Grenoble qui bénéficie d'une AOP avec Véronique Voiron.
2: Une noix, qu'y a-t-il à l'intérieur d'une noix ?
3: Et c'est à Vinay, situé au cœur de la plus grande noyeraie d'Europe, que nous attend Nelly Puot, chargée de développement des publics au Grand Séchoir, un musée dédié à la noix.
4: Il faut savoir que la noix de Grenoble, c'est la première appellation d'origine contrôlée sur un fruit en France. Elle obtient son appellation en 1938. Les trois fameuses noix que l'on connaît, les noix de Grenoble, ce sont trois variétés, franquette, maillette et parisienne. Et ces trois noix, elles portent les noms des maîtres greffeurs qui les ont créées.
3: La noix de Grenoble puise son goût unique dans son environnement naturel. Elle est en effet cultivée sur une aire géographique bien déterminée.
4: Cette zone, en fait, elle est à cheval sur trois départements. Il y a une partie de la Savoie, ensuite on suit la vallée de l'Isère, on arrive à Grenoble et ensuite on redescend jusque dans la Drôme. On suit la vallée du Grésivaudan.
3: Un territoire qui correspond à près de 7000 hectares de vergers. Par ailleurs, pour bénéficier de l'appellation, la noix doit aussi avoir un calibre particulier.
4: Pour avoir le droit de s'appeler noix de Grenoble, il faut que nos noix aient un diamètre supérieur à 28 mm. En dessous de 28 mm, vous n'avez pas le droit de l'appeler noix de Grenoble.
5: Alors là, nous sommes à l'automne, c'est la pleine période de récolte de la noix.
4: Exactement, les producteurs sont encore en train de ramasser. Et puis, les premières noix sont déjà arrivées à la coopérative qui récupère les noix des producteurs et qui ensuite va les exporter dans l'Europe entière. En fait,
5: elles ne sont pas transformées.
4: Non, ici, elles sont juste conditionnées. Vraiment, la première utilisation ici de la noix, c'est vraiment la noix en coque. On la vend pour son appellation. Et ensuite, les petites noix, celles qui ne rentrent pas dans l'appellation noix de Grenoble, celles-ci vont être transformées pendant l'hiver en huile, en gâteaux, confitures, etc.
3: En fonction des années, ce sont entre 12 000 et 15 000 tonnes de fruits qui sont récoltés en appellation noix de Grenoble.
2: Quand elle est ouverte, on n'a pas le temps d'y voir, on la croque et puis bonsoir, on n'a pas le temps d'y voir, on la croque et puis bonsoir.

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1: Il est minuit 45. Tout d'abord, on part en Savoie. Je vous rappelle que sur l'autoroute A43, le tunnel de Dulin est fermé. Donc, coupure de l'autoroute A43 en ce moment dans les deux sens de circulation. Fermeture de cette autoroute A43 en Savoie au niveau de ce tunnel de Dulin qui est fermé dans les deux sens. Cela fait suite à un accident qui s'est produit tout à l'heure. Si vous êtes en ce moment sur l'autoroute A43 avant le tunnel de Dulin en direction de Chambéry, il faut prendre la sortie numéro 10 pour les Abrets. Vous prenez cette sortie numéro 10 et il y a ensuite un itinéraire de déviation qui est en place, qui est différent selon si vous êtes au volant d'une voiture ou d'un camion. Tout cela vous est précisé sur les panneaux lumineux qui enjambent les autoroutes. Et puis, si vous êtes sur l'autoroute A43, dans l'autre sens, cette fois-ci en direction de Lyon, à l'avant le tunnel de Dulin, il faut sortir au niveau de Chambéry. Là également, il y a un itinéraire de déviation qui est en place. Et partout ailleurs, ça se passe bien sur le reste du réseau autoroutier que vous empruntez. Trafic normal, notamment sur l'autoroute A6 entre Paris et Lyon, avec de bonnes conditions météo. On a toutefois des zones de travaux qui sont nombreuses cette nuit, des travaux qui entraînent par moments des fermetures. C'est le cas en Haute-Savoie, par exemple, le tunnel du Mont-Blanc qui est fermé, je vous le rappelle, toute cette nuit jusqu'à 6h du matin en raison de travaux de maintenance.
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1: Simone, princesse, cocotte ne sont pas les seuls surnoms utilisés pour sa voiture. Raphaël Giudicelli, on a découvert des surprenants. Il est allé à votre rencontre, écoutez.
2: Mon papa, à l'époque, appelait sa voiture Caroline. On partait en vacances avec notre Fiat 131, à l'époque, Caroline.
3: Et notre voiture, on l'appelle aussi la Vomito. C'est pour une anecdote un peu rigolote. On a été faire un petit tour dans les virages de Ramatuelle et mon petit garçon a rendu son petit déjeuner, donc voilà, depuis on l'appelle la Vomito.
4: Est-ce que vous donnez un surnom à votre voiture?
5: Quand elle marche, oui, Titine.
1: Et que vous rouliez avec votre voiture Caroline, la Titine ou encore la Vomito, sur autoroute aussi on roule à droite, donc quand vous avez terminé votre dépassement, rabattez-vous et on respecte bien les limitations de vitesse, maximum 130 km/h et 110 partant de pluie. Bonne route.

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1: On vient de le signaler au sud-est de Paris, en Seine-et-Marne, sur l'autoroute A6 en direction de Lyon. Il y a un poids lourd qui est arrêté sur la bande d'arrêt d'urgence au kilomètre 54. C'est un petit peu après la barrière de péage de Fleury-en-Bière.

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1: Merci de faire la route avec nous cette nuit. Il est 1h.
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1: 1h du matin et pour commencer, je vais vous donner une bonne nouvelle. Je vous signalais précédemment que l'autoroute A43 était fermée en Savoie au niveau du tunnel de Dulin. C'est entre Chambéry et Lyon. Il y a eu un accident qui s'est produit tout à l'heure dans ce tunnel de Dulin. Eh bien, sachez que ce tunnel qui était fermé dans les deux sens de circulation, la 43 était donc coupée. Eh bien, sachez que ce tunnel est en train de rouvrir. Vous allez pouvoir poursuivre votre voyage tout à fait normalement sur cette autoroute A43 avec ce tunnel de Dulin qui est en train de rouvrir dans les deux sens de circulation. On reste dans les Alpes, mais cette fois-ci on part sur l'autoroute A40. Sachez que sur l'autoroute A40, quand on circule en direction de Chamonix, au kilomètre 68, c'est-à-dire tout près de la sortie numéro 13 pour Saint-Julien-en-Genévois, il y aurait un véhicule abandonné tout près des voies de circulation. C'est ce que l'on vient de m'indiquer, donc prudence en Haute-Savoie sur la 40 direction Chamonix, kilomètre 68. Un véhicule abandonné tout près des voies. Puis un petit peu plus loin, au kilomètre 61, un peu après la sortie 13.1 pour Archamps, il y aurait un obstacle sur la chaussée. Un autre obstacle, cette fois-ci sur l'autoroute A41. On est cette fois-ci en Isère sur la 41 en direction de Grenoble. Attention, au kilomètre 5, un petit peu après la sortie 25 pour Domaine et Montbonneau, il y aurait un cône de chantier sur les voies. Et puis enfin, sur l'autoroute A6, alors dans l'ensemble sur l'autoroute A6, c'est calme hein, cette nuit, trafic fluide avec de bonnes conditions météo, mais il y a un poids lourd qui est en panne depuis quelques minutes sur l'A6 au sud-est de Paris en direction de Lyon, kilomètre 54, un petit peu après la barrière de péage de Fleury-en-Bière. Il faut serrer sur la voie la plus à gauche pour respecter un corridor de sécurité. L'information trafic reviendra sur Autoroute Info au plus tard à 1h15. Avant de laisser quelqu'un prendre le volant à votre place, certaines règles d'assurance sont à connaître. Raphaël Giudicelli a contacté un expert pour nous dire comment éviter les mauvaises surprises.
2: Fabrice Trace, agent général d'assurance, bonjour.
3: Bonjour Raphaël.
2: Alors déjà, une question que beaucoup de monde peut se poser, est-ce que j'ai le droit de prêter ma voiture à ma famille ou à un ami par exemple ?
3: Oui, j'ai le droit à partir du moment où ma voiture est assurée, bien sûr. Il faut juste que je vérifie auparavant que la personne est bien titulaire d'un permis de conduire en cours de validité.
2: Si jamais la personne à qui j'ai prêté mon véhicule a un accident, comment ça se passe ? Que couvre mon assurance ?
3: Alors, tout va dépendre de la formule d'assurance. Vous avez donc des assurances responsabilité civile, des assurances responsabilité civile incendie et vol, et ce qu'on appelle la tout risque, et professionnellement, nous on appelle ça l'assurance dommage tous accidents. Donc, à partir du moment où vous prêtez votre véhicule, le véhicule, s'il est assuré au minimum en responsabilité civile, c'est-à-dire pour les dommages que le conducteur du véhicule cause à des tiers. Donc ça, c'est l'assurance obligatoire minimale auto.
2: Et comment je peux connaître rapidement les conditions de mon assurance ? C'est plus facile peut-être de leur passer un coup de téléphone.
3: Alors, soit vous passez un coup de téléphone, ça effectivement, c'est une bonne chose. Soit, ce qui est important aussi, c'est de regarder donc son contrat d'assurance. Un contrat d'assurance s'analyse de manière assez simple. Hein. Vous avez un document d'information préalable à l'assurance, résumé du contrat. Et puis, vous avez aussi donc les conditions générales qui sont l'ossature du contrat, donc l'ossature juridique du contrat.
2: Dernière question. En cas de contrôle routier, si j'ai emprunté le véhicule à un proche, je dois montrer quel document ?
3: Alors, il y a eu une réforme et donc le certificat d'assurance, la fameuse carte verte, n'est plus obligatoire. On n'est plus obligé de la poser sur le pare-brise. Pourquoi ? Parce que les forces de l'ordre ont un fichier, le fichier des véhicules assurés. Ils peuvent consulter le fichier pour voir si le véhicule est véritablement assuré ou non.
2: L'Observatoire national interministériel de la sécurité routière estime qu'aujourd'hui, en France, environ 700 000 personnes conduiraient sans assurance.

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1: L'information trafic à 1h15 du matin. Je vous rappelle cette information. Si vous êtes en ce moment sur l'autoroute A43, sachez que la 43 est rouverte à présent. Il y a eu une coupure tout à l'heure en raison d'un accident survenu dans le tunnel de Dulin entre Chambéry et Lyon. Sachez que les services de sécurité ont terminé leur intervention dans le tunnel. Le tunnel de Dulin est rouvert à présent dans les deux sens de circulation. La circulation peut donc à présent reprendre normalement sur l'autoroute A43. On reste dans les Alpes, mais on part cette fois-ci en Haute-Savoie. Attention sur l'autoroute A40 en direction de Chamonix, kilomètre 68, tout près de la sortie numéro 13 pour Saint-Julien-en-Genevois. Il y aurait un véhicule abandonné sur le bord des voies de circulation. Toujours sur la 40, toujours en direction Chamonix, mais un petit peu plus loin, kilomètre 61, après la sortie 13.1 pour Archamps. Il y aurait cette fois-ci un obstacle sur la chaussée. Et puis, dans le prolongement de l'autoroute A40, on est toujours en Haute-Savoie, mais cette fois-ci sur la route nationale 205 en direction de l'Italie et de Chamonix, au kilomètre 17, c'est-à-dire tout près de l'aire de service de Passy-le-Fayet. Il y aurait un véhicule en panne sur le bord des voies. Partout ailleurs, ça se passe bien cette nuit. Trafic fluide sur le reste du réseau autoroutier que vous empruntez en ce moment avec de bonnes conditions météo. Pas de pluie sur votre trajet.
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1: L'information trafic reviendra très vite sur Autoroute Info. Pour éviter les longues files d'attente, les jours de fort trafic pour la charge d'un véhicule électrique, pensez au trip planner ou planificateur de trajet en français et ne pas faire le plein complet. Le point sur ces conseils avec Adeline Després.
2: Qui veut voyager loin ménage sa monture, vous connaissez l'adage. En ce qui concerne les véhicules électriques, c'est exactement la même chose lorsque l'on fait de grands trajets sur autoroute. Jérôme Micheron, directeur du produit pour Peugeot.
3: Grâce à un trip planner bien programmé son parcours, le véhicule va s'adapter et ensuite, pas la peine de recharger jusqu'à 100%, on recharge à 80%. En plus, les trip planners s'ajustent en fonction de l'utilisation de la voiture et de la fréquentation des bornes. Et puis 80%, c'est une bonne recharge.
2: Maxime Fontanier est journaliste spécialisé dans les véhicules électriques. Il explique l'intérêt de cette recharge à 80%.
4: Pourquoi ? Parce qu'en fait, les 20 derniers pourcents mettront autant de temps que le 10-80%. C'est comme une bouteille d'eau, en fait. On met le robinet à fond au début, mais si on veut remplir, il faut réduire le débit. Au-delà de 80%, on perd du temps et on en fait perdre aux autres, surtout. En plus, c'est pas bon pour la batterie.
2: Mieux vaut donc s'arrêter plus fréquemment, mais moins longtemps. En véhicule électrique, il faut profiter de chaque pause, même de 5 minutes, pour recharger.

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1: Et pour commencer, je vous rappelle cette information.
2: Alerte. Véhicule à contresens.
1: Vous venez de l'entendre, un véhicule circule en ce moment à contresens en Auvergne. Ça vous concerne si vous êtes en ce moment sur l'autoroute A75 au sud-est de Clermont-Ferrand, sur l'autoroute A75 en direction de Clermont et de Paris. Vous risquez donc de croiser un véhicule qui circule à contresens. Soyez bien attentifs, évidemment, soyez très prudents. Ne dépassez pas, il ne faut pas dépasser dans ce genre de situation. Respectez bien les distances de sécurité et, si possible, arrêtez-vous dans la prochaine aire de repos ou de service. Dans le reste de l'actualité sur les autoroutes que vous empruntez en ce moment, alors on change de région, on part cette fois-ci dans les Alpes avec attention cet obstacle qui se trouve en ce moment sur les voies de l'autoroute A40. On est sur l'autoroute A40 en Haute-Savoie en direction de Chamonix au kilomètre 61, un petit peu après la sortie 13.1 pour Archamps. Et puis dans le prolongement de l'autoroute A40, toujours en Haute-Savoie, cette fois-ci sur la route nationale 205 en direction de Chamonix et en direction de l'Italie. Au kilomètre 17, sachez qu'il y a un véhicule qui est en panne en ce moment sur le viaduc des Aigrats. C'est un petit peu après l'aire de Passy-le-Fayet. Soyez prudents dans ce secteur. Partout ailleurs, ça se passe bien sur l'autoroute A6 entre Paris et Lyon, notamment. Le trafic est tout à fait fluide. Allez, vous restez avec nous, l'information trafic reviendra sur Autoroute Info au plus tard à 1h45. Pratiquer la randonnée, c'est bien, le faire en compagnie d'un spécialiste, c'est encore mieux. À Saint-Gervais-Mont-Blanc, la compagnie des guides propose des sorties avec des accompagnateurs en montagne. Franck Pellissier l'a testé pour vous.
3: Bonjour, moi c'est Guillaume Borga, je suis accompagnateur à la compagnie des guides de Saint-Gervais-les-Contamines. Et aujourd'hui, je vais te proposer une petite rando bien sympathique sur notre territoire.
4: Ok, bon bah on y va.
3: Allez, on est parti.
4: On part pour combien de temps?
3: Là, on va partir pour une virée de 2h30, 3h, en sachant qu'on va faire des pauses et qu'on va prendre le temps aussi de profiter du paysage.
4: Voilà Guillaume, on retrouve un peu l'environnement de la montagne avec les cloches, les grillons.
3: Ouais, exactement. Ça, c'est ce qui est magnifique dans ces alpages, c'est qu'on a vraiment un cadre idyllique, on a la nature sauvage. Comme tu peux l'entendre, c'est assez calme. On est vraiment préservé de toutes ces pollutions sonores qu'on peut avoir en ville ou même plus bas dans la vallée.
4: Alors ça, typiquement, c'est une rando que j'aurais pu choisir de faire tout seul. Quel est l'intérêt pour un vacancier, par exemple, de s'adjoindre les services d'un accompagnateur en montagne ?
3: Eh bien, comme tu le dis, effectivement, cette rando, tu pourrais la faire tout seul. Il y a tous les outils techniques aujourd'hui qui te permettent de le faire. On marche sur un sentier qui est facile. Par contre, l'accompagnateur, il va pouvoir t'amener toute une complémentarité sur la faune, la flore, le paysage, l'histoire du lieu. Et ça, c'est quelque chose que tu auras du mal à trouver dans des bouquins.
4: Il y a aussi une question peut-être de sécurité.
3: Alors oui, effectivement, la fonction de l'accompagnateur, c'est aussi d'assurer la sécurité de ses clients, du groupe. Et en montagne, le temps peut changer très vite. On peut avoir certaines particularités qu'un novice ne verra pas forcément. Et l'accompagnateur, effectivement, il surveille tout ça tout au long de la randonnée.
4: Alors je t'interromps parce que là, on arrive... C'est le petit resto d'altitude dont tu m'as parlé?
3: Exactement, le petit riquet.
4: On va se faire une petite tarte à la myrtille.
3: Tarte à la myrtille, petit café ou autre chose. La petite récompense, c'est ce magnifique panorama sur le Mont Blanc qui s'est dégagé pendant qu'on montait. Tu peux voir l'aiguille du goûter, puis le sommet du Mont Blanc qu'on distingue tout là-haut.
2: Et pour s'adjoindre les services de Guillaume ou d'un autre accompagnateur en montagne, contactez la compagnie des guides de Saint-Gervais-Mont-Blanc.

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1: L'information trafic à 1h45 du matin. Et pour commencer, une bonne nouvelle. Hein. Je vous signalais précédemment la présence d'un véhicule à contresens sur l'autoroute A75 dans le Puy-de-Dôme, dans le secteur de Clermont-Ferrand. Et bien, sachez que visiblement, ce véhicule à contresens est sorti de l'autoroute. Donc, l'alerte est levée. Plus aucune gêne à présent sur cette autoroute A75. On part à présent dans les Alpes. Sur l'autoroute A40 en direction de Chamonix, attention, kilomètre 61, un petit peu après la sortie 13.1 pour Archamps, il y aurait un obstacle sur la chaussée. Partout ailleurs, voilà, ça se passe bien cette nuit, trafic fluide notamment sur l'autoroute A6 entre Paris et Lyon avec de bonnes conditions météo, un temps sec. Je vous rappelle quand même qu'il y a des travaux qui ont lieu cette nuit, des travaux qui entraînent par moments des fermetures. Alors c'est le cas par exemple dans le secteur de Dijon, on est en Bourgogne. Sachez que quand vous êtes sur l'autoroute A31 et l'autoroute A311, vous voulez vous rendre à Dijon, eh bien vous ne pouvez pas récupérer directement la rocade entre la rocade sud de Dijon, entre la 311 et la rocade sud de Dijon. Il faut prendre la sortie Longvie, puis vous pourrez ensuite prendre la rocade sud de Dijon. Une information à présent, si vous êtes dans le Grand Est, en Haute-Marne, sachez que quand vous circulez sur l'autoroute A5 en direction de Nancy, eh bien, on ne peut pas, lorsqu'on vient de Troyes et de Paris, on est sur l'autoroute A5, on ne peut pas prendre la bifurcation pour prendre l'autoroute A31 et partir en direction de Nancy, puisque la bretelle de jonction entre l'A5 et l'A31 est fermée en raison de travaux. C'est en raison de travaux qui ont commencé aujourd'hui et qui vont se poursuivre jusqu'au 17 septembre, c'est-à-dire jusqu'à jeudi. Et puis enfin, le tunnel du Mont-Blanc est fermé, je vous le rappelle, cette nuit jusqu'à 6h du matin en raison de travaux de maintenance.
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1: Si vous avez acheté récemment un nouveau véhicule, vous devez commander une carte grise. Mais à quoi sert-elle, la carte grise? Hugo Amiot vous répond.
2: Elle est obligatoire car elle permet la circulation et l'identification du véhicule pendant toute sa durée de vie. Elle fournit des informations essentielles comme le numéro d'immatriculation, les caractéristiques du véhicule, comme le nombre de chevaux, le type de carburant ou encore la capacité de chargement. Vous devez l'obtenir dans un délai d'un mois après l'achat du véhicule. Si vous ne présentez pas votre carte grise lors d'un contrôle routier, vous pouvez être sanctionné d'une amende de 135€. Vous pouvez également être amené à refaire cette carte grise dans des cas particuliers. Si vous changez d'état civil, si votre véhicule présente des changements majeurs comme le modèle énergétique ou en cas de perte ou de vol. Dans le cas où vous déménagez, il vous suffit de mettre à jour votre nouvelle adresse sur le site France Titres. Vous recevrez ensuite une étiquette à coller sur votre carte grise.

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1: Et on poursuit la nuit ensemble. Merci d'être avec nous, il est 2h.
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1: 2h du matin, évidemment, à 7h06, c'est très calme hein, sur les autoroutes que vous empruntez en ce moment. De bonnes conditions de circulation, de bonnes conditions météo également, avec un temps sec cette nuit. Pas de pluie, pas d'humidité à vous signaler sur votre trajet. D'ailleurs, pour demain, mardi, pour ce mardi, hein, Météo France nous annonce un temps encore largement ensoleillé, avec des températures qui vont rester encore chaudes pour une mi-septembre. Concernant vos conditions de circulation, donc je vous le disais, ça roule bien. Attention quand même, par moment, il y a des fermetures. C'est dû à des travaux, des zones de chantier qui sont nombreuses hein, cette nuit. C'est le cas notamment dans les Alpes, en Haute-Savoie. Je vous rappelle que le tunnel du Mont-Blanc est fermé entre la France et l'Italie. Fermeture en raison de travaux de maintenance toute cette nuit jusqu'à 6h du matin. Ces travaux qui vont se répéter ensuite les nuits suivantes.